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1: Alors, attention, attention, Marc, ton prochain truc, c'est, t'aimerais bien faire un saut en parachute, c'est ça ?
2: C'est ça, mais après, il faut avoir le courage de le faire.
1: Bah, il faut avoir le courage.
3: Mais qu'est-ce qui fait le plus peur, en fait ? Le parachute, qu'est-ce qui ferait peur ? Qu'est-ce qui te ferait peur, toi, Valérie ?
1: Moi ? C'est sauter dans le vide, t'es complètement dingue.
3: Non, mais imagine, t'oublies ta peur de l'avion.
1: Sauter dans le vide. C'est ça qui te fait peur, toi aussi ?
2: Alors moi non, c'est plutôt justement la préparation avant, c'est-à-dire que quand on s'équipe en haut directement et qu'on se prépare à sauter, ouais. Donc ouais. C'est là où c'est que vraiment je serais capable de me dire j'y vais pas.
3: Okay. Moi ma peur serait pas de sauter mais de me dire qu'une fois que je suis dans l'air, que le truc s'ouvre pas, moi c'est plutôt ça ma peur.
1: Ah oui, d'accord. Bon. Écoute, c'est super.
3: Personne ne le fera.
1: Hein. Non, personne.
3: Voilà.
1: Alors, c'est la question qui peut te permettre de gagner 3 points. C'est la question à choix multiples. Je vais te poser la question, te proposer des réponses, et à mon top chrono, tu auras 10 secondes pour me donner ta réponse. Là, je te mets le générique. Tu reconnais le générique ? C'est le générique de quoi ? C'est une série télé.
2: Bonjour. Je connais pas du tout.
1: Et alors, c'est la série 10%. Tu connais la série 10%?
2: Non, pas du tout.
1: Oh my god, alors ça va être dur la question. Écoute bien, dans la série 10%, comment s'appelle l'agence de stars où travaillent les agents de célébrités?
2: J'ai pas bien entendu, excusez-moi.
1: Dans la série 10%, comment s'appelle l'agence où travaillent les agents de célébrités? Talent & Co. Ask. VIP Management, Bastien Showbiz. Top chrono, 10 secondes.
2: Vous m'avez dit quoi les
1: Talent & Co, Ask, VIP Management, Bastien Showbiz.
3: Bien sûr, c'est moi.
2: Alors là, vraiment, je dirais Talent & Co.
1: Non, c'est Ask, pour oui, agence oui. Samuel Kerr, qui est le fondateur de l'agence. C'est diffusé sur France 2. C'est popularisé dans le monde entier grâce à Netflix. Bon, bah, pas de points pour toi.
3: Béatrice, qui était avec nous depuis midi, ici, Normandie. Je vous rappelle qu'elle est agricultrice. Elle a combien, t'en as combien exactement? Parce que quand tu dis une grosse centaine de vaches, c'est combien précisément?
4: Oh, à peu près 150.
3: Ah ouais, quand même.
4: Entre les vaches laitières et les vaches allaitantes.
3: Oui. Et toujours des petits prénoms pour les reconnaître, les identifier. T'as tes chouchous.
4: Principalement pour les vaches laitières, oui, principalement. Ouais. Oui.
3: Et t'as des préférés, t'as des chouchous. C'est comme on a des doudous parfois,
4: oui,
3: des animaux qu'on préfère.
4: Bien sûr, bien sûr, on a des chouchous, bien sûr. Okay. Oh, oui, il y en a qui sont plus sympas que d'autres, oui.
3: Bien sûr.
4: Elles ont toutes leurs caractères, elles sont comme nous. Hein.
3: Bien sûr, tu as raison. Béatrice, tu t'intéresses à la généalogie.
5: Ton arrière-arrière-grand-père, il a défriché la.
3: Mais alors, qu'est-ce que tu as découvert? Je sais pas, par exemple, quand tu as fouillé dans ton arbre généalogique.
4: Oh, pas de célébrité dans la famille, non. Que des personnes toujours dans l'agriculture.
1: Ah bah, c'est de famille.
3: Enfin, t'es quand même remonté.
4: Ah oui.
3: T'es remonté jusqu'en 1791, c'est-à-dire 2 ans après la Révolution.
4: Hein. Ouais, tout à fait, ouais. Et toujours de l'agriculture, quelques dentelières aussi.
3: Parce que tu t'es aperçu que toute ta famille à l'époque était déjà dans l'agriculture il y a 2 siècles.
4: Ouais, tout à fait.
3: C'est dingue, hein. Bravo, hein. Non, mais c'est super intéressant. Et alors, côté collection, et là, Céline Lebras qui réalise cette émission assume parfaitement, essayez de bien suivre, hein. Notre amie Béatrice collectionne tout ce qui concerne déjà les pommes. Mais aussi le lait. Les. Est-ce que vous pouvez vous envoyer, Céline, une jingle de la Black Padro? C'est bien vu, mais c'est pas digne de mon spectacle non plus. Vous avez reconnu le pop-pop-pom et le lé-lé-lé?
1: Oui, allez, joue.
3: Ben voilà, mais c'est marrant de collectionner les pommes et le lait, quoi. C'est, collectionne le lait.
1: Oui, bah tu joues, là, parce que c'est pas comme si on était en avance, hein. Bon. Il a pas ses lunettes, il voit pas la question. Je
3: nous allons écouter un extrait de Maurice Jarre. Quel est le prénom du malade imaginaire de Molière? Argan? Argan? Arpagon? Sganarelle? Ou tu peux carrément donner mon nom et mon prénom en bonne hypochondriaque que je suis, on est d'accord. 10 secondes.
4: J'ai pas. Vous pouvez me répéter?
3: Argan, Arpagon, Sganarelle.
4: Harpagon.
3: Le prénom du malade imaginaire de Molière, c'est Argan. Argan qui veut marier la fille Angélique, au fils d'un médecin. Harpagon, c'est la barre. Sganarelle, c'est Sganarelle.
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1: Alors, nous sommes avec Pierre qui a deux points, Mireille qui a deux points, Pierre qui habite à Cusy, en Haute-Savoie. Ton rêve, évidemment, c'est comme 90% des gens, c'est gagner au loto, le gros prix, non, c'est ça?
2: Exactement.
3: Après, il n'y a que moi qui parle ça, l'argent. Tout le monde pense ça.
2: On a profité, beaucoup de monde.
1: Bah oui, mais moi, si j'avais gagné les 200 millions de cet été, je t'explique, tout le monde en aurait profité.
3: Combien tu me donnais dessus?
1: Je t'aurais pas donné grand-chose. Allez.
3: Ah, mais ça veut dire qu'il y a quand même quelque chose. Merci beaucoup, Valérie.
1: Alors, tu as un défaut. Il paraît que tu es comme dans cette chanson. Il paraît que t'es un peu bougon. Tu râles, t'es un petit râleur, c'est vrai?
2: Gros râleur.
1: Un gros râleur. Mais alors tu râles sur quoi en général?
2: Ah, surtout dès que je suis contrarié, je râle.
1: Ah oui, ah, d'accord.
2: Je passe mon temps à râler.
1: Ah oui, d'accord. Donc,
2: c'est un défaut.
1: Bien, mon gentil bougon, c'est l'heure de marquer 3 points de plus avec la question au choix multiple. Je te pose la question, je te propose des réponses. Et à mon top chrono, tu auras 10 secondes pour me donner ta réponse. Tiens, je t'emmène au resto. Alors aujourd'hui, 18 novembre, c'est le début de la campagne d'hiver 2025-2026 des Restos du Cœur, dont je vous rappelle, votre radio ici est partenaire. Alors, petite question. Combien de repas environ les Restos du Cœur distribuent-ils chaque année? 10 millions, 80 millions, 160 millions, ou autant de fois que Coluche nous a fait rire? Top chrono, 10 secondes. 10, 80, 160.
2: Là, 160.
1: C'est ça. C'est même 161 millions de repas, tu vois, actualisés au jour le jour. C'est une prouesse, rendue possible grâce aux 75 000 bénévoles, les milliers de donateurs partout en France. Et depuis leur création en 1985, les restos ont servi plus de 2,5 milliards de repas. Preuve que la solidarité, c'est utile. Alors cette année, une fois de plus, on compte sur vous.
3: On compte sur vous. 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Il y a quelques semaines, dans Au Taquet, vous avez gagné d'ailleurs aux invitations qu'on a achetées auprès des Restos du Cœur. Tout ça, c'est avec ici Mimi, ma petite Mimi, avec ici Besançon, Mireille qui a une heure de route pour aller à Montbéliard, Olivant en voisine. Alors, j'ai rigolé tout à l'heure parce que vous nous avez dit que votre gros nounours, là, votre bougon, il aimait pas les sensations fortes. Et je vous ai dit, Mireille, c'est pareil, pas du tout. Mireille est dans l'équipe.
4: Ah non, j'adore.
3: Bien sûr, Mireille est dans l'équipe des winners. Mireille adore les parcs d'attractions et notamment les roller coasters. Le vomito, quoi.
1: Ah!
3: Et ça, c'est le truc qui va à l'envers, où tu te prends des jets et tout, tu as la tête à l'envers en permanence. Toi, t'aimes ça, c'est une sensation, t'adores, quoi.
4: Ouais, j'adore.
3: Ah ouais. Bon. Côté voyage, tu as un peu voyagé, t'as été où, là? T'as fait quelques pays, là, dernièrement?
4: Dernièrement, là, au mois de septembre, je suis allée en Turquie.
3: Ah, c'était sympa?
4: Après, oui. Okay. Oui, avec une amie, là.
3: T'étais où en Turquie?
4: Sympa.
3: Où ça?
4: Alors, Antalya,
3: Istanbul,
4: la Cappadoce.
3: Bien sûr. Tu as visité les Canaries, la Tunisie, l'Italie, la Crète. Tiens, c'est d'ailleurs en Crète, je crois, que tu as rencontré Dominique.
4: Eh oui.
3: Mais raconte-nous.
4: J'étais partie en vacances avec trois copines. Et puis, Dominique, de son côté, était avec un copain. Et à un moment donné, on s'est rencontrés au bord d'une piscine.
3: Et alors?
4: Et alors, on leur a posé la question si j'étais pas belle, vu l'accent franc-comtois. Déjà, premièrement.
3: C'est vrai, l'accent franc-comtois, il est un peu. Ouais.
4: Ah, il est bien marqué, oui. Il ressemble pas du tout à l'accent belge, mais bon.
3: Toi, tu pensais qu'eux, ils étaient belges, en fait, à cause de leur accent, et toi, t'avais ton accent franc-comtois. Et du coup, vous êtes revus 6 mois plus tard, vous avez repris contact. Il t'a invité en Franche-Comté, t'as découvert le coin, et c'est comme ça que t'es parti vivre là-bas. Et je sais que tu regrettes pas d'avoir quitté ta région parisienne.
4: Ah non, pas du tout, non.
3: Allez, voici.
4: La ligne B du RER, rupture de caténaire.
3: Merci de nous rappeler notre quotidien. Allez, nous allons jouer avec une nouvelle question à choix multiples. Quel pays, puisqu'on parlait des voyages, ça tombe bien, quel pays a pour symbole national un dragon rouge? Est-ce qu'il s'agit de la Chine, Singapour, le pays de Galles, ou le pays où galopent des licornes roses et des dromadaires arc-en-ciel? N'importe quoi. Top chrono, la Chine, Singapour, le pays de Galles, ou un pays imaginaire de licornes.
4: Symbole. Le pays de Galles.
3: Tu dis le pays de Galles. Tu as visité le pays de Galles?
4: Non.
3: Ah Bon, en tous les cas, tu connais bien, oui, son drapeau appelé Y-Drek-Gok, en gallois qui signifie le dragon rouge, représente un dragon rouge. Sur fond blanc et vert, on entend d'ailleurs l'hymne à l'instant, symbole qui remonte à la légende des combats entre un dragon rouge qui représentait le peuple gallois et un dragon blanc, les envahisseurs saxons.
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1: Alors, chez Joachim, près de Nice, sachez qu'il y a plein de choses qui se passent. On a dit qu'il faisait partie d'une association ABBA pour les enfants autistes. On a dit qu'il aimait bricoler. On a dit qu'il faisait, bon, plus maintenant, mais il faisait de la gym tonique. Et alors, il paraît que plus jeune, tu as collectionné des objets en rapport avec la mer.
2: Oui.
1: C'est-à-dire...
2: Ben, je collectionnais tout ce qui était par rapport à, aux bateaux, voiliers, les miroirs, vous savez, en forme de bateau et tout ça. Mais ça, c'est quand j'étais dans mon ancienne région, la Drôme Ardèche.
1: Ah oui, d'accord, tu étais dans la région de Stéphanie, toi, avant, d'accord.
3: Voilà, c'est drôle, ben,
2: j'ai toute ma famille à Port-Valence. J'y étais pour le 11 novembre.
1: Ah oui, d'accord. On est sur deux Drômois, en fait. Hein. On n'est pas du tout... Alors,
3: ça... Est-ce que je vous ai dit que vous étiez ma sirène?
1: Oh là là, j'en peux plus.
3: Mais si, quand j'entends le grand
1: non, mais
3: bleu,
1: tu me coupes la
3: mais
1: parole, mais je m'en
3: joie.
1: Fous de tes conneries.
3: Mais moi, je vous aime en
1: tant que sirène. Oh là là, coupe-moi ça, j'en peux plus, là. Bien, on va jouer, mon petit Joachim, tu vas essayer de marquer 3 points. C'est la question à choix multiple. Je te pose la question, je te propose des réponses. Et à mon top chrono, tu as 10 secondes pour me donner ton choix. Tiens, je t'emmène avec Stéphanie.
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1: Alors, on va parler du rocher. Aujourd'hui, le 19 novembre, ce n'est pas que la fête des chiottes. C'est aussi la fête nationale de Monaco. Alors, je vais te poser une question sur Monaco. Les jumeaux du prince Albert et de la princesse Charlène s'appellent Albert et Alberta, Jacques et Gabriella, Hugo et Léa, Éric et Valérie.
3: C'est très bien.
1: Top chrono, 10 secondes. Comment s'appellent les jumeaux du prince Albert, Albert, Alberta, Jacques, Gabriella, Hugo et Léa, Valérie et Éric?
2: Jacques et Gabriella.
1: Bravo, Jacques et Gabriella. Ils sont nés en 2014. C'est eux les héritiers du rocher. Bravo, tu as 5 points.
3: Enfin, nos prénoms étaient quand même sympathiques. Ça viendra plus tard.
1: Oui, bien sûr.
3: Bien sûr. Stéphanie n'aime pas non plus les souris. Non, elle non
1: ah,
3: plus.
1: Bah
3: les,
1: oui,
3: ça,
1: oui.
3: Les serpents non plus, comme toi. Non, les serpents, toi, ça va, Valérie.
1: Non, moi, c'est les serpents, j'en ai rien à fiche.
3: Stéphanie, toi, les serpents...
6: Oui, j'en ai très peur, oui.
3: Ah, oui. Et les souris, ils t'envoient une, tu sais quoi? Qu'est-ce que tu fais, ils t'envoient une?
6: C'est pire, je monte sur la table dès qu'il y en a une.
1: Mais pourquoi que ces petits animaux si mignons qui ne vont rien te faire?
3: Mais oui. Dis-moi, qui est la personne qui rigole derrière toi, là?
6: C'est ma fille et mon mari.
3: D'accord. Ah. Ils se foutent de toi, en fait.
6: C'est ça.
1: Mais alors, dis donc, je les entends se foutre de toi. Ça veut dire que quand il y a une souris, ils te laissent hurler sur la table. Ah bah ils la chassent pas, la souris.
3: Évidemment.
6: C'est ça.
1: Ah, voilà.
3: Bon, elle a des manies aussi, elle est maniaque. Elle est maniaque, notre Stéphanie. Et là, je te propose, Stéphanie, de me passer ton mari. Voilà, on va dire un petit mot à Alain-Pierre qui va nous expliquer la maniaquerie de madame. Passez-moi Alain-Pierre, s'il vous plaît. On s'intéresse, on va dans les familles, là, dans Otaké. Alain-Pierre ?
7: Oui, bonjour.
3: Bonjour, Alain-Pierre. Alors, en quoi ta femme est maniaque ? Vas-y, balance, on y va, on y va.
7: Oh ben, il y a le ménage.
3: Ouais. Bon.
7: Il faut que ce soit bien mis à ta place. Si c'est mal fait, elle m'engueule.
3: Ouais.
7: Voilà, quoi. C'est cool, quoi.
3: Mais elle t'engueule comment ? C'est genre, elle te poursuit avec un balai ou qu'est-ce qui se passe ?
7: Ouais.
3: Ah oui. D'accord.
7: Non, mais elle est méchante avec moi quand je fais le ménage.
1: Oh. Bon. Mais elle fait le ménage toute la journée ?
7: Non, quand même pas.
3: Ouais.
7: Le matin, puis après, c'est
3: tranquille.
1: Ouais,
3: je comprends.
1: Oh, mon
3: bon, Alain-Pierre, passe-nous ta fille, là, parce que j'ai aussi eu des choses à vérifier sur, sur Stéphanie.
7: Je vous la passe.
3: Ouais, c'est laquelle? Parce qu'il y a Mathilde et il y a Océane, donc c'est qui, là?
7: C'est Mathilde.
3: Ah, Mathilde, c'est l'aînée, 32 ans, c'est
7: ouais,
3: pas la cadette. Bonjour, Mathilde. Alors, il paraît que ta maman crie beaucoup et qu'elle s'énerve très vite. Est-ce que c'est vrai ou pas?
8: Ah, tout à fait, oui.
3: Ah, bah raconte-nous un peu, comment ça monte jusqu'où? Dans les tours?
8: Oh, c'est pas contre moi,
3: hein,
8: c'est plus contre le papa.
3: Hein. Ouais. Ah, le pauvre! Oh, le pauvre!
1: Donc, Alain-Pierre, il prend cher!
3: Alain-Pierre, il prend cher, quoi. Il prend le balai, il prend. Mais vraiment, elle monte vraiment dans les tours, ta maman, quoi.
8: Ouais, oui.
3: Mmh. Ouais.
8: Elle exagère un peu, quoi.
3: Bon, écoute, tu restes avec nous, vous pouvez jouer en famille, on adore, avec une nouvelle question qui arrive tout de suite, on adore, on est avec toute la famille, là, Alain-Pierre, Mathilde et Stéphanie qui est de retour pour cette question qui vaut 3 points. On est de retour, on y va?
1: C'est la question à choix multiple.
3: Bien sûr. Qu'est-ce qu'un mégalodon? Un mégalodon. Alors, Est-ce que c'est un requin préhistorique? Un robot venu du futur? Un virus informatique? Ou le gros lot d'une tombola qu'on offre à une association caritative quand on a déjà gagné la raclette électrique?
6: Chrono. Moi, je dirais plutôt...
3: Comment?
6: Moi, je dirais plutôt un requin.
3: Ouais. Qui c'est qui répond, là? C'est Alain Pierre?
7: Les deux.
3: Les deux, d'accord. Voilà. Réponse collégiale. Oui, c'est le requin.
1: Mais oui, c'est le requin.

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1: Alors, Gauthier, qui habite à Pouls, tu adores les activités à sensation. Ouh là là là là, t'as pas peur, donc.
2: Non, j'aime bien ça, et notamment un qui est un club d'aviation et de parachute à côté de chez moi. Et j'ai sauté de l'avion de James Bond, en fait, qui avait tourné dans un film pour James Bond.
1: Ah ouais, quand même. Tu es un peu Gauthier Bond.
2: Ouais, exactement.
1: Et t'as pas eu peur? Parce que t'es très haut faut sauter là quand même. Qui dit,
3: Non, mais vous savez, il aime l'action. Et d'ailleurs, c'est pour ça qu'il vient de Poulpe, parce que Poulpe, fiction. On essaye, on le fait en direct.
2: C'est extraordinaire.
3: Merci Gauthier, t'es le seul qui aime.
1: Ah là là, Gauthier, tu viendras à son spectacle au Trois Poneys.
2: Ah, mais là, si tu passes dans la région, là, tu te mascottes pour nous. Là.
3: Ah, mais je te mettrai deux places.
1: Aïe. Bon, alors, on va tout de suite poser la question à choix multiples. Je te pose la question, je te fais des réponses. Et à mon top chrono, t'as 10 secondes pour me donner ta réponse. Tiens, on part avec une petite chanson.
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1: Voilà. Alors, sers-moi un verre de Beaujolais. Le Beaujolais, ce vin délicieux. Aujourd'hui, 3e jeudi de novembre. Et oui, on célèbre la sortie du Beaujolais nouveau. Alors, je te pose des questions. De quel cépage est issu le Beaujolais nouveau? Le Pinot Noir, le Cabernet Franc, le Gamay, le Glouglou à fermentation rapide.
3: Oula.
1: Donc, c'est quoi le cépage du Beaujolais nouveau? Pinot Noir, Cabernet Franc, Gamay, Glouglou. Top chrono, 10 secondes.
2: Le Gamay, sans hésitation.
1: Et c'est une bonne réponse! Et oui, chaque année on vend 18 millions de bouteilles de Beaujolais nouveau. C'est dégusté dans plus de 110 pays et c'est effectivement du Gamay. Bravo, 3 points de plus, tu as 5.
3: Bon, Séverine, on n'a que 1 point, mais on va tout faire pour essayer de remonter au score, hein, de recoller au score, ma Séverine. Séverine, avec ici Pays de Savoie, à Annecy, on a dit que la cuisine c'était pas ton truc, on a dit que t'avais un site, hein, lebabaschool.fr, que le sport c'est pas vraiment de ta came non plus. En revanche, les voyages, tu aimes bien. Alors, même si t'as pas beaucoup non plus énormément voyagé, tu aimerais voir l'Australie. Pourquoi ce pays t'attire?
5: Parce qu'il est très nature. Je le regarde à la télé, hein. Depuis ma télé, je vois que c'est très nature.
3: Eh oui. Et je sais pas, t'as essayé de budgéter, d'organiser, c'est vraiment compliqué pour aller en Australie ou tu penses qu'un jour ce sera possible pour toi?
5: Ah oui, tous les miracles sont possibles. J'aurais pas besoin de budgéter. Je vais même le gagner en cadeau un jour, tiens.
1: Oh là là, mais bah voilà, quelqu'un de positif.
3: Bien sûr. Elle aimerait un super pouvoir, un petit peu comme Harry Potter, vous adorez, Valérie. Toi, t'aimerais être quoi, en fait, comme super pouvoir?
5: J'aimerais disparaître, ou alors que les autres disparaissent.
1: Ah oui, carrément, c'est être pas pareil, hein.
3: En fait, tu voudrais être invisible. Ouais, invisible, parce que... voilà, quand tu dis j'aimerais que les autres disparaissent, tu veux tuer personne, on est d'accord, tu veux juste qu'ils soient invisibles.
5: Voilà. Juste au moment où je passe, mais après ils peuvent réapparaître.
1: Bien sûr.
5: On a trop de monde maintenant sur Annecy, c'est une catastrophe.
3: Bah oui.
1: Eh bien voilà. Oui, c'est beau Annecy, hein.
3: Allez, je te chante gentiment, dans un instant vous verrez à quel point c'est une chèvre. Ah. À quel point elle a un côté Pierre Richard. Voilà. Non, mais oui, c'est vrai, elle a un côté.
1: Le gars vient de traiter sa candidate de chèvre.
3: Non, mais.
1: J'ai envie de chialer.
3: Elle a un côté François Pignon, quoi. Donc, oui, on en parle d'accord. Dans un instant. Il est gentil, monsieur Pignon.
1: Oui, allez.
3: On y va? On joue?
1: Oui.
3: Allez, avec les Beatles. Avec plaisir, les Beatles.
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3: Il est question de conduite. Et quand on parle des Beatles, on pense à Liverpool, on pense à l'Angleterre, et bien on se demande pourquoi les Anglais roulent-ils à gauche? Voici la question que je te pose. Alors, premièrement, parce que historiquement, les voitures anglaises ont d'abord été importées du Japon. Ou alors parce que c'est plus pratique pour saluer la reine sans lâcher le volant. Parce qu'au Moyen-Âge, les cavaliers anglais préféraient dégainer leur épée de la main droite. Ou parce qu'à droite, il y avait déjà les Français garés en double fil. 10 secondes top chrono.
5: La première.
3: C'est difficile de tout répéter. Historiquement, les voitures anglaises ont d'abord été importées du Japon, tu dirais ça?
5: Voilà.
3: Non. C'était le Moyen-Âge, parce qu'au Moyen-Âge, les cavaliers anglais, effectivement, préféraient dégainer leur épée de la main droite. Et voilà, et ça s'est perpétué depuis ces combats, une habitude qui est restée avec l'arrivée des voitures des siècles plus tard. Et c'est pourquoi les Anglais roulent à gauche.

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1: Ici, nous sommes avec Gauthier qui est en tête avec 10 points, Séverine 6 points. Bon, il reste encore le bingo, mais bon, j'ai très confiance en Gauthier. Mmh. Alors, on a dit tout à l'heure que tu avais peur des aiguilles, que tu t'évanouissais aux prises de sang, les vaccins, les trucs. Il paraît que quand ton deuxième enfant est né, tu as vu l'aiguille de la péridurale.
2: Ah ouais.
1: Et tu t'es évanoui. Du coup, tu t'es cogné la mâchoire sur le lavabo. Donc, du coup, les infirmières se sont occupées de toi et ta femme s'est démerdée toute seule.
2: Ouais, mais elle est grande, donc ça va.
1: C'est que le gars s'évanouit et sa femme, eh ben, poussait madame, elle a poussé toute seule.
3: En même temps, quand on a vu ta pouce, c'est normal de pousser. Ah, c'est la meilleure, peut-être.
1: Celle-là. Non, non. Non, la meilleure, je crois que c'est prendre le pouls. Non, oui. Je crois que c'était la meilleure.
2: Ouais.
1: On déconne, mais les infirmières sont quand même revenues à temps pour l'expulsion. Voilà, alors, il paraît que tu adores Gainsbourg. Tiens, on va te mettre un petit truc. Les plaies.
3: Nous.
1: Et alors, il paraît que dans tes films préférés, bon, évidemment, t'es un homme de goût. Prenez un chewing-gum, Emile. Tout le monde aime la cité de la peur. Tiens, je te mets la carioca. Ah là là là, Darmon.
3: Excusez-moi, vous avez un morceau de pomme de terre là. Voilà. Vous voulez pas un whisky?
1: Fais pas un doigt.
2: Juste un doigt.
1: Juste un doigt. Non, mais vous voulez pas un whisky avant?
3: Un whisky d'abord.
1: On aime tellement ce film.
3: Écoutez, laissez la police faire son travail. Let's the police. C'était commissaire Bialès.
1: Non, mais c'était magnifique. Ceux qui ne l'ont pas vu, voyez-le, c'est un chef-d'œuvre. Alors, donc, Gauthier, maintenant qu'on t'a bien encouragé, tu vas donc gagner ce bingo, s'il te plaît. Alors, aujourd'hui, on est sur les prénoms. À mon top chrono, tu vas avoir 10 secondes pour me citer un maximum de prénoms de filles démarrant par la lettre B, comme bougie, bouchon, bougeoir. Que sais-je. Max de prénoms de filles qui démarrent par B comme bouchon. Top chrono, 10 secondes.
2: Brigitte, Béatrice, Bernadette, Bénédicte, Blanchine, Barbara, Berthe, Betty.
1: Tu m'en as donné 8, bravo.
3: Bien,
1: bravo,
3: hein.
1: Il y avait Benjamin, Bertie, Bernice. Tu m'en as donné 8, champion du monde. On va voir si Séverine fait mieux.
3: Exactement, Séverine. Ça va Séverine, tu le sens bien là, cette dernière phase finale de l'émission, du jeu, hein?
4: Il est trop fort ce Gauthier.
3: Oui, c'est vrai qu'il est fort. On va voir ce que tu vas faire dans un instant. Mais Séverine, je rappelle que tu es fan de ce film. Oui, la soupe. Et j'ai besoin de Gauthier. Oui, nous allons faire un petit peu de théâtre et nous allons voir comment ça se passe. Retiens bien cette phrase, Séverine. Tu vas t'adresser à Gauthier, tu vas lui dire « Bon Dieu, est-ce que ça va le bomber ?» C'est bon, tu as retenu cette phrase ?
4: Oui. Bon Dieu, est-ce que ça va
3: le bomber ? Bon Dieu, est-ce que ça va le bomber ? Et Gauthier, tu vas répondre « Oh oui, mon Claude, je suis au taquet !» Attention, on remet la musique, on y va. Action moteur, Séverine, ça tourne.
4: Est-ce que tu vois bien Gauthier?
2: Oh oui, mon Claude, je
1: t'ai. Ah là là, déclaration pour les Césars 2026.
3: Je n'en peux plus, c'est formidable.
2: César, c'est mon deuxième prénom.
3: Oh là là. Écoutez, je ne sais comment enchaîner, peut-être avec un extrait de Danny Briand.
1: Allez.
3: Je préfère comment s'aimer. 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J'adore quand je fais mon animateur radio.
1: Ah là, j'adore. C'est l'animation comme on l'aime.
3: Bon, ma petite bombée, mon Claude, avant de péter, comme dans le film.
1: On va gagner le bingo, enfin on va essayer.
3: Bingo. On va faire péter le bingo. Voilà, elle est pas mal celle-là. Maximum de prénoms, c'est la même, hein. Sauf que je vais te demander, les garçons, par la lettre B, comme bougie, comme bougeoir. Maximum de prénoms, commençons par la lettre B pour les garçons. Top chrono.
4: Bernard, Baptiste, Benjamin, Briand, Boris, Brad Pitt.
1: Brad Pitt. 5.
3: Ouais, il y en a 5, puis Brillant.
1: Brillant, bon. Bon, on te le donne parce qu'on t'aime bien, mais.
3: Brian, quoi.
1: Tu voulais dire Brian.
3: Ou Danny Brian. Peut-être Danny Brian, quand je vois tes yeux. Danny Brian.
1: Ouais, quand je vois tes yeux.
3: Eh ben, Séverine, tu vas pouvoir tourner péter avec le Bombay. Hein, et espérer d'autres points.
1: Eh ben, j'ai envie de te dire que Gauthier, demain, tu seras en finale avec nous.
3: Bravo. Hein.
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2: Salut à toutes, salut à tous et bienvenue dans Décibel. Vous le savez, le Décibel du samedi, la programmation musicale est confiée à une personnalité de la musique ou pas. En l'occurrence, ce soir, mon invité, eh bien, il a un groupe. Oui, Philippe Etchebest, il a des cuisines, évidemment, des étoiles Michelin, assurément, des succès télé, on le sait depuis de nombreuses années, mais également un groupe, Chef and the Gang. On va parler de tout ça et de la playlist parce que croyez-moi, il va vous soigner ce soir, le chef. Bonsoir Philippe Etchebest.
3: Bonsoir.
2: Comment ça va?
3: Ça va très bien. J'aime bien la présentation.
2: Ah, c'est vrai?
3: Ouais, c'est sympa.
2: Bon, bah écoutez, on démarre alors du bon pied, ça va, on n'est pas dans Cauchemar en cuisine, je suis contente. Alors, Top Chef a recommencé il y a 3 semaines. Vous avez tout bousculé, c'est-à-dire que il y a plus de brigade, il y a plus de cuisine, les
3: il y a plus de candidats, il y a plus rien,
2: il y a plus rien,
3: en
2: y a fait, plus rien à bouffer.
3: Voilà.
2: On a vu pour le moment le premier épisode à la montagne, le deuxième à la plage, en tout cas c'est comme Martine, donc là c'est Martine à la plage,
3: ouais.
2: Et le prochain épisode donc qui sera dans 4 jours, mercredi, hommage à Paul Bocuse.
3: Ah oui, ah, ouais.
2: Ça va être un grand moment ça.
3: Ouais, alors c'est bien dommage parce que c'est la seule où je suis pas.
2: Ah, celle de Paul Bocuse. Eh ben alors, vous n'y étiez pas peut-être parce qu'aussi, avec ces nouveaux modes de tournage où il n'y a pas les cuisines de Top Chef et un endroit où tout le monde se retrouve, ça a dû être un tournage, ça doit être un enfer à organiser si vous changez de lieu toutes
3: alors,
2: les semaines.
3: C'est vrai, c'est un grand bravo à l'équipe de prod, franchement.
2: Ouais.
3: Ils ont fait un travail incroyable parce que déplacer tout ce matériel, tout ce monde comme ça, en si peu de temps à chaque fois, c'était une performance pour déjà bien recevoir les candidats,
2: ouais,
3: puissent travailler dans de bonnes conditions, nous recevoir à nous aussi. Enfin, vraiment, ça a été une prouesse technique incroyable.
2: Moi, je trouve que c'est un peu comme une tournée d'AC/DC ou de Metallica.
3: Ah. C'est, ouais, mais
2: ça
3: c'est
2: ressemble
3: ça.
2: En vrai.
3: C'est ça. J'avais vu, j'avais été voir Chaka Ponk il y a quelques temps à l'Arena et j'avais fait les arrières avec eux. Ils m'avaient montré leur logistique, tout ça, les camions, comment ça se passait.
2: Ouais.
3: Les semi-remorques. D'ailleurs, c'est pour ça qu'ils avaient arrêté. Parce que bon,
2: c'était pas très bio.
3: C'était pas très écolo. Ouais. Et du coup, mais ce qui est impressionnant, c'est qu'après le concert, tout se démontait, mais en peu de temps, ça fourmillait. Il y avait une centaine de bons hommes qui démontaient, qui chargeaient. C'était un truc de dingue. C'est une organisation, une logistique assez impressionnante.
2: Moi, je suis contente que vous soyez là ce soir, Philippe Etchebest, pour faire la playlist. Parce que, bon, je le disais, c'est un secret pour personne. Vous êtes un fan de musique. Vous avez votre groupe Chef and the Gang avec 4 camarades. Donc, vous donnez des concerts régulièrement.
3: Ah oui, bien sûr. On en fait 10-12 dans l'année à peu près.
2: C'est ça. Là, le 8 mai, vous serez à Condom. Le 13 juin à Saint-Prouen. Le 8 août à Auxy-le-Château. Vous baladez dans les festivals.
3: Il y a de la musique à Bordeaux aussi.
2: Ouais.
3: Enfin, il y a au mois de juin, on a trois dates, je crois. Non, on se balade un petit peu, c'est sympa.
2: Ouais.
3: Et puis c'est surtout, je précise à chaque fois, c'est pour les pompiers solidaires. Moi, on joue pour une association et on y tient vraiment. On se fait plaisir et on fait plaisir aussi.
2: Ouais. Et je pense que l'amour du rock et la vie d'un rocker, ça ressemble pas mal à la vie d'un chef. Alors en plus, aujourd'hui, les chefs sont devenus des vrais rockstars. C'est-à-dire que avant, les chefs étaient un peu caché dans la cuisine. Là, maintenant, il y a un côté.
3: Il y a plus de visibilité
2: rockstar.
3: Maintenant. C'est vrai que on est maintenant, c'est vrai que la cuisine a pris une grosse part au niveau de la télévision.
2: Ah oui, et vous n'y êtes pas pour rien. C'est
3: oui,
2: un peu
3: oui,
2: votre faute, hein.
3: C'est pas,
2: il n'y a
3: ça,
2: pas que
3: ça,
2: vous.
3: Non, ouais. ça a commencé avec Maïté, en fait. C'est vrai, je disais, Maïté, où ça a vraiment commencé à devenir très populaire. Puis il y a eu Robuchon avec Bon Appétit.
2: Oui, c'est vrai.
3: Voilà, puis après, ça a pris forcément l'ampleur qu'on connaît aujourd'hui.
2: Et ouais, puis c'est une vie, voilà, où on voyage pas mal, effectivement, comme les rockers, où aussi il y a un côté vraiment de solitude, en fait, pour concocter, avoir des idées, etc., au début, et puis ensuite se retrouver en groupe ou en brigade pour tout exécuter. Je trouve qu'il y a un parcours quand même qui se ressemble.
3: Oui, c'est un petit peu ça. Après, il y a le moment où... Enfin, c'est pas tant qu'on s'isole, c'est-à-dire que les idées, elles viennent comme ça. Enfin, ça dépend de chaque personnalité aussi. Hein. Moi, j'aime pas me retrouver seul devant une feuille et dire qu'est-ce que je vais faire. Je ne sais pas faire ça.
2: Donc, vous faites déjà avec...
3: Non, c'est-à-dire, après, ça peut être des inspirations de marché, de produits, de vaisselle même. Pareil, de penser un plat à travers une assiette. Et puis ensuite, après, c'est un partage que je fais avec mes équipes. Là, j'en viens d'ailleurs. J'étais avec à Maison Nouvelle avec Camille et on a réfléchi sur les plats du nouveau menu. Donc on a fait des essais. En tout cas, moi je donne les directives et on a fait des essais qui étaient plutôt concluants aujourd'hui. Je suis très content d'ailleurs.
2: Bravo.
3: Donc, voilà. Oui, c'est un petit peu comme ça que ça se passe.
2: Et vous écoutiez de la musique ou pas? Ou alors vous êtes réservé pour nous là pour ce
3: soir?
2: Non,
3: là pour le coup, non, j'écoutais pas de musique. C'est vrai qu'on est plutôt concentré quand on met au point les plats. La musique, ça vient plus tard.
2: Bon, alors, ouais. Je sais que c'est la question horrible à vous poser. Choisissez 10 chansons qui représentent ce que vous aimez, votre vie. C'était compliqué.
3: C'était très, très dur. Parce que la musique, elle a bercé, elle berce toujours ma vie, en fait. Ouais. Et elle me sert de référence à chaque fois dans le temps. J'ai pas beaucoup de mémoire. J'oublie, en tout cas, beaucoup de choses. Mais les musiques me rappellent des périodes bien précises de ma vie. Je peux donner, pour ça que je suis très bon en général dans les quiz,
2: ouais.
3: Parce que j'arrive à donner le nom du groupe, la date souvent, parce que j'ai ces références-là.
2: Alors on va commencer avec votre enfance, puisque c'est comme ça que vous avez commencé la liste que vous m'avez envoyée. Et on est au Pays Basque, alors je tente la prononciation, mais tapez-moi sur les doigts à tout moment, Philippe Etchebest. Gaztelu Zahar.
3: Gaztelu Zahar.
2: Zahar. Ouais, c'est ça. Et la chanson Zatoz, Jan Koygo. Non, là, c'est n'importe quoi. Pardon, les Basques. En tout cas, c'est votre enfance,
3: oui,
2: et votre famille aussi.
3: Oui, c'est ma famille. Enfin, mes parents, mon père est basque forcément, et quand on faisait les repas de famille, les communions, tout ça, ben ça se terminait toujours en chant basque, et même dans la voiture quand on partait, voilà, ça chantait dans la voiture basque, ça chantait tout le temps. Donc j'ai été bercé aussi par cette culture-là et beaucoup par la musique.
2: Allez, grâce à Philippe Etchebest, on fait tous un tour au Pays Basque. Vous écoutez.

0: s'appelle Gaztelu Zahar, et donc c'est une chorale, un groupe de chant basque.
1: Voilà. Mon cousin Jean-Bernard chante dans cette chorale, justement.
0: Ah, extra. Et ça, on peut aller les voir en concert,
1: enfin, ça s'écoute où? Oui, c'est vrai. Parfois, il y a des concerts qui se passent. Ils sont déjà venus à Bordeaux aussi, il y a quelques années, mais ils tournent de temps en temps, effectivement.
0: Ouais. Bon, super. En tout cas, il y a plein d'albums qui sont disponibles sur les sites de streaming également. Gaztelu Zahar, premier choix extrêmement intéressant.
1: Qu'on n'entend pas souvent.
0: C'est hors des sentiers battus.
1: C'est pas le genre de musique qu'on entend souvent sur les radios, mais c'est bien, je trouve, de faire découvrir.
0: C'est très bien. Alors, Philippe Etchebest, le premier 45 tours que vous avez acheté, c'est l'Esbéton de Renault.
1: L'Esbéton de Renault, ouais.
0: Ah, et vous n'avez même pas chippé, parce que franchement, vu les paroles de la chanson, Renault, ça pouvait se voler, hein, à l'aise. Hein.
1: J'avais pas intérêt.
0: C'est vrai. Ah, fallait filer droit.
1: Oup, oup, oup, oup, oup. Non, ça c'était pas. On n'a pas été élevé comme ça à la maison.
0: Donc vous écoutiez des chansons de Loubar, mais vous n'étiez pas du tout un Loubar.
1: Non, pas du tout. Non, c'était. Alors là, ça, pour le coup, ça me rappelle vraiment plein de souvenirs. J'étais gamin, j'avais même pas 10 ans. Et j'ai adoré cette chanson. Donc avec mon argent de poche, je me suis acheté ce 45 tours. Il y avait l'Esbéton face A et je suis une bande de jeunes. Face B.
0: Double raison d'aller chourer des 45 tours, là, franchement. Et alors, est-ce qu'il est venu un jour manger dans un de vos restos, Renaud ?
1: Oui, absolument.
0: Ah, c'est vrai ?
1: Je l'ai reçu c'était à Chancelade, au château d'Héréna, à l'époque, quand j'étais. Il est venu dîner et il a dormi au château.
0: Ah, et alors, vous avez osé aller lui parler ?
1: Bien sûr, mais bien sûr, je dis que j'étais fan, j'adorais. je connais plein de ses chansons. J'ai un album qui s'appelle Un Olympia pour moi tout seul. Je connais toutes ses chansons par cœur, pratiquement.
0: Oh là là.
1: Pratiquement toutes. Ouais, franchement, j'adore.
0: Alors, on l'écoute pour le plaisir du chef Etchebest, mais aussi pour le vôtre. Faut jamais perdre une occasion d'entendre Renaud râler un bon coup. Et l'Esbéton.

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1: Les amis, j'en suis témoin. Le chef, Philippe Etchevest, connaît par cœur les paroles de Laisse béton de Renaud.
2: Ça faisait longtemps que j'avais pas chanté ça.
1: Oh là là. Ouais. Eh, joli brin de voix en plus.
2: Ben ouais, ça va, je me déberde.
1: Et alors dans Chef and the Gang, là, votre groupe, vous chantez et vous jouez de la batterie?
2: Ouais. Je chante Comfortably Numb de Pink Floyd. Ouais. On joue en acoustique au départ pour le reprendre après avec tout le monde. Et je chante, c'est un peu moins fin, on va dire, mais je chante antisocial. Trust.
1: Si on tu passes toute ta vie pour payer ta pierre tombale. Eh,
2: hey,
1: trop bien.
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2: Les gens ne te touchent pas, faut faire le premier pas.
1: Bravo.
2: Ça aussi, c'est mon adolescence, ça, Trust.
1: Ah, et voilà. On aurait pu faire une liste parallèle avec encore 10 chansons, quoi.
2: Et puis, je l'ai rencontré en plus, que ce soit, Renaud, on en a parlé. Ouais. Trust. J'ai eu la chance et même de jouer avec Nono de Trust. On a joué à la Cigale.
1: Nono, le guitariste. Ouais.
2: Ouais, donc forcément, il est monté en guest sur Antisocial. Il a joué avec nous. Alors quand t'as le mec qui a joué Antisocial, je te dis pas la pression que tu as, quoi.
1: Ah, j'imagine.
2: C'est fabuleux, c'est extraordinaire.
1: Alors ça, c'est plus flippant, par exemple, de jouer Antisocial sur scène avec Nono Krief de Trust que de servir un repas.
2: Parce que je suis moins à l'aise.

0: et en plus vous ferez une bonne action puisque, on le rappelle, hein, vous donnez votre recette.
1: C'est pour les pompiers solidaires.
0: Pour les pompiers solidaires, ça c'est beau. Est-ce que vous faites du Elvis avec Chef and the Gang?
1: Non. Non, on fait pas d'Elvis. Moi, j'adore chanter Elvis aussi. J'aime beaucoup ça. Et j'écoutais aussi pendant cette période Renaud, Elvis Presley, ça a été un des premiers chanteurs vraiment anglais. Parce qu'à la maison, on écoutait, je chante basque, beaucoup de chansons françaises. Il n'y a pas de trucs en anglais. Ça n'existait pas. On se demande, c'était n'importe quoi, en fait, en vrai. pourquoi t'écoutes ça? On comprend rien. Bref.
0: C'était
1: notre époque.
0: Ouais, oui.
1: Et donc, presque j'écoutais Elvis Presley en cachette, quoi.
0: Et alors, c'est bien parce que vous m'avez choisi une chanson d'Elvis qui n'est pas la plus connue.
1: Non.
0: C'est Guitar Man.
1: Ouais, Guitar Man.
0: C'est parce que vous appréciez justement parce que la performance à la guitare sur cette chanson est incroyable.
1: Elle est super. Et puis à la basse, quand ça démarre. Enfin, j'adore la tonalité, l'intensité de cette chanson. Elle est rythmée, elle est super. J'adore. Mais c'est vrai qu'il y en a, Elvis Presley, il y en a tellement d'autres. Alors, j'aime Elvis Presley dans la période un petit peu presque un peu vers la fin.
0: Un peu Las Vegas.
1: Ouais, exactement. Ouais, j'aime bien cette période-là. Et ça fait partie justement de Guitar Man de ces chansons-là. Il y en a plein, il y a Are You Lonesome to Mine, il y a In the Ghetto, Don't Cry Daddy,
0: Gospel, c'est sublime.
1: Elle est super belle chanson d'Elvis Presley, quoi. J'adore.
0: Celle-là, elle passe jamais à la radio, mais elle passe dans Décibel ce soir grâce à Philippe Etchebest. Elle s'appelle Guitar Man et c'est Elvis Presley, en de petits vénards.

0: Elvis Presley dans vos oreilles en ce samedi soir, les amis. Vous devez cette régalade au chef Philippe Etchebest. C'est vrai. Eh ben, si vous n'étiez pas là, on n'aurait pas écouté. Voilà, Philippe Etchebest dans la 16e saison de Top Chef, ou la 17e, attendez, je ne sais plus. 17e. Non, il y en a une 16, c'est 17e, la 17e. Ouais. Oh, c'est incroyable. Ça a recommencé le 4 mars avec un épisode à la montagne, puis un épisode à la plage. Prochain épisode ce mercredi à 21h10 sur M6 autour d'un hommage à Paul Bocuse. Et puis voilà, vous avez rendez-vous comme ça tous les mercredis soirs à 21h. Et dites, vous savez vous déjà qui gagne ou pas? Je ne vais pas vous demander qui c'est, je sais que vous n'avez pas le droit.
1: Non.
0: Mais non, vous ne savez pas encore.
1: Mais non.
0: Non, et non, parce que la fin, c'est en direct.
1: On n'a pas fait le tirage de couteau.
0: Mais oui, bien sûr.
1: Non, on ne sait pas.
0: Oh, non, vous ne savez pas.
1: C'est dingue, hein. C'est bien fait quand même.
0: C'est fou, c'est bien fait cette émission.
1: Ouais.
0: Moi, ça marche à fond en tout cas pour moi. Et quand en plus je me rends compte que vous êtes un fan de rock, on se dit il faudrait caler maintenant les tournages de Top Chef avec une

0: tournée de votre groupe Chef and the Gang.
1: Oui, carrément.
0: Parfait.
1: Je prends là.
0: Dites donc, en parlant de rock, faut qu'on parle de Metallica deux secondes, puisque quand vous nous avez envoyé votre liste de chansons importantes pour vous, vous dites que vos débuts en tant que chef ont été un peu marqués par Metallica et par la chanson Enter Sandman.
1: Ouais.
0: Pourquoi vous associez les deux ?
1: Alors, à l'époque, je prenais ma première place de chef à Saint-Émilion et j'avais laissé Dominique, c'était nos débuts tous les deux à Toulouse. Et des fois, quand j'avais fini le service, je prenais ma moto, j'avais une grosse moto, et je filais à Toulouse de nuit. Et je me mettais Metallica dans les oreilles.
0: Pour retrouver votre amoureuse, mais c'est tellement romantique. Mais c'est génial.
1: Et j'avais l'album de Metallica dans les oreilles.
0: Ah ouais, Black Album.
1: Ouais, ouais, superbe. Et là, je roulais.
0: Allez, tous sur la moto.
1: Ah ouais.
0: Avec le chef Etchebest, qui file à 160 km/h vers l'amour.
1: Stop, on ne doit pas le dire 160 km/h.
0: Ah oui.
1: C'est bien plus que ça. Mais bon,
0: 130
1: faut surtout pas le dire. Voilà.
0: 130.
1: À 135, allez.
0: Par là. Voici Metallica.

0: Metallica, Enter Sandman, intact depuis 35 ans cette chanson,
1: ouais,
0: quand
1: ça
0: même.
1: Ça bouge pas. Hein.
0: C'est fou.
1: Et nous, on la joue en concert, on l'a dans notre playlist, et à chaque fois qu'on la démarre, les gens, ils sont hystériques.
0: Et alors, est-ce que, quand vous n'avez pas votre casquette de batteur-chanteur de Chef and the Gang, mais que vous avez votre casquette de Chef et Chebest en cuisine étoilée, vous pouvez vous permettre, par exemple, au début d'un service, de mettre une chanson comme ça pour motiver tout le monde ou pas?
1: Alors, on le fait pas. Non, on met pas de musique en cuisine.
0: Et puis jamais.
1: Non, parce que alors parfois en mise en place ils en mettent un petit peu, mais pas pour un service. Alors, ce qui est drôle, c'est que quand vous m'avez demandé de choisir la setlist,
0: oui,
1: en fait j'étais au pass, il manquait des chansons et je mettais sur mon téléphone, je mettais les musiques. Donc j'avais Enter Sandman, il y en avait d'autres. Et puis il y a notre assistante maître d'hôtel Inès qui arrive, elle me dit: chef, on entend la musique en salle. Pardon, c'est moi.
0: Trop drôle. Donc c'est formidable, vous allez dîner chez Philippe Etchebest et à un moment vous entendez Enter Sandman, vous savez pas.
1: Mais ceci dit, à Maison Nouvelle, c'est vraiment une expérience immersive.
0: Oui.
1: C'est ma maison, donc mon univers, et quand les gens arrivent, on les amène au bar, et c'est la playlist, c'est les Beatles. Il y a que des Beatles.
0: C'est trop drôle, ça.
1: Que les Beatles.
0: Quelle bonne idée.
1: Ouais.
0: Très bonne idée. Ouais. Maison Nouvelle, donc restaurant bordelais, doublement étoilé.
1: Doublement étoilé, hein, absolument.
0: C'est ça, bravo. Et puis il y a toujours la table d'hôte, le quatrième mur, étoilé Michelin.
1: Oui, une étoile Michelin.
0: 2018.
1: Ouais. Il y a aussi le classique, le petit dernier, il y a quelques mois qu'on a ouvert, là, sur la base des grands classiques de la gastronomie française, et le service en salle, ce qu'on ne voit plus, le véritable service, parce que c'est un vrai métier, les découpes, les flambages, le travail au chariot.
0: Ah ouais.
1: Ouais, c'est super. C'est top. Pour revenir, vraiment, c'est super.
0: Rendez-vous à Bordeaux, les amis, avec Philippe Etchebest. Et rendez-vous dans deux secondes, parce que vous vous demandez peut-être, une fois qu'il avait écouté Enter Sandman sur sa moto pour aller rejoindre sa dulcinée Dominique, qu'est-ce qu'il lui mettait dans les oreilles pour la soirée romantique? C'était pas Metallica. Ben vous allez
1: rien
0: voir.
1: À voir.
0: Vous allez voir. À tout de suite.
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0: Et notre invité, c'est le seul, l'unique, le chef Philippe Etchebest, qui est un grand amateur de rock'n'roll, ça vous l'avez compris depuis le début de l'émission. Ça va chef, ça se passe
1: très
0: bien?
1: Très bien, très très bien. Bon. Ça me rappelle plein de souvenirs, vous voyez.
0: Bah oui.
1: Je suis content.
0: Ça c'est le pouvoir de la musique, hein, ouais, c'est que ça nous remet dans des moments incroyables. Donc, juste avant la petite pause, on vous avait laissé sur votre moto en train de filer entre Saint-Émilion et Toulouse en écoutant Metallica à fond pour aller retrouver votre dulcinée Dominique. Et vous n'étiez pas encore marié à l'époque?
1: Pas du tout.
0: Oh là
1: non,
0: là.
1: C'était le début de notre...
0: C'était la drague.
1: De notre idée. Ouais, on avait passé le cap de la drague, mais c'était nos débuts, ouais.
0: Et donc, il y avait une chanson d'amour,
1: ouais,
0: que vous écoutiez ensemble et que je ne connaissais pas et que j'ai écouté grâce à vous.
1: Ah.
0: Angel in the Snow du groupe AA.
1: Ouais.
0: Alors bêtement, moi je suis habituée à Take On Me, à les groupes de AA, ces chansons de AA. Mais alors cette chanson-là qui est quand même un slow qui tue, ça vous ramène à...
1: Ouais, c'est une chanson qu'on aimait bien tous les deux, vraiment. Puis c'était une chanson d'amour, tendre, ouais. Voilà. Alors c'est vrai qu'on fait le grand écart là,
0: ah oui,
1: entre Metallica. Enter Sandman et Angel in the Snow, mais c'est une jolie chanson d'amour, ouais, très bonne.
0: Et est-ce que, alors tout comme Enter Sandman vous ramène sur la moto, si... ce soir, en rentrant, vous mettez Angel in the Snow. Dominique, direct, elle va savoir. Elle va dire, ah, on va danser un slow et tout. Est-ce que c'est une chanson que vous avez encore en commun aujourd'hui?
1: Ça fait longtemps qu'on ne l'a pas entendue. Ah, je crois que... Attends, je ne dis pas de bêtises. Non, ce n'est pas vrai parce qu'on l'a écoutée il n'y a pas si longtemps que ça. Et c'est vrai que là, ça nous replonge dans plein de souvenirs.
0: C'est beau.
1: Ben oui, il y a plus de 30 ans, hein, déjà.
0: C'est beau l'amour, mes amis.
1: C'est beau, ouais.
0: Angel in the Snow. Ah, ah. Dans Décibel, vous écoutez ICI, très bonne chanson de samedi soir. Faites un move si vous êtes assis à côté de quelqu'un qui vous plaît bien, c'est le moment.

0: Snow, signé AA, le slow qui tue, offert par le chef Philippe Etchebest, qui est ce soir l'invité de Décibel. Alors, on n'a pas entendu beaucoup de chansons en français depuis le début de l'émission. Il y a eu Renaud, quand même.
1: Oui, oui, oui.
0: Statut du commandeur, c'est normal. Et là, vous nous avez sorti un petit Michel Delpech derrière les fagots.
1: Exactement.
0: Le chasseur.
1: De la besace, là.
0: Hop. Ouais. Alors ça, c'est devenu la chanson non officielle, mais quand même très très obligatoire des troisièmes mi-temps de rugby. Ça a un rapport avec ça, chef, peut-être ?
1: À l'époque, non, je me rappelle pas qu'on chantait Michel Delpech,
0: mais
1: je crois que c'est devenu effectivement maintenant.
0: Je pensais que c'est pour ça que vous l'aviez choisi.
1: Non, pas spécialement. C'est une chanson, pas toute jeune cette chanson
0: non
1: plus,
0: hein.
1: Mais c'est une chanson que j'aime beaucoup et que non, j'aime bien chanter en karaoké.
0: Ça y est, on y arrive. Parce qu'en fait, depuis le début de l'émission, faut que vous sachiez que, évidemment, pendant les chansons, on coupe les micros, mais le chef, lui, ne s'arrête pas de chanter. Et donc, vous êtes un roi du karaoké. C'est vrai, vous adorez ça.
1: J'adore le karaoké. Je pourrais chanter plein de trucs et ne jamais m'arrêter. Non, mais j'adore ça. C'est vachement bien. Puis c'est une espèce de défouloir aussi un petit peu.
0: Exactement.
1: Karaoké.
0: Je pense que c'est bon pour l'âme aussi. On en sort
1: oui,
0: bien.
1: Oui,
0: on
1: oui,
0: se
1: oui.
0: sent bien.
1: Oui, oui, absolument. Absolument.
0: Ah, après, il y a des cascades de karaoké. Hein.
1: Oui.
0: Voilà, mais bon.
1: Ah, mais bien sûr. Non, mais c'est toujours un moment qu'on partage aussi avec des amis. C'est toujours sympa. Tout le monde peut participer. Qu'on chante bien ou pas, peu importe. Mais là aussi, c'est un vrai défouloir.
0: Faites ça à la maison. Mettez-vous en mode karaoké pour Le Chasseur de Michel Delpech que vous connaissez forcément par cœur. Après avoir chanté à plein poumon pendant 3 minutes, vous vous sentirez tellement bien.

0: chasseurs. Vous avez bien chanté, les amis. Vous écoutez ici et on se fait un karaoké géant du samedi soir avec le chef Philippe Etchebest qui nous a concocté une playlist absolument délicieuse. Et donc, à un moment, il fallait qu'on écoute AC/DC. Ça, ça fait partie des groupes incontournables. Ouais, bien sûr. Ça, AC/DC, quand on est fan 80, de rock, hard rock.
1: Bien sûr, ouais. c'est mon premier, ça fait partie de mes premiers groupes de hard rock que j'ai écouté avec Iron Maiden. AC/DC, alors sauf que c'est plus facile quand même de jouer l'AC/DC que Iron Maiden en concert.
0: Ouais.
1: Iron Maiden, c'est très technique, c'est très compliqué, mais on joue beaucoup d'AC/DC.
0: Et ça vous a fait aller jusqu'au Hellfest.
1: Oui.
0: Vous avez joué au Hellfest, le festival métal.
1: Improbable, on y était deux fois. C'était une expérience extraordinaire, très rock'n'roll pour le coup, parce qu'on avait fait le Metal Corner sans faire de balance, sans rien. Les groupes s'enchaînaient. Allez hop, ouf. Allez, 5 minutes pour régler les cymbales, les crashs, les machins.
0: On vous a jeté sur scène.
1: Vas-y, et puis après tu joues, puis il y avait 6 ou 7000 gonzes en furie là qui disaient « chef, vas-y !» Et en plus avec des références de cauchemars en cuisine, ils y sortaient, c'était une drôlerie incroyable.
0: Mais ils sont très marrants, le public du Hellfest,
1: en plus
0: d'être des amateurs de métal,
1: franchement,
0: ils sont drôles.
1: Et en plus, ils sont des amateurs, donc c'est vrai qu'on avait préparé une setlist quand même spécial Hellfest, et on s'était régalé. C'était, alors pour le coup, c'est très rock, quoi. Là, c'était dans le dur, et puis tu vas, tu joues, quoi.
0: Mais quelle vie, chef Etchebest! Allez, on part sur l'autoroute de l'enfer avec AC/DC. Philippe Etchebest est aux commandes jusqu'à 21h.

0: Et il continue à chanter, mon invité, Philippe Etcheveste.
1: Je ne peux pas m'en empêcher.
0: Irrésistible, Highway to Hell de AC/DC. Alors, on le disait tout à l'heure, pour vous, la musique, elle a vraiment un très fort pouvoir, un petit peu comme une machine à remonter le temps. Vous écoutez une chanson et elle vous renvoie à un moment de votre vie.
1: C'est ça, ouais.
0: Et il y a un moment très fort dans votre vie, c'est quand vous avez adopté votre fils. Et il y a une chanson qui vous ramène à ce moment-là, c'est une chanson des Beatles.
1: Ouais. The Long and Winding Road, chantée par Paul McCartney. C'est la chanson que j'ai entendue, en fait, quand je suis entré dans le dortoir où il y avait tous les enfants, en fait, dans des lits. Et en fond musical, on avait The Long and Winding Road, mais version philharmonique. Et forcément, ça m'a interpellé de suite.
0: Très beau souvenir, et peut-être la raison pour laquelle maintenant l'accueil de votre restaurant, parce que les Beatles.
1: Oui, absolument. Et puis les Beatles, c'est un des groupes, je pense que c'est un de mes groupes préférés. J'avais tous les albums, je connaissais toutes les chansons, tous les accords, les machins, imbattable. je pense que je suis encore, parce que à chaque fois que j'écoute, je connais même les enchaînements, la musique qui arrive après sur tous les albums.
0: Ça, c'est un signe.
1: Ouais, c'est un signe, c'est pas bien là.
0: C'est de l'addiction.
1: Ouais.
0: Et celle-là, alors, elle est pour le fiston.

0: rigole parce que jusqu'au dernier mon invité, le chef Philippe Etchebesti, chante.
1: Je suis imbattable.
0: Chaque note. J'adore. Et ben, vous savez quel autre invité a fait ça?
1: Non.
0: Jean-Louis Aubert.
1: Ah ouais?
0: Eh oui!
1: D'accord.
0: Et vous l'avez choisi aussi ce soir, on l'écoutera.
1: Absolument.
0: Terminer l'émission, mais avant, on pouvait pas ne pas passer un moment avec vous à la campagne. Ce que vous m'avez dit dans, quand vous m'avez envoyé votre liste de chansons, quand je suis à la campagne, quand je cuisine pour mes potes, moi c'est Pink Floyd.
1: Ouais, les Pink Floyd. J'aime bien, j'aime beaucoup les Pink Floyd.
0: Ouais. High Hopes, la chanson que vous avez choisie. En plus, c'est pas le Pink Floyd, soit des années 60 ou des années 70, ou même The Wall, etc. C'est un Pink Floyd plus récent.
1: C'est un Pink Floyd. Alors, il y a plusieurs raisons. Je me rappellerai toujours d'un concert qui a eu lieu à Bordeaux. J'avais pas eu les places. C'était Place des Quinconces et j'étais sur ma moto.
0: Ah, encore.
1: J'étais resté dehors, j'étais dehors et j'écoutais le concert et c'était incroyable. Forcément, j'avais le son et je me rappelle de cette chanson qui est très forte, que j'adore. Et bizarrement, on s'est dit avec Dominique, on s'est posé la question quelle chanson on aimerait avoir le jour de notre enterrement.
0: Cette chanson-là. Oh, wow.
1: Dominique, c'est Shape of My Heart, The Sting.
0: Ouais.
1: Et moi, c'est celle-là.
0: Vous, c'est celle-là. Bon, alors, en vous le souhaitant le plus tard possible.
1: C'est clair.
0: On écoute, c'est rempli, il y a les cloches et tout. Pink Floyd,
1: ouais.
0: High Hopes. Pour le chef, Philippe Etchebest.

0: David Gilmour, qui a eu 80 ans il y a quelques jours.
1: Ah, il a la forme.
0: Ah, il est toujours beau gosse, hein. Ouais. Incroyable. Et donc, c'était l'époque de l'album The Division Bell, High Hopes. Énorme chanson de Pink Floyd qui nous amène presque à la fin de l'émission, mais pas vraiment à la fin, puisqu'il en reste une. C'est donc Jean-Louis Aubert, avec vous, mon seul invité du Décibel du samedi, à chanter par cœur toutes les chansons du début à la fin.
1: Et puis, ça pourrait durer longtemps, l'histoire. Hein.
0: C'est vrai, c'est clair. Vous l'avez rencontré, Jean-Louis Aubert?
1: Non.
0: Ah, pas encore.
1: Non. J'ai rencontré le batteur,
0: Colinka.
1: Ouais. Mais Jean-Louis Aubert, jamais. Et j'ai rencontré
0: Bertignac. Ah, le guitariste.
1: Bertignac. Ouais. On a fait un truc avec lui pendant le Covid. En fait, on a joué, comme ça, vous savez, comme faisait beaucoup
0: distance,
1: à distance.
0: Ouais.
1: Et on avait joué avec lui Bertignac, justement. C'était un Led Zepp. Et je sais plus c'est quel morceau, mais on a joué avec lui.
0: Oh, sûrement All Lotto Love. Un truc comme ça, non?
1: Oui, je crois que c'était Wall Lotto. C'était ça, exact.
0: Ah, oui.
1: Exact.
0: En tout cas, ça nous fait une très belle chanson de fin. Voilà, c'est fini. Jean-Louis Aubert, chef, merci, c'est fini pour ce soir.
1: Dommage, c'était bien.
0: Ouais, c'était bien, je sais. Mais moi, je suis contente parce que je sais que je vais vous revoir tous les mercredis à 21h10 sur M6 dans Top Chef. Et je vous souhaite une excellente 17e saison.
1: Merci.
0: Et puis le meilleur pour vos restaurants.
1: Il faudra venir me voir à Bordeaux.
0: Mais grave.
1: Si vous êtes là pour la fête de la musique,
0: Ah oui, hein. Vous jouerez à Bordeaux pour la fête de la musique.
1: Tous les ans, devant le restaurant, c'est une tradition.
0: J'adore.
1: Depuis 2017.
0: Merci beaucoup, Philippe Etcheveste.
1: Avec plaisir, merci.
0: C'est fini.

0: Il ne ment pas, Jean-Louis Aubert. Je sais que la chanson n'est pas totalement terminée, mais l'émission est finie. Et les amis, ben oui, il va être 21h. Juste le temps pour moi de vous dire que vraiment, le chef est chez Best. J'étais déjà fan dans Top Chef et dans Cauchemar en cuisine. Mais là, quand je vois le choix de chanson qu'il nous a offert pour ce samedi soir, je suis définitivement conquise. Quel mec super. Merci Philippe Etchebest d'avoir passé ce petit bout de soirée avec nous. Et puis merci à l'équipe de Décibel qui était là aussi ce soir. Il y avait Iris Guitoni, il y avait Iki, Nicolas Bonzon et Franck Mollier. Puis il y avait vous. C'est pas ce que j'ai préféré, franchement, les anecdotes complètement dingues ou les énormes morceaux de rock qui passent quand même beaucoup trop rarement à la radio. Merci, chef Philippe Etchebest, pour ce bon moment. Et merci à vous. À demain.
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0: vraiment aidé à définir mon écriture dans les années 2000. C'était mon père qui me l'offrait. C'est un des premiers albums que j'ai découvert avec 5ème As.
1: Devrait être de Villero, expulsé de la ville, tel un sans pape, seul sans barrier, isolé, tel un gâteau sans pape.
0: J'ai découvert une écriture remplie de poésie qui influencera plus tard énormément la mienne, mon écriture à mon

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2: Bonjour, bon dimanche. Sous vos applaudissements, c'est Willy vient déjeuner chez vous, numéro 1074. Et oui, ça filoche, mes amis. Très heureux de vous retrouver. Très heureux de passer cette nouvelle heure avec vous en direct. Ici, pas de best-of. On reste ensemble tout l'été. La pause fraîcheur, elle est là. C'est reparti pour vos 55 minutes utiles sur votre radio utile. On va prendre de l'actu avec nos invités, des questions simples, des réponses simples, de la musique, des cadeaux. Alors notez bien les dossiers du jour, s'il vous plaît. Dans un instant, on va bien évidemment revenir sur les feux de forêt. La France brûle, la Gironde, les Landes, le Var, 1400 sapeurs-pompiers, 1500 militaires mobilisés, 200 000 personnes évacuées, c'est du jamais vu. On va prendre de leurs nouvelles dans une minute. Et à 12h30, tout autre chose. Le Tour de France arrive cet après-midi à Paris, Paris, capitale de la France. Une arrivée que vous pourrez suivre évidemment en direct dès 17h50 sur votre radio. Ici, c'est certainement le sport le plus populaire de France, populaire dans le sens où il attire toute la France sur le bord des rouges de route. Toutes les couches sociales sont réunies devant la télé ou à l'écoute de votre radio, bien évidemment. Alors, qu'est-ce que ça apporte à une ville qui reçoit le Tour? Comment on s'y prépare? Quelles sont les retombées? La réponse avec un exemple à Aurillac, dans le Cantal, d'ici 20 minutes. Et bien sûr, on ne change pas une formule gagnante, mes amis, on fait cette émission ensemble. Notez bien le numéro, s'il vous plaît. Tu as pris ton stylo? J'attends. Tu as pris ton papier? Bon, tu notes. 0810 055 056, c'est la libre antenne de l'été. Vous m'appelez pour discuter de ce que vous voulez. Si vous voulez réagir sur les thèmes du jour, les feux de forêt, est-ce que ça vous inquiète? Est-ce que vous avez été témoin ou même victime? Venez nous raconter ça. Réagissez aussi sur le Tour de France. Est-ce que vous avez regardé? Est-ce que vous avez assisté à une étape? Pourquoi est-ce que vous aimez ce sport? Et puis si vous êtes en vacances, sur la route des vacances, si vous êtes à la maison, bref, quoi que vous fassiez, 0810 055 056. Et lorsque vous passez à l'antenne, mes amis, vous repartirez aujourd'hui avec votre sélection pour une carte carburant au teint allé comme moi. Vous voyez, c'est une belle carte carburant canon comme moi. Moi, j'ai une peau d'Italien, tu vois, une peau mate comme ça. Peau douce en plus, c'est fou ça, parce que je mets de la crème Nivea qui me rend. Enfin voilà. 0810 055 056, la carte carburant est d'une valeur de 200 euros, mes amis. Je crois que c'est surtout ça le plus important. Est-ce que j'ai tout dit? Oui. Alors jingle, démarrons. Allez.
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2: Et ouvrons notre premier dossier. Bonjour Eric Brocardi.
3: Bonjour.
2: Bienvenue ici, mon cher Eric. Vous êtes le porte-parole de la Fédération nationale des sapeurs-pompiers de France. Je l'ai dit, ce qui se passe en France en ce moment, c'est du jamais vu. Alors, avant toute chose, mon cher Eric, comment allez-vous? Comment vont nos sapeurs-pompiers, là?
3: Écoutez, les sapeurs-pompiers, aujourd'hui, sont toujours sur une motivation importante, malgré effectivement ce champ d'action qui paraît interminable. Aujourd'hui, continuons malheureusement la lutte parce que les conditions météorologiques ne permettent pas aujourd'hui d'avoir le positionnement du ciel comme un allié. Le seul allié que nous avons, ce serait toujours les pilotes de la sécurité civile, les pilotes de Canadair aussi, qui sont, on va dire, en œuvre en permanence avec eux. Donc nous sommes pleinement mobilisés évidemment, les relèves s'effectuent toujours, des renforts arrivant de toutes parts continuent à exercer, on va dire, le renouvellement à la fois du personnel déjà assez fatigué, mais pour autant ils ont toujours envie, la force d'en découdre, et ils vivent à plein poumon leur engagement et la signature de leur engagement, c'est-à-dire protéger, secourir et sauver.
2: On en est où là alors? Parce que je voyais là en Gironde, quand on regarde les personnes déplacées, les fumées, les flammes, on a l'impression que...
3: Écoutez, vous l'avez bien décrit tout à l'heure dans votre brève d'actualité. Le sujet, on compte aujourd'hui par des centaines de milliers le nombre de personnes déplacées. On est sur 43 000 hectares. Donc vous voyez, les chiffres hors normes poussent aujourd'hui effectivement à considérer qu'à l'avenir, il va falloir malheureusement tenter le tout pour le tout pour éviter ce genre de drame. Et si ce drame risque de se renouveler, évidemment, il va falloir encore mieux s'y préparer.
2: S'y préparer, tenter le tout pour le tout, ça veut dire quoi?
3: ça va se faire préparer. Ça veut dire que il va falloir continuer à exercer une pression de la part de la Fédération nationale des pompiers de France pour que d'une part nous ayons beaucoup plus, on va dire, de possibilités de pouvoir engager des sapeurs-pompiers volontaires comme professionnels, continuer à armer l'ensemble des services départementaux des incendies et de secours dans la lignée de ce qu'avait évoqué le président de la République lors des incendies de 2022, c'est-à-dire offrir un pacte capacitaire plus important pour armer les centres de secours. Mais je rappelle que les véhicules à eux seuls ne suffisent pas. Il faut nécessairement avoir du personnel en plus, des hommes et des femmes. Il ne faut pas hésiter à frapper aux portes des casernes pour pouvoir s'engager, parce qu'aujourd'hui, vous avez l'exemple type de ce pourquoi aujourd'hui les sapeurs-pompiers sont engagés, c'est-à-dire sauver coûte que coûte la population, les biens et l'environnement.
2: Bon. Dans les Landes, là, je voyais maigre consolation, parce qu'il y a 30 000 personnes qui ont été déplacées, mais 3 000 qui ont pu regagner leur domicile du côté de Biscarrosse.
3: Écoutez, c'est toujours une victoire. Voilà. Il faut le considérer comme cela. Il faut parler de victoire. C'est pas maigre. Il va falloir changer les superlatifs dans l'ensemble des médias, parce qu'aujourd'hui,
2: alors, pardon, je retire même... maigre. Excusez-moi, Eric.
3: Il va falloir continuer à les encourager, parce qu'on a l'impression qu'on voilà, que beaucoup, pas pour vous, mais pour beaucoup, on est sur des choses hors normes. Évidemment, c'est ce que nous, on considère d'un point de vue technique. Mais quand vous voyez les images de ce qui est mené sur le sol, aussi bien de la part des agriculteurs que l'ensemble des concitoyens bénévoles qui soutiennent les actions des pompiers, on ne peut qu'être fiers d'avoir le drapeau tricolore en nous et de porter le courage de la nation au travers de ce qui se passe en Gironde.
2: Ouais. Quand vous demandez à des gens de se déplacer, ils le font, ils vous écoutent facilement?
3: Bien sûr qu'ils le font, parce qu'ils ont compris, ils savent que c'est aussi pour nous aider, donc ils nous écoutent.
2: Ouais. Ça vous touche, pardon pour faire juste un tout petit pas de côté, mais ça vous touche toute cette solidarité qu'il y a avec les soldats du feu? Vous parliez des agriculteurs, les populations entre elles qui s'entraident aussi.
3: Ce qui touche, et notamment ceux qui sont sur le front des flammes, c'est évidemment ce côté solidarité qui est parfois pas palpable quand on se fait agresser parfois au quotidien, quand on parle d'autre chose que simplement des missions des sapeurs-pompiers, parce que voilà, parfois nous sommes simplement relégués à une place de taxi ou de carrossier d'ambulance. Donc le sujet aujourd'hui, c'est effectivement ça fait pas du bien. Mais quelque part, là, on reprend le sens et on replace les sapeurs-pompiers là où ils sont, c'est-à-dire comme protecteurs des territoires et protecteurs des concitoyens.
2: Ouais. Vous le disiez, donc là, voilà, les hommes et les femmes qui sont engagés là sont fatigués. Moi, je voyais, quand je vois des images de sapeurs-pompiers qui sont crevés et qui continuent, ça, c'est fou. Alors, vous allez me dire, oui, c'est votre mission, mais moi, ça.
3: Mais en fait, il faut bien comprendre qu'on est face à une situation. Ouais. Particulière où le simple travail et la simple flamme éteinte, ça va être déjà pour nous une grande victoire. Et c'est en pilonnant le feu qu'on va pouvoir l'abattre.
2: Et donc là, vous êtes encore en plein dessus. Là, aujourd'hui,
3: On ne relâche pas les efforts. Ouais. De toute façon, c'est impossible. Ouais. Et puis, de toute façon, même ceux qui ont la nécessité de se reposer, vous ne pouvez pas les laisser se reposer. Ils ont envie encore de monter au front. Donc, c'est hors de question aujourd'hui de parler, on va dire, d'aspects qui ne relève pas, ne cesse que de toute une petite victoire sur les médias. Donc c'est vrai qu'on parle beaucoup de maisons brûlées, mais quand je vais vous dire le nombre de milliers de maisons qui ont été sauvées par les sapeurs-pompiers, c'est ça aussi qu'il faut regarder. Exactement. Il faut prendre la carte à l'envers.
2: Bon, j'allais dire, qu'est-ce qu'on peut faire, nous, voilà, les auditeurs, là, qu'on est là, on vous écoute, qu'est-ce qu'on peut faire pour vous aider, là?
3: Déjà, il faut penser une chose, c'est que nous avons déjà 3 pompiers disparus, et on pense encore à leur famille, aux collègues de Savoie, aux collègues de Gironde, et à mon ami, le chef de centre de Saint-Médard, Vincent Latour, qui a subi de plein choc, ce qu'on ne devrait jamais vivre dans une carrière. Ce que je peux vous dire aujourd'hui, c'est que le sujet pour aider les sapeurs-pompiers, vous allez sur pompiers.fr, l'œuvre des pupilles, vous faites un don, et ça ira très bien, parce que c'est ce qui permettra, au travers de la solidarité pompiers de France, de pouvoir déjà aussi aider les sapeurs-pompiers qui ont vu leur maison brûler alors qu'ils protégeaient celle des autres.
2: Celle des autres, ouais. Merci beaucoup, Eric Brocardi. Merci d'avoir pris quelques minutes pour nous. Porte-parole de la Fédération nationale des sapeurs-pompiers. Voilà, je voulais faire un point avec vous sur la situation, sur évidemment les feux de forêt, et puis en profiter pour remercier, encourager tous les soldats du feu, les militaires, les agriculteurs, vous, les auditeurs qui êtes extrêmement mobilisés, puis également féliciter, tiens, nos collègues. Un petit salut amical à nos collègues, entre autres de ICI Gironde, ICI Provence, ICI Azur, à vos côtés pour vous renseigner, vous aider. Merci Eric, merci pour tout. Passez un bon dimanche malgré tout. Allez, dans un instant, c'est vous que je veux entendre, mes amis. C'est la libre antenne du week-end, 0810 055 056. Si vous voulez réagir sur ce qu'on vient de dire, voilà, si vous êtes touché, évidemment, on l'est tous, mais par ces incendies incroyables, si vous voulez réagir, si vous avez été témoin de choses et d'autres, venez nous en parler. 0810 055 056. En attendant, on va écouter, ah, c'est le groupe Indochine avec Troisième Sexe. Merci d'avoir choisi votre radio ici. On est ensemble, quoi qu'il arrive.

0: envie de voir tout le monde nu. Alors là, je veux dire, j'aurais jamais dit, moi, jamais vous m'entendrez, j'ai pas envie de le voir nu ou j'ai pas envie de la voir nue. Moi, si je pouvais, mais alors toute la journée, à poil. C'était le groupe Indochine, bien évidemment. Voilà, voilà.
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0: Cécile est avec nous, ça va ma Cécile?
3: Oui, bonjour Willy, bonjour l'équipe.
0: Bonjour ma Cécile, tu nous appelles d'où?
3: Moi je vous appelle de l'Isère, oui. Je suis entre Grenoble et Villefontaine.
0: Très bien.
3: Je devais aller faire un saut à parapente gagné sur ici Isère il y a plusieurs mois.
0: Ouais. Et
3: ça a été annulé à cause de la météo. Côté positif, c'est que je peux vous écouter.
0: Et voilà, ça c'est très très bien. Alors, mais attends, c'est quoi que tu as gagné avec ici Isère? Alors, un saut en quoi?
3: Un baptême en parapente. C'est presque non que j'avais gagné ça, il fallait que je le fasse. Et je viens de faire 50 ans et voilà, je vais le faire aujourd'hui.
0: Oh là là, ma Cécile, mais tu n'as pas peur de
3: ce truc? C'est un sacré cadeau, hein.
0: Oh là là, dis donc, c'est un beau cadeau ça. Hein. Mais alors, et puis t'aurais été attachée à quelqu'un, non? Avec un gars, non?
3: Ah oui, j'aurais été attachée à quelqu'un.
0: Ah, c'est pour ça que tu voulais le faire, hein, Cécile.
3: Exactement, ça, Willy.
0: T'as vu?
3: À 50 ans, on essaie de se rapprocher comme on peut du...
0: Bon, arrête. 50 ans, c'est rien, c'est le début de la vie, hein, Cécile. Tu voulais nous parler des feux de forêt, c'est ça? Tu voulais réagir là-dessus?
3: Oui, je voulais faire un gros bisou. Ouais. Alors, je vais essayer de ne pas pleurer parce que c'est difficile.
0: Vas-y.
3: Moi, je suis du Sud-Ouest.
0: Ouais.
3: Voilà. On a été fortement touchés il y a 4 ans sur Hauts-de-France, dans les Landes. Je voulais faire un gros soutien à des amis au Porge, Chabi, Sarah, Sabrina, Thomas, Charlie et ses filles. Et Florent qui a perdu son restaurant, qui était toute sa vie, il avait mis tout son cœur. Il a ouvert il y a quelques années, je pense fort à eux. Je voulais remercier les soldats du feu de toute la France et de l'étranger aussi qui viennent pour nous soutenir. Je suis admirative du soutien. Je vois les élans de solidarité qui sont déclenchés par les habitants. Mes parents vont loger, qui habitent un peu avant Bordeaux, vers un peu plus près du Lot-et-Garonne, que voilà, mais en Gironde, qui sont impactés par les fumées aussi, notamment. J'ai des amis qui ont perdu leur maison au Porge et qui risquent d'être évacués de Mérignac.
0: Et là,
3: maison.
0: Ouais. Là, mais tes amis, physiquement, ils vont bien. Évidemment, moralement,
3: ils
0: non,
3: bien.
0: Mais
3: alors,
0: physiquement, ils vont bien.
3: Il y a pas de voilà. Physiquement,
0: voilà. Ça, c'est
3: heureusement,
0: l'essentiel. Voilà.
3: Tout le monde va bien.
0: Ouais.
3: C'est que une maison, c'est pas que des briques, en fait.
0: Non, bien sûr. Bah, il y a des souvenirs.
3: Et puis
0: ton ami qui a travaillé, qui a monté son resto, bah voilà, forcément.
3: Oui, pendant des années, il a été employé et ça fait 5 ans qu'il était. Il avait réussi à monter son restaurant.
0: Cécile, je te rejoins évidemment. Alors sur deux choses. D'abord, quand tu embrasses et que tu salues tous les soldats du feu, comme on dit, évidemment. Et puis quand tu dis pour la solidarité, parce que c'est vrai que voilà, très souvent.

0: quart d'heure de Bordeaux, ils sont impactés par les odeurs de fumée. Et de voilà, c'est, ma fille est dans Bordeaux et c'est vrai qu'il fait nuit. Enfin, c'est terrible.
1: Ouais, c'est terrible.
0: Je pensais pas que ça pouvait être si terrible en si peu de temps, encore plus. À chaque fois, on se dit c'est terrible. Il y a 4 ans, c'était terrible dans les Landes. Et, c'est, mais c'est partout, beaucoup en France.
1: Beaucoup en France,
0: on parle beaucoup de.
1: Ouais, parce qu'il y a encore dans le Var, effectivement,
0: Oui, on pense fort à eux.
1: Et merci beaucoup, Cécile. Le message est passé. Voilà, on pense fort à tes amis. Et puis, ben, bon courage pour la semaine prochaine quand toi tu vas y aller. Et puis voilà, et on le redit. Merci à tous ceux qui se battent pour contre ces phénomènes qui sont incroyables. C'est vrai que moi, effectivement, quand on voit les images, on n'en revient pas. Merci, Cécile. Je t'embrasse fort et tu repars évidemment avec ta sélection pour la carte carburant. Le tirage, c'est vers 12h50. Allez, dans un instant. Je vais vous présenter une invitée pas banale, parce que j'aime vous présenter des invités pas banaux. Mais d'abord, tiens, on va écouter Pierre Demar. Ah,

0: Demeure et je pense à vous, Jingle.
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0: Allez, comme promis, place à la personne pas banale du dimanche. Bonjour Claire Aupert.
3: Bonjour.
0: Bienvenue ici, ma chère Claire. Alors, tout au long de cet été, on va en profiter pour prendre des nouvelles de quelques invités pas banaux qu'on a eus, histoire de savoir ce qu'ils sont devenus depuis tout ce temps. Alors, ma chère Claire, on avait fait connaissance ensemble le 12 octobre 2024. Ça passe vite, hein. Vous êtes violoncelliste, vous n'avez pas changé de métier, vous faites toujours cet incroyable métier.
3: Je n'ai pas changé de métier du tout.
0: Vous jouez dans le monde entier. Vous êtes où, là, par exemple? Aujourd'hui, vous êtes...
3: Alors aujourd'hui, je suis à Paris.
0: Paris.
3: Du tout, ça n'arrive pas tous les jours.
0: Bon, et ben c'est quelque part dans le monde, Paris. Alors,
3: absolument.
0: Vous êtes violoncelliste de talent, mais violoncelliste soignante, c'est-à-dire, expliquez-nous.
3: Alors, je suis violoncelliste, j'ai été formée au Conservatoire Tchaïkovski de Moscou il y a de cela pas mal d'années. Et j'ai toujours eu en moi un rêve d'alliance de l'art et du soin, c'est-à-dire de donner à la musique une place, de prendre soin, une place qui va relier les êtres, ce qu'elle fait déjà, mais aussi une place de diminution de la douleur, de diminution des anxiétés, c'est-à-dire pousser les portes des lieux de soins et œuvrer avec la force vivante de la musique auprès

0: des malades, auprès des soignants, auprès des familles.
1: Voilà. Donc vous allez dans des chambres d'hôpitaux, enfin à l'hôpital, dans des chambres, et vous jouez de la musique auprès de qui ?
0: Alors, mon expérience depuis maintenant 30 ans couvre à la fois la rencontre avec les grands autistes avec lesquels j'ai eu l'honneur de travailler, avec Howard Buten pendant 7 ans dans son centre pour jeunes autistes Adam Shelton à Saint-Denis. Ça couvre aussi les personnes atteintes de démence, puisque j'ai travaillé 5 ans dans un EHPAD parisien où j'ai monté des spectacles avec des résidents déments. Et puis, enfin, depuis maintenant 16 ans, je travaille et j'interviens en soins palliatifs, c'est-à-dire dans les chambres de personnes qui sont en fin de vie, afin de participer avec l'équipe soignante à la prise en soin globale de ces personnes qui sont, pour certaines, vraiment arrivées tout au bout de leur vie.
1: Voilà, parce que ça a l'air comme ça, mais c'est pas du pipeau, hein, parce que les études sont claires, jouer devant des malades diminue la douleur de 10 à 50%.
0: Alors voilà, ça, ce sont les résultats de l'étude clinique que j'ai menée
1: dès
0: 2013 pour montrer que effectivement la musique vivante peut avoir un impact massif sur la douleur des patients pendant un soin douloureux. Et cette étude a été présentée, a été publiée, et elle montre que sur 112 soins douloureux ou potentiellement douloureux qui ont été analysés, en comparant deux séances, l'une avec le violoncelle
1: et l'autre
0: à 24 heures d'intervalle sans, on a pu montrer que la douleur des patients qui, attention, sont déjà pris en charge avec la morphine, c'est dans un cadre thérapeutique, ce n'est pas un médicament miracle qui sort du sac, mais c'est vraiment un complément thérapeutique extrêmement puissant pour les diminutions de la douleur, donc
1: incroyable.
0: 10 à 50%.
1: J'imagine, 10 à 50%. Alors, donc, vous rentrez dans la chambre, vous jouez combien de temps ? Par exemple, vous pouvez jouer combien de temps ? C'est quoi, la durée moyenne d'un
0: concert ? Je peux jouer quelques secondes, je peux jouer aussi une heure entière.
1: Ah oui, une heure entière. Alors, et puis, il paraît que vous jouez de tout, du rap, du Claude François, tout.
0: Absolument, c'est ça, moi qui ai été élevée dans la discipline de l'école russe et de la musique classique, j'ai ouvert mes horizons, Dieu soit pour pouvoir jouer toutes sortes de musiques et donc aller rencontrer les patients dans leur histoire, dans leur culture, mais aussi dans l'intimité profonde de leur identité.
1: Bravo ma chère Claire, ça fait deux fois que je vous pose presque les mêmes questions, mais à chaque fois je suis fascinée. Merci infiniment ma chère Claire d'être passée nous voir. Claire
0: Aupert,
1: violoncelliste, soignante, t'imagines quand tu joues devant des malades, ça diminue leur douleur de 10 à 50% de voir comme ça quelqu'un jouer devant toi de la musique live. C'est incroyable. Merci Claire, merci infiniment.

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1: Allez, partons gaiement vers la deuxième demi-heure de votre grand talk show du week-end en direct partout en France. Ici, l'été, c'est pas fermé. Dans un instant, on va évoquer le Tour de France. Il se termine aujourd'hui. L'arrivée est à suivre dès 16h sur votre radio ici, présentée par Fabien Hémot. Oui, le même Fabien qui a l'habitude ici avec moi. Bah là, t'as vu, il s'est barré. Il a tué le père, le salaud. T'as vu comment ils sont ? Puis je le nourris au sein. Ça fait des années. Puis dès que j'ai le dos tourné, paf ! Saloperie. Bon, bah, il sera là à 16h pour vous faire vivre donc cette arrivée en direct du Tour de France. Quelles sont les retombées pour une ville qui reçoit le Tour ? On en parle dans un instant. Et bien sûr, on fait cette émission ensemble, mes amis. Je vous le dis tout le temps. Ben oui, mais il y en a qui ne comprennent pas bien. Alors, je te le redis. Tu fais partie de cette émission, toi qui m'écoutes, où que tu sois. Prends ton téléphone 0810 055 056. C'est la libre antenne du week-end. Tu passes à l'antenne. On discute de ce que tu veux. Si tu veux réagir sur les feux de forêt, tu es le bienvenu ou la bienvenue. Si tu veux nous parler également des vacances, es-tu en vacances, tu pars pas, qu'est-ce que tu fais aujourd'hui, tu veux réagir sur le Tour de France, 0810 055 056. Mais d'abord, si tu n'as pas suivi l'actu, pas de panique, l'actu vous suit. Il est temps pour moi de mettre les points sur les i.
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1: Et on commence avec ces feux de forêt qui ravagent le pays. C'est bien le seul barbecue de l'été auquel on n'a pas envie d'être invité. Les campings du Sud-Ouest qui proposent enfin une vraie formule feu de camp. Le problème, c'est qu'il n'y a plus de camping. Seule lueur d'espoir dans toute cette horreur, c'est qu'il n'y aura pas de camping 4. Les incendies qui se rapprochent de Bordeaux, en plus d'avoir brûlé des milliers d'arbres à Gland, le feu pourrait donc s'en prendre maintenant au mocassin à Gland. 659 personnes ont reçu la Légion d'honneur le 14 juillet dernier. Alors attendez, je regarde un petit truc là. Pierre Arditi, Christine Lagarde, Nathalie Portman. Ah bah non, pas un pompier ne mérite la Légion d'honneur. Bah oui, mais faut dire que Nathalie Portman, actrice américaine, mérite bien mieux la Légion que nos pompiers. Bah oui, évidemment. Évidemment. Témoignage de cette Provençale au micro de Ici Provence. À cause de la canicule, la peau des testicules de mon chien est restée collée au bitume brûlant. Oui. Paraît que la même mésaventure est arrivée à Patrick Bruel, le pauvre. La maîtresse de ce pauvre chien est passée de Rex, va chercher la baballe, à Rex, va chercher ta bouboule. Selon Elon Musk, Marine Le Pen serait le dernier espoir de la France. On rappelle qu'Elon Musk avait dit la même chose de Donald Trump aux États-Unis. L'interdiction des réseaux sociaux moins de 15 ans adoptée cette semaine en France. 98% des pédocriminels interrogés ne sont pas d'accord. Ah non, ils veulent pas. Une grand-mère de 96 ans menacée d'expulsion de sa maison de retraite car elle y organise des fêtes à l'intérieur de sa chambre. Les fameuses soirées Fuck Mamie, I'm Famous. L'avantage des fêtes en maison de retraite, c'est qu'elles touchent toutes les couches de la population. Cette semaine, cela faisait 26 ans que le Concorde se crachait à Gonesse. Le Concorde, un avion révolutionnaire, parce qu'il était super bien sûr, mais aussi parce qu'on s'est rendu compte qu'il était capable de déposer directement les passagers dans leur chambre d'hôtel. Un moustique ayant piqué Christine Bravo, arrêtée pour conduite en état d'ivresse. En Charente-Maritime, un homme a demandé en mariage sa compagne au rayon lingerie d'un hypermarché, pour le meilleur et pour le string. Enfin, le saviez-vous ? En 1925, un escroc a essayé de vendre la Tour Eiffel. Et vu les prix pratiqués aujourd'hui à l'entrée, apparemment, l'escroc sévit toujours. Allez, heureusement, dans 158 jours, c'est fini 2026. Ah bah t'imagines, et demander en mariage au rayon lingerie d'un... Dis donc, c'est pas... Moi, franchement, quelqu'un me fait ça, mais je dis, oh ! Mais qu'est-ce que c'est que ça ? Mes amis, si vous n'avez pas le moral, alors là, je vais te dire, oublie ça tout de suite. Alors là, je vais te dire, t'oublies ça tout de suite. Parce que dans un instant, je vais te donner le truc qui va te libérer des toxines. À mettre dans 20 secondes, là. Quand je vais te dire à toi, tu vas me faire un palababababa et tout ira beaucoup mieux. Tu me crois pas ? Tiens, bah vas-y. Tiens, mets ça, là, regarde. Là, tu vas pas bien. T'as le moral un peu. Pas, tiens.
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1: 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À toi. Palababababa. Et voilà, tu vas beaucoup mieux. Voilà, c'est ça la vie. C'est la seule émission, la seule radio du monde où quand tu passes un jingle, tout va beaucoup mieux. Mes amis, dans un instant, nous allons parler du Tour de France. Mais d'abord, je t'emmène au vent. Voici Louise Attaque sur votre radio ici. Merci d'être avec nous, mes amis.
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0: vais me faire tuer, mes amis. Là, c'était évidemment Louise Attaque avec Je t'embête. Je vais me faire tuer, mes amis, il est 12h40. Et là, aujourd'hui, c'est la Sainte Anne. Et Anne, c'est qui? C'est la Mamma Rovelli qui s'appelle Anna. Et je ne l'ai pas appelée. Je vais l'appeler tout de suite. Je vais me faire tuer la tête. Tuer, je vais me faire tuer. Attends. Marcel va décrocher. Ah, moi, je suis obligé de l'appeler. Vous savez que je l'appelle que en direct dans cette émission, parce que je l'appelle jamais en dehors. Hein. Elle décroche même pas. T'as vu, elle voit mon nom, elle fait ah non. Ah, si, ça y est.
1: Allô.
0: Ça va, Anna?
1: Alors, ça va?
0: Et toi, tu vas bien?
1: Mais j'écoute la radio.
0: Ah, tu m'écoutes? Et je voulais juste. Et dis donc, il paraît que c'est la Sainte Anne, non?
1: C'est Sainte Anne aujourd'hui.
0: Eh ben, je t'embrasse. Tout le monde t'embrasse, Anna. Ah.
1: Merci beaucoup.
0: Voilà, je t'aime
1: merci
0: fort, ma chérie.
1: Le restaurant, la passerelle.
0: Ah bah très bien, j'aime bien, c'est ma mère, elle fait toujours la promotion de tous les restaurants, c'est ma mère passe sa vie dans les restaurants, vous l'avez compris. Et donc voilà, bah t'embrasses tout le monde, hein. Je t'embrasse, Anna. Ciao, ciao, Bella. Ciao, ciao.
1: Ciao, ciao.
0: Ciao, ciao, je te rappelle plus tard, ciao. Évidemment, pas non plus.
1: Oui, ok.
0: Ciao, amore. Ah voilà, voilà, c'est bon, c'est fait, c'est bon.
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0: Si je veux rester sur son testament, je suis obligée de rien rater, hein, parce que ma mère, elle est comme ça, tac. Allez, ouvrons notre nouveau dossier. Bonjour, Franck Ray.
4: Bonjour, et merci pour l'invitation.
0: Avec beaucoup de plaisir, mon cher Franck. Vous êtes directeur de l'Office du tourisme du pays d'Aurillac. Alors, le Tour de France, cet après-midi, arrive sur les Champs-Élysées, mais le 14 juillet dernier, il est passé chez vous, dans le Cantal, entre Aurillac et le Lorient. Alors, un peu plus de 10 jours après, mon cher Franck, vous en avez tiré quel bilan lors de cet incroyable moment que vous avez tous vécu là-bas?
4: Juste avant de démarrer et de parler du Tour de France, oui. Willy, permettez-moi de m'associer et d'avoir une pensée pour les habitants
0: merci
4: touchés
0: beaucoup.
4: Par les incendies.
0: Oui, c'est très
4: et d'apporter
0: bien.
4: Notre soutien aux sapeurs-pompiers, à l'ensemble des personnes mobilisées, et bien sûr en particulier les professionnels du tourisme. Voilà, donc une pensée du Cantal pour toutes ces personnes qui vivent des moments très difficiles.
0: Merci pour eux. Donc ce Tour de France qui est passé chez vous le 14 juillet, quel bilan alors vous pouvez en tirer déjà?
4: Bah c'est un bilan très important, ouais. et de grande qualité. On a été gâtés cette année puisqu'on a eu le Tour de France un 14 juillet, ouais. Avec une journée de repos la veille. Et donc les premiers chiffres, hein, puisqu'ils sont encore à travailler, mais donnent une fréquentation de plus de 60% par rapport à d'habitude,
0: ouais.
4: De l'hôtellerie complet, 100% des hôtels étaient complets pendant les 2 jours du Tour de France. Ouais. Et puis on avait reçu déjà le Tour de France, mais sans la journée repos veille.
0: Et là, ça fait une différence.
4: À plus de 30%.
0: Là, ça fait une différence. Pardon. Le fait qu'il y ait une journée de repos, ça a fait la différence.
4: Plus 30% sur la fréquentation du 13 et du 14 juillet sur le pays d'Aurillac, c'est-à-dire l'agglomération d'Aurillac.
0: Ouais.
4: Après, il faut dire qu'Aurillac avait mis de nombreuses animations en place tout au long de la journée du 13, de façon à divertir les différents touristes et les différents passionnés du Tour de France qui étaient venus et qui anticipent leur arrivée pour être présents sur le parcours le 14 juillet.
0: Et ce qui est dingue, c'est que vraiment, Tour de France, enfin, ça a un effet immédiat. Par exemple, je le disais, il y a un gîte à Murat, qui s'est rempli 10 minutes après la publication du tracé. Voilà, dès que les gens ont vu que ça passait par là-bas, bim, le gîte, il a été rempli en 10 minutes. Enfin, c'est ça qui est fou, quoi. C'est que ça a vraiment un impact immédiat. Dès que c'est le Tour de France, bim, hein, c'est immédiat.
4: C'est exactement ça. Le Tour de France, c'est une grande fête populaire. Il y a les amoureux du vélo, mais il y a aussi les amoureux de la caravane publicitaire, beaucoup de sourires, beaucoup de joie sur l'ensemble
0: Franck,
4: du trajet.
0: Franck, et entre nous, Franck, est-ce que vous l'avez eu le Bob Cochonou?
4: Ben alors, je...
0: Il l'a, je suis sûr qu'il l'a. Et voilà, j'étais sûr.
4: Je l'ai.
0: Je reconnais quand quelqu'un a le Bob Cochonou parce qu'il a un petit sourire dans la voix. Ah, le salopard. Franck, tu me le vends combien, Franck?
4: On négocie hors antenne.
0: On va négocier hors antenne. Je veux mon Bob Cochonou. Vous savez combien il y avait de personnes, tiens, justement, combien de personnes il y avait sur le bord des routes? On peut le savoir, ça, à peu près?
4: Alors, avec mes collègues des offices de tourisme du département, on travaillera les chiffres, on va affiner, mais les premiers chiffres sur l'agglomération d'Aurillac, sur les 2 jours 13 et 14 juillet, en visiteurs, on parle en visiteurs, on est au-dessus des 60 000 visiteurs sur les 2 jours. Et on ne parle que de l'agglomération, donc une fréquentation, on est à plus de 60%
0: hein,
4: par rapport à, on va dire, à une semaine classique du mois de juillet. Donc c'est exceptionnel pour nous, et puis ça permet aussi, et ça il faut le dire, de montrer nos beaux paysages, nos lacs, nos montagnes, toute une journée à la télé.
0: Voilà, et de le montrer dans le monde entier, puisque la retransmission est mondiale. Est-ce que, je sais pas, vous avez déjà eu d'appels d'étrangers qui se disent tiens, on va peut-être aller visiter le Cantal bientôt?
4: Alors, on est une terre agricole dans le Cantal, on sème pour récolter. Mais ce qui est sûr, c'est que quand on regarde les chiffres de fréquentation, on est à 20% d'étrangers classiques. De façon classique, on est entre 8 et 10. Et là, sur le Tour de France, on était à 20%. Donc, on peut imaginer que ces pays qui sont venus ou qui ont découvert le Cantal et le pays d'Aurillac sur cette manifestation auront envie de revenir.
0: Bah c'est trop bien. Et puis alors moi j'ai appris, mon cher Franck, je sais, j'ai la honte, hein, tant pis, hein, c'est pas grave, mais j'ai appris qu'Aurillac est la capitale du parapluie.
4: Exactement.
0: C'est pas Cherbourg.
4: Non, c'est Aurillac. On a d'ailleurs une manufacture qui se visite, hein, la manufacture Pigagnol, que vous pouvez venir découvrir à Aurillac. Okay. Et on se fera un plaisir, Willy, de vous la faire visiter.
0: Alors d'accord,
4: et de
0: Franck,
4: vous montrer les savoir-faire cantaliens.
0: Franck, je le visite avec vous, mais je veux que vous mettiez ce Bob Cochonou. Sinon, je ne viens pas.
4: Avec plaisir.
0: Donc, il y a ça. Et puis alors, allez, si je ne connais pas le Cantal, je viens, je visite quoi alors? Allez-y, faites un petit peu votre promotion, là. On en profite.
4: Aurillac, il y a le centre historique à visiter, et puis il y a tous ces grands événements. Mais au-delà, nous avons bien sûr de nombreuses montagnes, hein, les monts du Cantal, avec le Pumari, le Perthus. Vous avez parlé, donc, l'étape arrivée dans la station du Luron, hein, qui vous permet de faire du ski l'hiver. Et puis de nombreux lacs aussi pour se rafraîchir sur des périodes caniculaires. Je rappelle que nous avons sur ce département et à Aurillac la chance d'avoir de la fraîcheur. Les nuits sont fraîches, les matins aussi, ce qui permet de passer d'agréables vacances, même en période caniculaire.
0: Eh bien écoutez, c'est noté, hein, mon cher Franck, tout est noté. Merci. J'ai surtout noté que vous aviez donc ce Bob Cochonou, et un jour, je m'en fous, je l'aurai. De toute façon, ça c'est sûr.
4: Et moi, l'invitation est lancée, donc n'hésitez pas,
0: on ira
4: visiter la manufacture de parapluies à Aurillac.
0: Allez, c'est noté, mon cher Franck, merci beaucoup. Hein. Donc, directeur de l'Office du tourisme du pays d'Aurillac, Franck Ray, voilà, que vous avez donc reçu le Tour de France le 14 juillet dernier. Et donc, on voit à quel point. Enfin, voilà, ça a un impact, mais immédiat, dès que le Tour de France passe quelque part, et c'est normal. C'est un sport populaire à vivre en direct dès 16h. C'est votre radio ici. Merci Franck, passez un bon dimanche. Allez, on va faire
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0: Tout à fait, on va faire un petit coucou rapide à Sylvie. Ça va, ma Sylvie?
5: Oui, bonjour Willy, ça va?
0: Alors, tu vas bien? Ah, Sylvie, elle est heureuse. Tu t'appelles d'où, ma Sylvie?
5: Dans la Drôme, c'est un petit village qui s'appelle Parnant.
0: Bon, c'est bien, c'est très bien. Vive les petits villages. Qu'est-ce que tu fais aujourd'hui?
5: Du carrelage.
0: Juste une parenthèse,
5: vu qu'elle m'écoute, je souhaite une très bonne fête à ta maman, à Anne.
0: Merci. oui, il vaut mieux lui fêter, vous en êtes obligé.
5: Voilà, joyeuse fête à elle.
0: Merci.
5: Le Cantal, c'est vrai que les nuits sont fraîches et c'est une belle région à découvrir. Et je suis très contente pour eux que ça leur a apporté du monde. C'est bravo à eux.
0: Moi, j'ai honte, mais c'est vrai que je connais pas bien.
5: C'est très atypique. Il y a les salers, les vaches, des montagnes, des champs, les anciens volcans. Et c'est
0: Tu vois, Marion,
5: dans un autre monde.
0: Marion, que tu as eu est-ce que tu as bien été reçue par Marion au standard? Dis la vérité.
5: Ah, il est parfait.
0: Je l'adore.
5: Il est adorable.
0: Je l'adore, Marion.
5: Regardez-le bien.
0: Donc, t'es du Cantal, Marion? Attends, excuse-moi, je parle à Marion même. Viens là, fais le tour, Marion, viens là. Attends, il va faire le tour, je vais savoir d'où il est. C'est depuis tout à l'heure, j'arrête pas de voir danser dès que je dis le mot Cantal. T'es du Cantal, toi, Marion?
6: Non, je suis du Puy-de-Dôme, mais ça reste. On est voisins.
0: D'accord.
6: Sûr.
0: Bah alors lui, là, tu es un citoyen du monde, mon Marion.
6: Mais oui.
0: Voilà. Donc, carrelage, Sylvie, c'est ça?
5: Oui, carrelage. Dis donc, alors, quel plaisir, du coup, que tu m'apportes. Quand je peux être tranquille et que je peux écouter la radio, voilà, c'est toujours France Bleu. Les points sur les i, c'est magnifique.
0: C'est
5: la bonne humeur. Et du coup, c'est vrai que je remercie les pompiers, tout ce que les gens ont déjà tout dit, mais merci aussi à vous, à l'équipe France Bleu, parce que c'est
0: ici, tu peux redire.
5: C'est un plaisir de vous entendre.
0: Merci. Alors, tu sais qu'on a changé de nom il y a déjà 8 ans. On s'appelle ici, mais ça va rentrer. Non, mais on s'est compris. Tout va bien, ma Sylvie. Merci beaucoup, en tout cas. T'es adorable. Merci, Marion. Marion, d'avoir choisi Sylvie. Bravo.
5: Et merci à toute l'équipe. Vraiment, beaucoup. Ça fait du bien de vous écouter.
0: Merci, Sylvie, de ta fidélité. On t'embrasse très, très fort. Repars pas, parce que surtout peut-être qu'on va te rappeler dans 5 minutes pour le tirage au sort de la carte carburant. Merci, hein. 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Allez, on va écouter Taylor Swift. Swift, c'est comme Swiffer, c'est un truc pour faire le ménage. C'est Taylor Ménage avec Opalicho, parce que ça veut

0: j'ai dit Opalite, c'était Opalite, évidemment, avec Taylor Swift and Radio.
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1: De retour ici, c'est Willy vient déjeuner chez vous. Nous sommes en direct tout cet été, la pause fraîcheur du week-end, les samedis et dimanches, entre midi et 13h. Alors mes amis, vous le savez, normalement à cette heure-ci, je dis toujours vite, ce sont les 5 dernières minutes à la place, à leur place, à la bonne initiative. Mais là, on a un petit peu de galère pour joindre notre nouvel invité. Je vais pas vous mentir, en fait, il est du côté des Landes. Alors bon, voilà, comme en ce moment là-bas, il se passe pas mal de choses un peu compliquées. Peut-être qu'il peut plus se rendre disponible, donc bah, qu'on va faire, mon cher Marion, tu as un auditeur sous la main. Ah, bah il y a Cédric qui est là. Prenons Cédric tranquillement. Ça va, mon Cédric?
2: Oui, ça va, mon Willy, et toi?
1: Ça va très bien, mon Cédric. Merci d'être avec nous. Tu nous appelles d'où, mon bébé?
2: J'appelle de Puteaux, tu connais?
1: Oh, bah oui, Puteaux, oui, je connais Puteaux. Puteaux bien.
2: Oui.
1: Puteaux bien. Hein.
2: Puteaux bien.
1: Puteaux bien. Puteaux pas mal. Qu'est-ce que tu fais de bois, Puteaux, mon Cédric?
2: Oh, bah là, c'est week-end, et d'ailleurs, bah dans une semaine, je suis en vacances, on est en vacances.
1: Tu vas partir où dans une semaine?
2: Oui, on part dans le sud, on part un petit peu dans le sud,
1: très
2: là. Sur la côte d'Azur, d'accord. Et puis ça va faire du bien, là.
1: Ouais, faire du. Parce que tu fais quoi dans la vie, Cédric, du côté de Puteaux?
2: Je suis chef d'équipe, je travaille dans le secteur de la livraison.
1: De la livraison, très bien. Et donc ouais, là, donc... c'est les vacances où, exactement?
2: Exactement, et ben j'aime bien Gros du Roi, Grande-Motte.
1: Ah oui, c'est bien, ouais. Là-bas. Ouais, Gros du Roi, ouais, très bien. Ouais. Attends, je note, hein, parce que je vais voir si je peux m'incruster. Parce que tu pars de quand à quand?
2: Eh ben, on part, du coup, je suis en vacances, donc en une semaine, on part alors du 1er août. Jusqu'au 7.
1: Ouais, voilà, très bien. Moi, bah, écoute, moi, ça me va. Hein. Mais tu pars avec qui?
2: Je pars avec mon ami et ses enfants.
1: Ah, avec ton ami et son ami. Ah, ce ne sont pas tes enfants, mais ce sont ses enfants.
2: C'est ça. Tu peux venir avec nous.
1: Ah, bah, avec beaucoup de plaisir. Moi, tu sais.
2: Il y a une chambre supplémentaire.
1: Hein. Oh non, moi, je peux dormir avec ton ami, t'inquiète. Hein.
2: Cédric. Et moi, je dors sur le canapé, alors. Hein.
1: Attends, mais Cédric, tu sais ce qu'on va faire? Moi, je dors avec ton ami et toi, tu dors dans la chambre d'amis. Et puis voilà, tu vois, on va pas.
2: Ah, bah.
1: Non, mais faisons les choses simples, mon Cédric. Hein. Et alors, dis-moi, je peux te poser une question un petit peu personnelle?
2: Oui, je t'écoute.
1: Alors, ton ami, quand tu as reconnu ton ami, les enfants étaient déjà grands?
2: Ben, alors aujourd'hui, les enfants, ils ont. Attends, que je ne me trompe pas.
1: Ah oui.
2: Augustin.
1: on voit que ce ne sont pas tes enfants. Alors.
2: Augustin, il a 7 ans.
1: Ah oui, 7 ans. Ah oui, ils sont petits.
2: Et Zoé, du coup, 2 ans de moins, Zoé.
1: Ah voilà. Et ça s'est bien passé? Tu sais, parce que quand t'as un nouveau papa qui arrive, tout ça, c'est peut-être...
2: Oui, oh oui, ils sont adorables, les enfants.
1: Ah,
2: après,
1: bien.
2: C'est sûr que c'est toujours difficile de trouver une place de beau papa, entre guillemets,
1: ouais.
2: Si je peux me permettre.
1: Bah, ouais.
2: Mais oui, ça se passe bien.
1: Trop bien.
2: Une famille recomposée, équilibrée.
1: Super.
2: Et que tout se passe bien,
1: bah,
2: pour le
1: bien,
2: mieux.
1: C'est bien, hein. C'est bien, t'as
2: et
1: réussi
2: pour
1: à trouver.
2: Le pire.
1: Bah, c'est la vie. Après, voilà, il y a des hauts et des bas. Oui. C'est la vie. Mais en tout cas, voilà, toi, ça s'est bien passé dans la famille. T'as été bien accueilli. Et alors, comment ça se passe avec l'ex? Avec l'ex?
2: Ah, oula, je vais pas en parler.
1: Ah, bah voilà.
2: Non. Oui, tu sais, dans la vie, il y a des cons, il y a pas des cons, bah voilà.
1: Ah, voilà. Voilà. Ben, c'est comme ça. Bon, en tout cas, voilà, c'est bien. Tu vas partir avec, donc, ton ami du côté du Gros du Roi pendant une petite semaine. Ça va bien vous faire du bien, dis donc. Hein. C'est bien que vous ayez pu.
2: Oui.
1: Parce que c'est pas évident, tout le monde n'a pas la chance de partir. Donc, toi, c'est bien, t'as la chance de le faire.
2: Oui. C'est sûr, bah, surtout en plus là, bah, il va y avoir les frais d'essence, d'autoroute, ça va faire mal, hein, l'essence, hein. Mais bon, on est habitué.
1: Ah oui, tu pars en bagnole?
2: Oui.
1: Pauvre, mon pauvre, il faut que tu vendes quelque chose. T'as vendu ta maison pour payer ton essence?
2: Non. Peut-être que j'irai vendre comment on appelle ça? Des glaces, tu sais, sur le bord, je ferai ça pendant mes vacances à la mer, j'irai vendre des glaces là.
1: Ah oui, chouchou, tout ça. Chouchou, donuts, voilà, tu vois, on est obligé d'en être là pour payer son essence. Eh ben écoute, bonne chance, tu penseras à moi dès que tu seras dans une station totale et que tu auras les boules. Moi, je t'embrasse fort, mon Cédric, merci d'être passé nous voir.
2: Avec la carte carburant, c'est vrai que ce serait pas mal aussi.
1: Bah tu sais quoi, mon Cédric, peut-être, ne raccroche peut-être pas parce que le tirage, il va se faire là. Dans 2 secondes, on fait le tirage. Et peut-être que c'est toi qu'on rappelle. On ne sait pas. En tout cas, merci beaucoup. Hein. Tu prends bien soin de toi, mon Cédric. Et merci pour ta fidélité et ta gentillesse et d'avoir si bien accepté l'ex de ton chéri. Voilà. Bim. Hop.
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1: Et Cédric, on l'a pas entendu, mais il a souhaité bonne fête à ma mère. Ah, bah alors ça va, ça c'est bien, ça, il marque un point, Cédric. Bah c'est le moment du tirage. Alors, qui qu'on va appeler? On ne sait pas. Là, vas-y. Je découvre le nom en même temps que vous. Alors, qui c'est?
3: Allô?
1: Allô?
3: C'est pas vrai.
1: Non, c'est pas vrai. En fait, j'appelle que les perdants. J'appelle. En fait, c'est nouveau. On n'appelle plus les gagnants, maintenant on appelle les perdants.
3: Je sais pas combien il y en a appelés.
1: Ah bah tant pis, je vous les appellerai tous un par un, parce que j'en ai marre d'entendre les gens heureux. Vous comprenez, je veux entendre des gens malheureux. Sylvie.
3: Eh ben,
1: Sylvie, t'es où là maintenant là, t'es encore devant ton carrelage à la maison?
3: Du coup, oui, mais je viens de sortir dehors pour bien t'entendre.
1: Oui, alors sors dehors, va vite dehors, t'écoutes. Oui. C'est une maison, un immeuble? Non, c'est dans une maison.
3: C'est une maison.
1: Une maison, il y a des voisins.
3: Oui, il y a des voisins.
1: Vas-y. Sors, je veux que tu te mettes devant les voisins. J'en ai rien à foutre, tu te mets devant les voisins.
3: Putain, mais alors attends, le portail, il est fermé.
1: Oh là là là là.
3: Me mets devant la clôture, c'est pas grave.
1: Mets dans la clôture, et je veux que tu hurles le plus fort possible. Je veux que tu hurles... Ici! Vas-y,
3: ma Sylvie. Prépare tes oreilles. Hein.
1: Vas-y, ma Sylvie, vas-y.
3: Ici!
1: Hey, Sylvie! Hey, c'est le meilleur ici de tous les temps. C'est très bien, ma Sylvie, bravo. Alors là, franchement, hey, tu la mérites, ta carte carburant. Maintenant, tu seras
3: donc,
1: à fou.
3: Hey, tu l'as gagnée?
1: Mais oui, tu l'as gagnée. Voilà. Elle sera un faux navi, mais elle aura de l'essence. Merci ma Sylvie, je t'embrasse fort. Merci pour ta fidélité.
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3: Bonjour et bienvenue dans votre magazine Ma France, par ici les économies. Alors notre objectif, vous le connaissez, chaque semaine, vous redonner du pouvoir d'achat. Aujourd'hui, on va voir comment faire nos achats en ligne en profitant de toutes les astuces pour faire des économies. On est en plein Black Friday, les fêtes de fin d'année arrivent, c'est vraiment le bon moment. Et on va tout vous dire avec notre invité. Bonjour Timour Ajoury.
4: Bonjour Valère.
3: Vous êtes journaliste du Média qui est à la fois sur Internet et en kiosque. Merci pour l'info. Je vous propose Timour de commencer par écouter une première question d'un auditeur.
5: Bonjour, je m'appelle Léo, j'habite à Paris dans le 11e et à l'approche de Noël, je voudrais savoir si c'est moins cher d'acheter en ligne. Merci.
3: Ah Léo, une question qui est très concrète pour commencer. C'est mieux de faire ses emplettes de Noël en ligne plutôt que dans des magasins physiques, c'est plus intéressant ?
4: Alors Valère, je vous répondrai comme Christian Clavier dans Le Père Noël est une ordure, ça dépend, ça dépasse. En fait, il n'y a pas de principe général sur lequel serait moins cher en ligne ou en magasin. Déjà, il y a un prix pour un produit pour lequel le prix est le même partout, c'est les livres, donc il y a la loi sur le prix unique du livre. Oui. Il peut y avoir un rabais maximal de 5%. Sinon, le principe qui s'applique, c'est celui de la liberté des prix. Donc le magasin ou la boutique en ligne peut pratiquer le tarif de son choix. L'avantage des achats en ligne, c'est que rapidement on peut avoir une vue globale des tarifs pour un même produit ou pour un produit similaire.
3: Donc on peut comparer en fait. Finalement.
4: Exactement.
3: Ouais, c'est vrai que ça c'est pratique.
4: Exactement. Alors en ligne, il y a toujours un élément à prendre en compte, c'est la livraison. Est-ce que la livraison est payante et si oui, à combien ?
3: Oui, il faut faire attention aux frais cachés. Et puis c'est pas la même expérience et moi je trouve que c'est important de le rappeler parce que quand on fait une émission comme celle-ci sur un réseau de radio local, on est attaché à la proximité, on est attaché au commerce de proximité, c'est un autre service, c'est une autre expérience, c'est tout à fait différent et on peut pas toujours comparer ce qui ne l'est pas, effectivement. Donc voilà, c'était l'occasion de le rappeler. Timour Ajoury, on va passer en revue alors tous les bons plans pour mieux dépenser quand on fait ses achats en ligne, peut-être pas tous, mais une partie, et surtout pour faire des économies ou éviter des dépenses inutiles. On est en plein week-end là du Black Friday, il y a des bons plans, si j'ai bien compris, et je le répète, je fais un peu le faux naïf, mais pas forcément. Hein.
4: Oui, voilà, c'est exactement ça. D'ailleurs, la répression des fraudes de l'administration de Bercy dit que vous pouvez faire des bonnes affaires, mais vous devez faire attention quand même, parce que certains professionnels profitent de ce week-end d'achat pour alors tromper, arnaquer les gens. Par exemple, il y a une règle essentielle, Valère, c'est qu'un site ou un magasin qui dit vous faire une promotion formidable, il doit toujours vous annoncer le prix de référence. Le prix de référence, c'est quoi ? C'est le prix le plus bas pratiqué au cours des 30 derniers jours. Il faut pas qu'il y ait une promotion permanente pendant des semaines et des semaines. Sinon, c'est pas vraiment une promotion. Il faut que le magasin ou la boutique soit transparent. Donc faites bien attention à ça. Et puis, le Black Friday, Valère, c'est différent des soldes. Pendant les
3: oui,
4: soldes,
3: c'est ce que j'allais vous demander.
4: Oui. Ouais. Les soldes, en fait, c'est une période qui est encadrée, prévue par la loi, en hiver et en été, durant 4 semaines. Le Black Friday, c'est une période, une promotion purement commerciale. Et pendant les soldes, en fait, les commerçants peuvent pratiquer la revente à perte. La revente à perte, c'est quoi ? Tout simplement, ça veut dire que les professionnels peuvent vendre leurs produits plus cher qu'au prix auquel ils l'ont acheté.
3: Moins cher que le prix auquel ils l'ont acheté. Voilà. Oui, alors, on leur souhaite pas, mais ça veut dire que les soldes, en fait, les prix peuvent vraiment baisser beaucoup. Pendant le Black Friday, on voit à moins 70%. Bon, je dis pas que c'est faux, mais enfin, je me renseigne.
4: On peut s'interroger, oui, sur la véracité.
3: Bon, voilà. Donc, le Black Friday, on y va tranquillement. Il faut pas s'exciter avec toutes ces promos proposées et comparer aussi, peut-être. Et ça, ça vaut pour les fêtes de fin d'année, comme pour le Black Friday. Quand on achète en ligne, vous le disiez tout à l'heure, ce qui est top, c'est qu'on peut comparer. Ça, c'est important. Il existe aussi des comparateurs, d'ailleurs.
4: Oui, il existe des comparateurs. Alors l'intérêt des comparateurs, c'est que vous pouvez avoir une vision globale et rapide des prix pour un même produit ou pour un produit similaire. Après, ça vous exonère pas de faire des recherches complémentaires en ligne. Et puis, le prix du produit sur le comparateur n'est pas le seul élément à prendre en compte. N'oubliez pas de prendre en compte les frais de livraison qui ne sont pas forcément affichés sur le comparateur. Donc, furetez bien en ligne, en dehors des comparateurs et puis et évidemment dans les magasins.
3: Oui, j'ai découvert qu'il y a des comparateurs pour beaucoup de choses. Hein. C'est vrai, on parle souvent des comparateurs pour l'électricité, pour les assurances, pour les mutuelles, mais là, on parle plutôt de faire ces courses de fin d'année à l'occasion notamment du Black Friday et puis du tunnel qui s'annonce. Bon, on peut comparer des jouets, on peut comparer de l'électroménager, mais c'est pas toujours indépendant un comparateur. Il faut faire attention.
4: Non, alors en fait c'est tout le problème. Le comparateur, son modèle économique, c'est de se rémunérer auprès des commerçants, des plateformes de vente, et donc il gagnera une commission sur les achats que vous ferez en cliquant sur les liens présents sur son site. Mais alors il y a des comparateurs que je voudrais citer où il y a un historique des prix moyens pratiqués sur une période, la période précédente. Donc, par exemple, Idéalo ou le Dénicheur. Et si vous constatez que le prix a récemment augmenté, c'est peut-être le signe que vous pouvez attendre un peu. C'est peut-être le signe que le prix va à nouveau baisser dans les prochains jours, dans les prochaines semaines. Sur ces deux comparateurs, vous pouvez activer une alerte pour savoir quand le prix va descendre à un niveau que vous définissez.
3: Ça, c'est pas mal. Donc, Idéalo ou le Dénicheur.
4: Voilà.
3: Le Dénicheur, ils étaient à notre micro justement la semaine dernière d'ailleurs. Qu'est-ce que vous pensez de cette méthode ? On regarde des comparateurs ou un comparateur, ça nous donne un peu une idée du marché, puis après on va regarder nous-mêmes les différentes enseignes pour comparer celles qui avaient l'air les plus intéressantes pour confirmer, parce qu'il peut y avoir des promos, des trucs qu'on voit pas.
4: Oui, tout à fait, oui. Oui, vous pouvez regarder le comparateur, vous pouvez regarder directement le site et puis aller, si possible, en magasin. Voilà.
3: Ok. Autre question très concrète. Est-ce que les déstockeurs en ligne, c'est intéressant ?
4: Oui, ça peut être intéressant, mais comme les déstockeurs en dur, les magasins près de chez vous. Le principe, c'est le même. En fait, vous pouvez acheter des articles invendus. Donc, comme exemple de déstockeurs, vous avez The Braderie, Shoes, des griffes stock. Ces derniers jours, par exemple, j'ai regardé l'exemple d'un pull. Donc, prix initial était barré, c'était 70 euros. Il était proposé à 40 euros. Donc, voilà, vous pouvez faire de bonnes affaires, mais à vérifier, évidemment, à confirmer.
3: À confirmer. Toujours, hein, vous nous dites toujours ça à confirmer quand même. Redites-nous les noms de ces déstockeurs.
4: Alors, The Braderie, Shoes et des griffes stock.
3: Allez, voilà, ça nous fait encore des pistes pour réduire la facture là pour les fêtes de fin d'année. Il y a aussi les sites qui centralisent les bons plans, notamment D-Labs. Est-ce que c'est un site à découvrir que vous conseillez ?
4: Oui, pourquoi pas. Donc c'est une plateforme de bons plans, des bons plans recommandés par les internautes ou par l'équipe du site. Donc vous pouvez trouver des réductions sur les prix de tel ou tel produit ou des remises sur les rayons d'un magasin. Alors attention, quand c'est l'équipe de la plateforme qui vous propose un bon plan, le site peut être rétribué par le marchand pour vous inciter à cliquer. Il y a une diversité de produits, c'est ça qui est intéressant. Donc par exemple, ces derniers jours, j'ai trouvé un flacon de magnésium à 13 euros, une paire de chaussures à 55 euros, ou même, bon, c'est, je ne sais pas si c'est un très très bon plan, mais une montre à plus de 28 000 euros. Donc beaucoup de produits.
3: Ça, c'est encore autre chose. Alors, D-Labs, c'est D-E-A-L-A-B-S. Alors, je ne fais pas du tout leur pub, il y en a d'autres, mais simplement, c'est le type de site qui, effectivement, vous font des recommandations à travers notamment des avis de consommateurs et peut y avoir des belles promos. Timo Ajuri, journaliste pour Le Média, merci pour l'info. Un autre gros sujet quand on achète en ligne, mais alors un sujet énorme, les codes promo, c'est démentiel. Première question, faut-il encore acheter sur le web sans un code promo ?
4: Alors, c'est bien d'avoir un code promo, en effet. Code promo, c'est une technique pour vous inciter à acheter, mais aussi c'est une technique pour le consommateur, pour faire des économies. Par contre, attention, il y a un minimum d'achat qui peut être prévu. Ces derniers jours, par exemple, j'ai trouvé sur un site un code promo qui exige un minimum d'achat de 130 euros.
3: Ah oui,
4: faut faire attention si vous voulez acheter des...
3: Oui, il faut pas que ça pousse à l'achat, sinon c'est pas bon. Il faut que ça marche pour ce dont on a besoin.
4: Voilà, exactement.
3: Où est-ce qu'on les trouve, Timour, les codes promo ?
4: Alors, vous pouvez les trouver sur les réseaux sociaux des sites, sur les newsletters, les mails qu'on vous envoie. Vous pouvez les trouver aussi sur les pages d'accueil des sites. Parfois, en période, par exemple, le Black Friday, il peut y avoir un code promo qui vous est fourni et que vous pouvez copier-coller au moment où vous validez votre achat.
3: Voilà, et puis vous avez aussi des plateformes en ligne qui proposent des codes promo. Moi, j'en parle souvent, mais Igraal, Wanted et j'en passe. Il vaut mieux faire ça que de chercher sur Internet code promo de la marque sur laquelle on veut acheter un truc, parce qu'alors là, on tombe dans la jungle, il y a tout et n'importe quoi. Un autre gros sujet, Timour, le cashback, qu'est-ce que c'est ?
4: Alors, le cashback, c'est tout simple, en fait, c'est vous récupérez une partie de l'argent que vous avez dépensé au cours d'un achat, donc vous pouvez le récupérer sous forme d'argent, de cagnotte ou de bon d'achat, à ne pas confondre, Valère, avec un autre cashback, c'est-à-dire la possibilité de retirer des espèces chez un commerçant avec sa carte bancaire.
3: Ok, il faut rester prudent sur le cashback.
4: Oui, il faut rester prudent parce que comme les codes promo, ça peut vous pousser à la dépense, à acheter beaucoup de produits, à acheter beaucoup plus que ce dont vous avez besoin. D'autant que des paliers de dépenses peuvent être prévus pour que vous achetiez encore plus que prévu. Donc, prudence aussi, Valère, sur les services de cashback qui prévoient un abonnement payant. Donc par exemple, autour de 20€ par mois pour avoir des remises jusqu'à 15%.
3: Ça, je connais. C'est pas, d'accord.
4: Voilà, okay. Donc faites attention. Alors, vous pouvez prendre un service de cashback payant, mais vous voyez si effectivement ça peut
3: permettre d'économiser. Il faut sortir la calculatrice avant. Vous l'avez sorti la calculatrice. Bonjour Corinne.
6: Bonjour.
3: Vous êtes en Ardèche. Alors, vous avez cumulé plus de 400€ de cashback en 2 ans.
6: Ah ouais, ça fera. Et encore, je vais les avoir plus parce qu'ils valident normalement les cashbacks au début du mois.
3: Ouais.
6: Donc, début décembre, je pense que je vais avoir des cashbacks qui vont faire monter ma cagnotte. Et en 2 ans, au jour d'aujourd'hui, je suis à 434€ cumulés en 2 ans récupérés avec du cashback.
3: Quand vous m'avez écrit sur mon mail par ici les economies@radiofrance.com, vous m'avez expliqué que vous utilisiez iGraal, c'est ça ?
6: C'est ça.
3: Ouais. C'est ça. Ça vous pousse pas à la consommation, Corinne ?
6: Sans abonnement. Non. Je sais rester raisonnable, mais et puis je l'achète. J'achète. Dès que j'ouvre un site qui est dans mes favoris que j'ai mis dans iGraal, avant d'ouvrir le site, je passe par iGraal. Comme ça, je suis sûre de ne pas faire de boulettes et de ne pas passer au travers de mon cashback.
3: Et en fait, iGraal, à la fois, vous fait du cashback et teste en plus tout un tas de codes promo qui sont mis par les utilisateurs pour voir s'il n'y en a pas un qui s'applique, c'est ça ?
6: Alors, les codes promo, moi, je ne les utilise pas sur iGraal.
3: Okay.
6: Je ne sais pas s'ils le font.
3: Eh bien, je vous l'apprends.
6: Ah bon, ben je vais voir. Vous allez me pousser à la consommation. Hein.
3: Non, alors justement, non, mais ça c'est le vrai sujet, et Timour en parlait à l'instant. Vous me dites ça ne me pousse pas à la consommation, c'est-à-dire qu'il faut regarder le truc dans le sens inverse. D'abord, de quoi j'ai besoin, j'y vais, et après j'ajoute la couche cashback pour récupérer un peu de sous. Hein.
6: Voilà, disons que je vais passer ma commande, donc avant de passer ma commande, je regarde s'il y a une remise, enfin s'il y a un cashback, et après je passe ma commande et le mois suivant, à peu près. Il y a un délai d'environ entre quelques jours et puis 90 jours, je crois, maximum, selon les sites pour récupérer le cashback. Mais il y a des fois, c'est immédiat. Vous allez, par exemple, on peut citer des marques
3: Mais oui, sentez-vous libre, oui.
6: Alors, si vous allez, par exemple, sur Ikea, eh ben, vous achetez un... Alors là, on achète des bons d'achat en ligne.
3: Ouais.
6: Donc, en fait, c'est comme si on vous offrait un bon d'achat, cadeau. Hein. Donc, vous achetez, mettons, pour 150€, et quand vous allez payer en magasin avec ce bon d'achat de 150€, cette carte cadeau que vous vous êtes achetée, mais derrière, iGraal va vous redonner 4,50€. Alors, ok, c'est que 4,50€, mais au cumulé, j'arrive à presque 500€ sur 2 ans. Quoi.
3: Non, mais c'est hyper intéressant. Et ce que je comprends bien, c'est que ça pousse pas la consommation si on le fait dans le bon sens.
6: Non.
3: Merci beaucoup. Merci, Corinne. Merci beaucoup pour votre témoignage. Bonne journée sur ICI. J'en profite pour vous rappeler, vous qui nous écoutez, on est là pour vous aider. Vous avez un mail pour nous écrire. On attend vos questions. Vous pouvez aussi participer à l'émission en m'écrivant par ICI les economies@radiofrance.com. Timour, vous disiez, il faut faire attention aux frais cachés. Très rapidement, s'il y avait 2-3 choses à retenir quand on fait ses achats en ligne, le kit de survie, c'est quoi ?
4: Alors, comparer. Faites attention aux frais de livraison, combien un produit va vous coûter au total. Faites attention aussi, est-ce que vous voulez vraiment ce produit pour pas avoir à le rendre.
3: Et il y a un autre système qui émerge, des applications vous remboursent une partie de vos achats sur présentation du ticket de caisse. On va tout vous dire dans un instant avec la cofondatrice de l'application 10%.
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3: en version magazine. Le thème aujourd'hui, comment faire ses achats en ligne de façon optimale. Il y a le Black Friday, on est en plein week-end, on prépare les fêtes, donc on fait attention, on vous dit tout avec Timour Ajoury, journaliste du Média. Merci pour l'info qui est en ligne, mais qui est aussi un magazine mensuel en kiosque. Et puis Clémence Luc nous a rejoint. Bonjour Clémence.
7: Bonjour.
3: Vous êtes cofondatrice de 10%, qu'on retrouve sur 10%.fr. Alors qu'est-ce que c'est 10%?
7: Écoutez, 10% c'est une application de cashback. On a créé 10% pour recréer du lien entre les marques et les consommateurs. C'est une application de fidélité qui offre du cashback, c'est-à-dire qui rembourse 10% des produits éligibles sur présentation d'une preuve d'achat. C'est très simple, on peut télécharger l'application sur le Play Store, l'Apple Store, on la trouve partout. On partage ces preuves d'achat, des achats que de tous les jours qu'on fait en grande distribution, et c'est magique, on récupère 10% sur tous les produits éligibles. C'est du vrai cash. Dès qu'on atteint 5 euros sur la cagnotte sur l'application, on peut se faire un virement sur son compte en banque.
3: Alors, je télécharge 10%, je vois vos partenaires actuels et chaque partenaire propose des produits, j'imagine, sur lesquels on peut avoir du cashback, c'est ça?
7: Exactement, voilà. On travaille sur toute une catégorie.
3: Bon, donc disons du dentifrice. Colgate, le dentifrice pour pas les citer. Donc si moi je suis habitué de ce dentifrice, bah là c'est top, bingo, ça match. Je prends mon ticket de caisse avec la preuve d'achat du Colgate et vous me remboursez 10% sur mon compte en banque.
7: Tout à fait.
3: Voilà, bah c'est aussi simple que ça. Et je peux faire mes achats dans n'importe quelle enseigne?
7: Exactement, l'idée c'est vraiment que vous fassiez vos achats comme d'habitude, en ligne, en supermarché, dans des grands hyper, dans des petites supérettes. Ouais, ouais. Du moment que vous achetez les produits éligibles, ça fonctionne partout, tout le temps.
3: Alors, il faut être transparent parce que nous, notre objectif ici, c'est d'aider les auditrices, les auditeurs à retrouver du pouvoir d'achat. Et il faut, et bien sûr, c'est le type d'application, c'est malin, mais il ne faut pas que ça pousse à la surconsommation. Et ça, j'imagine, vous le partagez avec nous, Clémence.
7: Évidemment, et c'est pour ça qu'on est vraiment centré sur les achats du quotidien. On va travailler sur les produits laitiers, Actimel, Danette, le beurre, l'huile d'olive, le dentifrice. On n'a pas besoin de 50 tubes de dentifrice chez soi, a priori. L'idée, c'est plutôt que sur les achats de fonds qu'on fait en permanence, au-delà des périodes de fêtes de fin d'année, etc., on puisse s'assurer d'acheter des belles marques, de pouvoir se faire plaisir là-dessus, mais dans une consommation raisonnable, évidemment.
3: Donc, on récupère 10% sur chaque achat qu'on fait avec vos partenaires, si ça correspond au produit. Combien récupèrent vos utilisateurs en moyenne?
7: Alors actuellement, on est autour de 17 euros par mois sur les utilisateurs actifs en moyenne. On peut monter jusqu'à plus de 60 euros, mais comme vous le disiez, on est

0: C'est au jeu, notre quiz, c'est le vrai-faux pour finir avec les idées claires sur ce thème des achats en ligne. Comme ça, là, après, on va pouvoir se balader et consommer sereinement, intelligemment, en réduisant les dépenses. Vrai ou faux, on perd notre droit de rétractation quand on achète en ligne.
1: Faux. Vous avez, justement, quand vous achetez en ligne, un droit de rétractation de 14 jours. Sauf pour certains produits, les denrées alimentaires, les vêtements sur mesure, les denrées périssables.
0: Ok. Vrai ou faux, le cashback, c'est l'arnaque à tous les coups?
1: Non, pas forcément. Au contraire, vous pouvez faire des économies.
0: Vrai ou faux, on peut trouver des codes promo qui marchent sur Internet?
1: Mais vrai, vous pouvez trouver des codes promo.
0: Alors, on ne va pas sur n'importe quel site pour les trouver, hein, c'est important de le rappeler. Et ça peut se trouver sur le site marchand sur lequel on est. Parfois, il faut fouiner un peu.
1: Oui, voilà, tout à fait. Sur la page d'accueil, dans les newsletters, sur les réseaux sociaux. Voilà, nombreux moyens pour trouver des codes promo.
0: Tiens, on n'a pas eu le temps d'en parler, c'est l'occasion. Vrai ou faux, les achats groupés, c'est un bon plan pour payer moins cher?
1: Oui, ben, en particulier pour les achats d'énergie ou de gaz. Par exemple, des associations de consommateurs, des communes peuvent proposer des achats groupés. Et évidemment, regardez si l'offre proposée est adaptée à vos besoins.
0: Regardez, en ce moment, il y en a un qui est proposé par l'asso de consommateurs UFC Que Choisir avec Octopus, 21% de moins sur l'électricité par exemple. Ça vaut le coup, il doit rester quelques places. Vrai ou faux, il faut se méfier de certains sites très discount, trop discount, qui ne respectent pas toujours les règles de sécurité?
1: Mais oui. Donc, une offre qui paraît trop alléchante est peut-être trop belle pour être vraie. Donc là encore, vous pouvez comparer. Et puis, vérifiez aussi que les produits que vous voulez commander sont conformes aux normes de sécurité. Ce n'est pas toujours le cas sur certaines plateformes, par exemple AliExpress, Shein ou Temu. Donc, vérifiez toujours, par exemple, en période de fête, pour les jouets, s'ils sont bien adaptés et présente pas de risque pour vos enfants.
0: Une dernière pour la route, vrai ou faux, rien ne sert de comparer, tous les acteurs sont alignés sur les prix?
1: Non, faux, principe de liberté tarifaire, donc comparer.
0: Voilà, comparer, ça vaut le coup. Merci beaucoup en tout cas, Timour Ajoury, vous êtes journaliste du Média en ligne, merci pour l'info. Alors c'est un Média en ligne, mais c'est aussi un magazine mensuel.
1: Un magazine disponible par abonnement et tous les trimestres en kiosque.
0: Voilà, et qu'on retrouve en kiosque. Merci pour vos éclairages, Timour. J'espère que vous qui nous avez écoutés, vous y voyez plus clair. Hein. On est en pleine période Black Friday, fête de fin d'année, allez-y tranquillement. Réécoutez tranquillement aussi l'émission pour tout savoir. Partagez-la avec vos proches et puis faites-les profiter de cette mine d'infos pratiques au service de notre pouvoir d'achat. Tout se passe sur ici.fr. Alors la semaine prochaine, gros sujet dont on va parler, les frais bancaires. Alors là, c'est un gros morceau. Et vous allez voir, vous allez faire des économies. Vous saurez tout.
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1: Le chemin de Stevenson, c'est un parcours mythique, du cœur volcanique de la Haute-Loire aux vallées ensoleillées du Gard. C'est le parcours que l'écrivain Robert Louis Stevenson, auteur de L'île au trésor, a parcouru seul avec son ânesse Modestine en 1878. Un périple de 15 jours qu'il raconte dans son livre « Voyage avec un âne dans les Cévennes ». Mais moi, j'ai envie de vous faire découvrir cette aventure en un week-end, avec une étape du pont de Montvert au pic de Finiels. Une étape qui grimpe sur le toit des Cévennes, le mont Lozère. Et à la fin de cet épisode, vous saurez ce que Stevenson était venu chercher ici, seul, avec son âne. Je m'appelle Delphine Soula, je suis animatrice à Ici Gare Lozère et j'adore le chemin de Stevenson. Parce que en pleine Cévennes, le temps ralentit. On est connecté à la nature, à ses forêts, ses vallées, ses ruisseaux au milieu des rochers et ses sommets désertiques arrondis par le temps. Ce chemin, c'est aussi mon enfance. J'ai des souvenirs de ramassage de châtaignes et de champignons avec les parents, de jeux dans la rivière, de cueillettes de fleurs et même de batailles de boules de neige. Le mont Lozère, en toute saison, c'est fort et à chaque fois différent. C'est un vrai partage d'émotions. Bienvenue dans Partir, le chemin de Stevenson en Lozère, le temps d'un week-end. Notre point de départ, c'est le pont de Montvert, dans le sud de la Lozère. Un petit village de maisons de granit, concentré autour d'un vieux pont voûté, sous lequel passe une rivière, le Tarn. Partout, on entend le bruit de l'eau. L'air sent la pierre humide, le bois mouillé et la mousse. Tout respire la lenteur. La vie simple, l'essentiel, c'est austère, c'est beau. C'est aussi un lieu chargé d'histoire. Véritable bastion protestant, il a été au cœur des guerres de religion et il a payé cher son engagement avec des exécutions et des représailles sanglantes. Pour aller à Pont-de-Montvert, je vous conseille de venir en voiture, c'est beaucoup plus pratique. Comptez 2 heures depuis Nîmes où se trouve la gare TGV la plus proche. Il y a un grand parking à l'entrée du village, parfait pour laisser la voiture et attaquer les sentiers. On commence notre balade le long du Tarn. La rivière coule entre les rochers et il y a quelques passages où on peut se baigner. L'eau est fraîche, revigorante, limpide. On peut s'amuser, se poser, pique-niquer avant de partir randonner. On passe ensuite le pont, celui-là même que Stevenson a emprunté avec son âne qui refusait d'avancer. Dans les ruelles, tout parle de lui. Des panneaux racontent son itinéraire. Et je repense à cette phrase que j'ai lue dans le carnet de Stevenson. Je voyage non pour aller quelque part, mais pour marcher. Je voyage pour le plaisir de voyager. Le chemin de Stevenson, c'est le GR70. Donc, on suit les marques blanches et rouges du GR. Et comme sur tous les chemins de grande randonnée, chouchoutez vos pieds. Il faut des chaussures de rando déjà rodées. C'est la base. Et des chaussettes doubles. C'est efficace, ça, pour empêcher les frottements. Et donc, les ampoules. Le long du chemin, il y a des locations d'ânes pour vivre cette randonnée au plus près de celle de Stevenson. Mais contrairement à l'écrivain, je vous déconseille de prendre un âne. Surtout juste pour 2 jours. Et puis on n'avance pas à son propre rythme, selon ses envies. On doit s'adapter au rythme de l'animal et s'arrêter quand lui l'a décidé pour brouter une herbe par exemple. C'est pas très agréable. Mais je vous ai promis de vous faire découvrir l'ascension vers le sommet du mont Lozère, le pic de Finiels. On y va tout de suite ?

0: On est donc sur le chemin vers le hameau Le Finiels, le dernier avant le sommet. On traverse le hameau, le paysage change, les murs de granit laissent place à une étendue de fougères, de genêts, de calunes. Les arbres deviennent rares, tordus par le vent. La civilisation s'éloigne. C'est le cœur du Mont Lozère, rude, pur, sauvage. Devant nous, la silhouette arrondie du pic de Finiels, le point culminant du Mont Lozère. Ici, la météo change vite. Alors je vous conseille d'avoir toujours avec vous une couverture de survie. C'est léger, pas encombrant, pas cher. Elle protège du froid, du vent, de la pluie. Elle prévient l'hypothermie. Elle sert aussi à se signaler parce qu'elle brille. Sa face argentée garde la chaleur et la dorée reflète le soleil. Un petit accessoire qui peut sauver la vie. Je vous conseille aussi d'avoir une veste imperméable, un sac étanche et un pull chaud, même en plein mois d'août. Sur le chemin, ne cherchez pas la performance. Le secret, c'est de trouver son rythme. Ni trop vite, ni trop lentement. Pensez à bâtonner, comme on dit entre randonneurs. Un bon bâton de marche, c'est le troisième pied du randonneur. Sans lui, vos genoux vont vite crier grâce. Et quand vous traversez un hameau, pensez à les ranger pour que leur bruit ne trouble pas la quiétude des habitants. Maintenant, nous ne sommes plus très loin du sommet. On découvre alors des rochers de granit, de forme presque ronde. Ça me fascine. Il y en a partout, par endroits clairsemés et parfois empilés les uns sur les autres. Et on se demande comment ça tient. En fait, ça s'appelle un chaos granitique. C'est le gel et le dégel qui ont façonné la masse de granit et émoussé les angles des roches. Là, quand j'étais enfant, on jouait avec mon frère à se percher le plus haut possible. Et je voulais toujours aller plus haut que lui. Sur le chemin, je croise Jocelyne André. C'est une habituée du Stevenson. Elle a fait le chemin plusieurs fois. Elle lui a même consacré un livre, Louise et la magie du Stevenson.
1: Moi, je préfère me laisser l'idée d'une espèce d'être un artiste géant qui a pris les rochers et qui les a posés comme ça. Et on se demande comment ça tient parfois, parce que c'est vrai que c'est vraiment en suspension. Et on se dit, mais comment est-ce possible, quoi ? Et c'est ce côté mystérieux qui est envoûtant, quel que soit le temps qu'il fait, ben c'est magique.
0: Nous ne sommes plus qu'à quelques pas du pic de Finiels. On a tout autour de nous des sommets émoussés, des plateaux aux pentes douces drainées de ruisseaux, des tourbières, de la bruyère. Le point culminant du Mont Lozère est là, au milieu de cette toundra lozérienne. Quand il fait beau, on a une vue à 360 degrés. On voit les Alpes enneigées et la mer Méditerranée. Je pourrais passer des heures ici.
1: Le Mont Lozère, t'es là, t'es envahi, t'es tout petit. C'est une ambiance. Moi, j'adore ça. Cette austérité, il n'y a rien. Il y a le silence, le bruit, il y a le vent, il y a les murmures, il y a tout.
0: Et surtout, il n'y a rien. Alors avant de s'engager sur le chemin et de quitter le pont de Montvert, le point de départ, je vous invite à prendre avec vous un sandwich et de l'eau, au moins 1,5 litre par personne. Le cadre est idéal pour pique-niquer et même faire une sieste. En revanche, on ne peut pas camper, c'est interdit. Ici, on est dans le parc national des Cévennes, donc c'est réglementé.
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0: Après avoir gravi le sommet, j'aime prendre un instant pour profiter de l'endroit. Je m'assieds sur une pierre, je regarde la lande, les genévriers, les myrtilles, les bruyères, les ruisseaux, les Cévennes qui s'étendent comme un océan vert de collines. Au fait, au début de cet épisode, je vous ai dit que vous alliez découvrir ce que Stevenson cherchait vraiment en partant marcher avec son ânesse Modestine.
1: Il était parti chercher la liberté, le réconfort, l'oubli, parce qu'il avait eu une rupture amoureuse qui l'avait beaucoup blessé, et donc il est parti comme ça pour retrouver un peu de paix en lui.
0: Si vous voulez emmener le livre de Stevenson sur les chemins, je vous conseille plutôt de le lire après votre venue. Mieux vaut, selon moi, être dans l'instant présent, admirer le paysage, profiter du lieu et se concentrer sur votre propre ressenti. Si Vous avez encore un peu de temps devant vous si votre week-end n'est pas terminé. J'ai une dernière idée pour vous. On oublie nos bâtons de randonnée et nous allons à la rencontre de chiens. Des huskies exactement.
3: En place ? Ok ! Hey !
4: Moi j'utilise le G pour droite, le Y pour gauche, devant pour avancer. Et au moment du départ, pour qu'ils soient prêts et qu'ils sachent que c'est le moment où on va attaquer, je leur dis toujours en place. Donc là, ils se tiennent prêts, ils savent que c'est le moment où on va partir.
0: Nous sommes à la station de pleine nature du Mont-Lozère. David Bail est musher, c'est-à-dire pratiquant d'attelage canin. Il nous attend entouré de trois huskies, Vodka, Aloutou et Amarok Tok. On va faire du canirando sur le chemin de Stevenson. On s'équipe donc d'un harnais et d'une longe reliée à un ou deux chiens pour nous aider dans la marche. C'est en quelque sorte une marche tractée. D'ailleurs, les chiens sont plus performants sur la neige. Ils peuvent faire jusqu'à 80 km, alors que sur un chemin en terre, à cause du frottement qui ralentit, ils ne peuvent faire que 30 km maximum. En fait, sur la neige, ça glisse. En plus, les chiens écartent leurs pattes et ils s'enfoncent moins. Ça leur permet de moins se fatiguer.
4: On emprunte les moins joies sur le Stevenson, donc les pistes de ski alpin, et on finit sur le Mont-Lozère pour redescendre par la cabane des bergers. Ouais, ça doit faire 3 heures de marche. C'est un des plus beaux quand même panoramas du Mont-Lozère.
0: Pour une demi-journée de canirando en Lozère, comptez entre 30 et 40 euros par personne. Et pour trouver le prestataire local qui vous convient, vous pouvez appeler l'office de tourisme. Avant de repartir, un dernier conseil. Ramenez vos déchets, refermez les portillons, tenez les chiens en laisse à proximité des troupeaux. Le Mont-Lozère, c'est un espace vivant, fragile. Et c'est ça aussi l'esprit de Stevenson. La discrétion et le respect, ça vous permettra de voir, sans doute, des animaux sauvages comme des loups, des cerfs, des renards, des sangliers, des aigles, des vautours. Ici, c'est leur domaine. Mais ça, vous le découvrirez quand vous viendrez.

0: Nostalgie et voyage ce dimanche matin pour commencer votre journée aux côtés de Julien Clerc. Partir sur votre radio ici.
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0: Nous sommes le dimanche 2 août et aujourd'hui, eh bien figurez-vous qu'on fête les Juliens. Alors bonne fête à tous les Juliens qui se réveillent avec nous ce matin, c'est un vrai plaisir de vous retrouver. Et voici toute l'équipe qui vous accompagne jusqu'à 7h. Nous avons Guy Registe à la rédaction en chef ce matin, Christophe à la réalisation de l'émission. Au standard, c'est Dylan qui vous accueille au 0810 055 056. Et pour l'actualité de ce dimanche 2 août, c'est vous Valentine Lethèse. Bonjour Valentine.
2: Bonjour Louis, bonjour à tous.
0: Des nouvelles rassurantes ce matin sur le front des incendies.
2: La situation est stable dans le Var, le méga-feu toujours fixé en Gironde, les vacanciers arrivent dans les Landes, c'est dans un instant. Tout ça grâce aux exploits des pompiers, mais grâce aussi au travail méconnu de la défense des forêts contre les incendies. Reportage dans une demi-heure avec ses agents, c'est l'info du jour.
0: Merci Valentine, l'actualité à vos côtés c'est maintenant.
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0: Très bon réveil et bon dimanche à l'écoute de votre radio ici. Il est 6h. 6h, c'est parti pour le tour de l'actualité. À vos côtés, Valentine Lethès. À la une, cette nouvelle victoire contre le feu dans le Var.
2: Grâce à un nombre record de 450 largages d'eau et de produits retardants, l'incendie est stable dans le massif du Gros-Bessillon. Après avoir parcouru 1800 hectares depuis avant-hier, c'est une première bataille de remportée, estime le préfet Simon Barbre, mais pas la fin de la guerre.
4: Nous sommes satisfaits parce que les sapeurs-pompiers et toutes les personnes engagées dans les airs et à terre ont réalisé un véritable exploit. Nous restons prudents parce que le combat continue, les vents changent, ils sont parfois tournoyants, que la vérité d'un soir n'est pas forcément la vérité du lendemain matin. Mais ce qu'on peut dire, c'est que les 24 heures qui viennent de se passer ont été des heures d'âpres combats et d'une bataille qui a été gagnée, qui est remportée ce soir, même si ça n'est pas la fin de la guerre contre ce feu du gros Bessillon.
2: Et après de 600 km de là en Gironde, le méga-feu n'est pas éteint, mais fixé depuis hier matin. 10 000 évacués de plus ont l'autorisation de rentrer chez eux. C'est le début du tant espéré retour à une vie normale, à l'été et ses vacanciers, comme au camping Calette de Parentis dans les Landes, tout juste rouvert et militant après 5 jours de fermeture.
5: Depuis l'accueil du camping, la gérante Agnès Laluc passe son temps à répondre au téléphone.
6: Oui, on a été épargnés, tout va bien. On vous attend avec plaisir.
5: Derrière son écran, elle recontacte les près de 200 personnes censées occuper les pelouses, la plupart laissées à l'abandon.
7: On doit les rassurer et puis certains les convaincre de ne pas annuler. Le ciel est bleu, on n'a pas de fumée, les routes sont dégagées. On a tout pour accueillir les gens normalement et il n'y a aucune raison d'annuler aujourd'hui.
5: Heureusement pour elle, sa clientèle compte près de 70% d'habitués de longue date. Parmi eux, Betty, présente pendant un mois tous les étés depuis 10 ans.
8: On l'appelle notre petit paradis, ce lieu.
5: Originaire de Normandie, elle a accouru dès la réouverture du camping pour installer sa caravane et sa tente à l'endroit habituel.
8: Mes vacances, c'est ici. Je ne pourrais pas me retrouver même dans un camping à côté, quitte à prendre des vacances et puis à venir s'il faut replanter. S'il y a besoin d'un coup de main, on sera là.
5: Face à elle, énormément d'emplacements vides, sauf un.
8: C'est qu'une famille aussi et les grands-parents sont venus, leurs enfants, leurs petits-enfants, et là, il y a leurs arrière-petits-enfants avec eux, quoi.
5: Venir en vacances dans ce camping, c'est une véritable tradition. Le groupe d'amis a même partagé plusieurs posts sur ses réseaux sociaux pour inciter les autres vacanciers à venir.
2: Aller en vacances dans les Landes comme en Gironde, c'est un geste de solidarité, estime le Premier ministre dans la tribune dimanche. Sébastien Lecornu balaie par ailleurs les accusations de certains habitants du Porge. Selon eux, les autorités ont sacrifié leur maison pour protéger celle du Cap Ferré. Faux, répond le chef du gouvernement, pour qui leur douleur est instrumentalisée par des complotistes sur les réseaux sociaux.
0: Le soutien de l'État réclamé aussi aux eaux de Beauval.
2: Très critiqué pour son projet de construction de delphinarium dans le but d'accueillir la vingtaine de dauphins du parc Planète Sauvage et du Marineland d'Antibes, le directeur de Beauval juge le soutien du gouvernement insuffisant face au coût de l'opération estimé à 45 millions d'euros. Un chassé-croisé à la hauteur du premier week-end du mois d'août. Un peu plus de 1000 km de bouchons en France ont été relevés au plus fort de la journée d'hier, un niveau équivalent à celui de l'an dernier. Ce dimanche, c'est rouge pour les départs dans le sud-ouest et en Auvergne-Rhône-Alpes, orange ailleurs, comme pour les retours près de la Méditerranée.
0: 6h03 sur votre radio ici, on prend la route du Tour de France Femmes.
2: La néerlandaise Lorena Wiebes a remporté la première étape hier en Suisse, une boucle autour du lac Léman et de Lausanne, 138 km bordés d'une foule de spectateurs, Manon Vautier-Chollet, au point de surprendre les coureuses.
3: La Française Océane Maé, maillot à pois, après cette première étape, ne s'attendait pas à ça.
9: Le public a été absolument incroyable. Je sais que les Suisses aiment bien le vélo, mais à ce point-là, je pensais pas. Et puis surtout, Léa, Léa, Océane, je pense que les autres filles dans l'échappée, elles en avaient marre parce qu'il y en avait que pour moi. C'était génial.
3: Sur la ligne de départ, Coralie est montée sur les épaules de Kylian pour profiter du spectacle.
10: C'est assez fou, surtout en Suisse, chez nous, enfin. On voit toujours à la télé en France, et là, c'est vraiment un rêve.
11: Moi, j'ai rien vu, j'ai profité du bruit.
3: Les Suisses derrière les Françaises.
12: Allez, Pauline !
3: Pauline Ferrand-Prévot ou les équipières tricolores de Demi Vollering qui vit ici en Suisse.
13: Tellement historique.
3: Margot est à vélo avec le maillot de la FDJ United Suez.
13: Surtout qu'on les voit passer dans les tours qu'on va nous dans notre quotidien. On est là, ouais, nous aussi, mais on va beaucoup plus lentement.
3: Une étape ne suffisait pas à Nicolas. Il sera encore là tout à l'heure.
14: Elles étaient encore en forme, c'est la première. Elles en gardent sous la pédale, comme on dit.
3: Au total, le peloton doit passer dans une centaine de communes suisses.
2: Et la deuxième étape du Tour de France Femmes, c'est aujourd'hui entre la ville d'Aigle en Suisse et Genève. Le départ à vivre en direct sur votre radio ici, la radio officielle du Tour, c'est à 14h30.
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2: Départ sous un grand soleil, Louis.
0: Affirmatif, parce que le soleil lui répond présent ce dimanche 2 août 2026 avec, pour la matinée, quelques petits nuages tout de même de la Bretagne et Hauts-de-France. Pas de changement au cours de l'après-midi. Et toujours une vingtaine de départements de l'Est et du quart sud-est qui restent en vigilance orange canicule. Pour les températures de ce début de journée, à Brest et Rennes, 19 degrés, à Rouen, 22 degrés, Calais, 22 degrés, Dijon, 24, Grenoble, 26 degrés, et on retrouvera également 26 degrés à Toulouse et Béziers. Pour les maximales ce dimanche après-midi, dans le nord, 31 degrés à Strasbourg, dans le sud, 33 pour Montpellier et Nice. Et si vous prenez la route ce matin, une nouvelle fois, prudence. Valentine, vous l'avez dit, bison futé hisse le drapeau rouge dans le sens des départs, notamment dans le sud. Attendez-vous une circulation difficile à partir de cette fin de matinée sur l'A7 entre Lyon et Orange, sur l'A10 également entre Poitiers et Bordeaux, et sur l'A63 entre Bordeaux et Bayonne, en vous souhaitant à toutes et toutes une bonne route avec nous ce matin.
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0: 6h06, pour commencer votre dimanche comme il se doit, tiens, un petit peu de soleil en musique, que ça fait du bien, petite heure de vacances aussi, ah si, je vous l'accorde, et une irrésistible envie de bouger avec Ellie Medeiros qui nous emmène avec elle ce dimanche matin, Bailar Calypso, sur votre radio ici, qui vous souhaite un réveil d'ailleurs chaleureux, soyez les bienvenus.

0: 6h10 pour vous réveiller avec le sourire sur votre radio ici. En vous souhaitant à tous un excellent dimanche et j'ai une question pour vous et celle-ci, je vous l'annonce, elle n'est pas facile.
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0: Est-ce que c'est la question du dimanche? Eh bien peut-être, quel est le point commun selon vous entre un étendoir à linge et une séance de sport? Alors à première vue, comme ça on va forcément se dire aucun. Et pourtant, figurez-vous qu'un petit objet que l'on utilise presque tous les jours peut vous aider à renforcer vos mains. Est-ce que vous me voyez venir, Valentine?
2: Tout à fait. La pince à linge, c'est aussi un accessoire de musculation, selon notre coach sportif Nordine Attab. Ça permet apparemment de gagner en force, en précision et en mobilité des doigts. Et en plus, on voyage léger. C'est formidable.
0: Eh bien, je suis très curieux. Je pense que vous aussi, on va découvrir ça à ses côtés à 6h15 dans les prochaines minutes. On vous réveille au son de Eddie Mitchell ce matin.
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0: Eddie Mitchell avec « Il ne rentre pas ce soir », c'est pour vous juste avant les infos de 6h30. Pour l'heure à 6h11, place à l'info de nos territoires et celle-ci va vous faire sourire Valentine, puisque ce dimanche matin, on part à Toulon pour découvrir une plage toute nouvelle.
2: Je souris.
0: Qui vient d'ouvrir une plage pratique. Et là, vous allez encore plus sourire, puisqu'elle concerne tous les chiens,
2: tout
0: les
2: à
0: petits
2: fait.
0: Comme les grands.
2: Ah là, j'ai le sourire. C'est la nouvelle caniplage de Pipadi, près de la Tour Royale. Elle est en accès libre et pensée pour permettre à tous les chiens de profiter de l'eau plus facilement.
0: Et alors, parmi les premiers convaincus, je vous inviterai vraiment à aller voir la photo, il y a Hugo. Hugo, il a les pattes courtes. Et d'habitude, eh bien, figurez-vous, il ne peut pas se baigner partout. Ce n'est pas simple. Et il est un petit peu mis de côté, comme beaucoup de chiens à pattes courtes. Mais là, le problème, pour le coup, il est résolu, puisqu'il peut rentrer dans l'eau, barboter et profiter comme les autres.
2: C'est quoi, c'est un corgi, Hugo?
0: C'est un corgi.
2: Ou un teckel, peut-être.
0: On n'est plus sur le teckel.
2: Il faut lui mettre des petites marches. Et pour trouver d'autres plages autorisées aux chiens en France, vous pouvez consulter ce site plageaupluriel.tv. Attention, les règles changent, hein, selon les communes.
0: Oui, il y a pas mal de règles différentes, c'est toute l'année. Alors parfois seulement à certaines horaires, parfois en laisse. En tout cas, à Toulon cette fois-ci, Hugo a trouvé son petit coin de paradis. On peut voir sa petite bouille directement sur notre site ici. C'est chaleureux, ça fait du bien. C'est une très belle information d'été, signé nos confrères d'ici Provence.
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0: Je vous l'accorde, c'est étonnant. Pour commencer une journée, nous allons apprendre à faire du sport et ce avec une pince à linge. Oui, alors restez avec nous, on va découvrir ça juste après Shakira sur votre radio ici.

0: Shakira et Burna Boy avec Die Die sur votre radio ici. Et si cette chanson vous a procuré autant d'émotions et d'énergie que Valentine dans les studios des 6 ce matin, ça veut dire que là vous vous réveillez, mais vraiment d'extrêmement bonne humeur.
1: C'était soit ça. C'est formidable cette chanson pour se lever du bon pied.
0: Mais moi je l'assimilais un petit peu à la Coupe du Monde, donc elle me rend un peu tristoune, vous voyez.
1: Oh là là.
0: Et ouais, je suis pas passé au travers. Bon, allez, tout de suite, on va faire du sport et ça avec une pince à linge, les amis. 6h17, on retrouve tout de suite notre coach sportif Nordine Attab qui est avec nous. Bonjour Nordine.
2: Bonjour.
0: Alors aujourd'hui, vous allez nous parler de cette astuce peu commune, prendre soin de nos mains, et ce, avec un objet un petit peu particulier, il faut le dire.
2: On parle souvent des jambes, du dos ou du cœur, mais on oublie parfois l'importance de nos mains. Pourtant, elles nous servent toute la journée pour porter, écrire, cuisiner ou encore ouvrir un bocal. Ou des fois même, ça peut bloquer. Mais avec l'âge, la force des mains a tendance à diminuer. Et heureusement, il existe un accessoire très simple pour les entretenir. Vous allez me croire, les pinces à linge. On débute par un premier exercice simple.

0: coordination, on va attaquer avec un deuxième exercice durant lequel on va solliciter notamment la motricité. Vous tendez le bras gauche devant vous, paume de main vers le sol. À partir de cette position, vous placez une pince à linge sur le dessus de la main gauche. Ça y est, vous y êtes. Et à partir de là, de manière dynamique, donnez un petit élan à votre main afin de lancer la pince à linge en l'air. Et ensuite, réussissez à la rattraper avec la main gauche avant qu'elle ne tombe par terre. Et grâce à ça, vous allez travailler ce qu'on appelle l'appréhension, développer la coordination et la mobilité des doigts. Et vous pouvez effectuer deux séries de 10 répétitions de chaque main. Au final, pas besoin d'équipement sophistiqué pour entretenir son corps. Parfois, les meilleurs outils sont déjà dans nos placards. Alors, la prochaine fois que vous étendez votre linge, regardez vos pinces à linge autrement. Allez, à vous de jouer.
1: Ça, c'est promis. Merci beaucoup, Dordinatam, pour ces conseils ce dimanche. Et d'ailleurs, vous pouvez profiter de l'entièreté des conseils, aussi bien sportifs que bien-être, que nous partage Dordinatam quotidiennement. Ils sont tous disponibles en podcast sur notre site internet ici.fr et bien entendu sur notre application ici. 6h20, c'est parti. Ah, sur des airs un petit peu groovy d'Eddie Mitchell pour aller retrouver à Johan Rock et ses nouveaux coulisses TV de ce dimanche. Il nous embarque dans les coulisses d'une série américaine ce matin, c'est à découvrir dans moins de 3 minutes.

0: Eddie Mitchell avec Il ne rentre pas ce soir sur votre radio ici. Excellent réveil avec nous à 6h22. Il est l'heure de retrouver Johan Rock avec ses nouveaux Coulisses TV.
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0: Bonjour Johan, ce dimanche vous nous emmenez dans les coulisses de la série américaine qui a marqué le début du 21e siècle.
2: 24 heures chrono, c'est une série concept dont la promesse est contenue on ne peut plus explicitement dans le titre. Chaque saison compte 24 épisodes représentant chacun une heure d'une même journée au cours de laquelle on suit en temps réel Jack Bauer, membre d'une cellule d'intervention spéciale en train de suer sang et eau pour neutraliser des terroristes. Et à chaque fois, Jack, le temps lui est compté.
3: À ce moment précis, des terroristes menacent d'assassiner un candidat à la présidence. Ma femme et ma fille sont également menacées. Et il semblerait que les personnes avec lesquelles je travaille soient impliquées dans ces deux affaires. Je m'appelle Jack Bauer, je suis agent fédéral. Cette journée est la plus longue de ma vie.
2: 24 heures a donc pour thème principal le terrorisme. Hasard du calendrier, la diffusion de la série devait démarrer à la télévision américaine en septembre 2001. Suite aux attentats du World Trade Center et du Pentagone, son démarrage fut repoussé au mois de novembre de la même année. Repoussé et légèrement modifié aussi, comme cette scène dans le premier épisode montrant l'explosion en vol d'un Boeing 777.

0: 1947, qui fut finalement retiré. Cette série, imaginée avant le 11 septembre, fut donc rattrapée par l'actualité. Et pourtant, et c'est bien là son paradoxe, si Jack Bauer court à longueur d'épisodes pour déjouer les projets d'attentats sur le sol américain, aucun personnage ne mentionne jamais explicitement cette date.
1: Il est probable qu'un élément interne de l'agence soit impliqué dans ce projet d'assassinat.
2: Pardon.
1: Pendant les prochaines 24 heures, je veux que vous assuriez la liaison avec toutes les divisions de la région.
2: S'il y a une conspiration dans l'agence pour tuer David Palmer, je ne serai pas le premier à le savoir.
1: Pourtant, il va falloir, parce que vous êtes le seul en qui, moi, j'ai confiance.
0: La fabrication de la série se déroula à un rythme effréné, pas moins d'un an de travail pour chaque saison. Le tournage s'étalant sur plusieurs mois et les 24 épisodes se déroulant le même jour, les acteurs devaient se faire couper les cheveux tous les 5 jours. Pour anecdote, dans la saison 3, Jack Bauer arbore un tatouage sur l'avant-bras pour son infiltration chez les frères Salazar. Plutôt que d'endurer des heures de maquillage, impatient, Kiefer Sutherland préféra se faire tatouer pour de vrai. Après 9 saisons, plusieurs Emmy Awards et un Golden Globe, la série s'arrêtera faute d'audience. Cet été, l'intégrale est disponible sur la plateforme M6+.
3: Merci beaucoup, Johan Rock. 6h25, dans 5 minutes pile, le retour de l'info. Et c'est avec vous, Valentine.
4: Oui, avec notre reporter sur le front de l'incendie dans le Var. Yvan Planteil, pour Ici Provence, a suivi les agents de la défense des forêts contre les incendies. Essentiel pour anticiper les avancées du feu et prévenir les pompiers des risques.
3: Reportage à suivre à 6h30. Dans un instant, votre horoscope de ce dimanche 2 août avec vous, Catherine Viguier. C'est la journée des poissons aujourd'hui, figurez-vous. Vous êtes quel signe, tiens, Valentine?
4: Verseau.
3: Ah bon, oula, Verseau. C'est pas aujourd'hui.
4: Super.
3: Je crois que c'est pas. On en parle juste après. Véronique Sanson, rien que de l'eau. Bon réveil avec nous et bon dimanche.

0: Véronique Sanson, rien que de l'eau sur votre radio ici. Très bon début de week-end avec nous. Il est l'heure justement de regarder ce que les astres vous réservent pour cette belle journée. Retrouvons tout de suite Catherine Viguier. Bonjour Catherine, nous sommes sur un dimanche réussi, mais pour qui ?
1: Natif du poisson, du cancer, du scorpion, c'est pas mal. Bélier, si vous avez un mal physiquement ou psychiquement, il faut en parler absolument. Taureau, vous aimerez faire la rencontre du siècle ou que votre couple passe les années, eh bien c'est à vous de jouer. Gémeaux, votre foyer vous importe plus que tout, vous faites en sorte que ce soit un havre de paix. Cancer, des satisfactions liées à l'évasion sous toutes ses formes avec une rencontre possible. Lion, vous dépensez votre argent de manière utile et agréable à la fois, vous agissez au mieux. Vierge, toujours d'actualité vos relations, apportez-y votre note, votre originalité. Balance, vous aurez besoin de vous sentir protégé et soignerez vos plaies extérieures et intérieures. Scorpion, votre nature passionnée s'apaise grâce à votre entourage serein et qui est à votre écoute. Sagittaire, journée prenante, mais à vrai dire, il s'agit de prendre vos décisions et vous serez là. Capricorne, vous changez les idées en prenant le large, en rêvant, en allant au ciné. Verseau, les finances, la vie charnelle et l'envie de vous comprendre sont au menu de ce jour. Poisson, vous connaissez ces journées, vous êtes hyper réceptif à tout, à tous, le meilleur est envisageable. Et pour nous tous, faire des merveilles avec peu.
0: Merci beaucoup Catherine Viguier, horoscope que vous retrouvez dès à présent, signe par signe directement sur notre site internet ici.fr. Il est 6h30, tout de suite, l'actualité en France et dans le monde en 90 secondes, c'est avec vous Valentine Letesse.
2: Le combat continue dans le Var après une première bataille remportée contre l'incendie du Gros Bessillon. Feu stabilisé au dernier point du préfet hier soir. Mais la guerre, ajoute Simon Babre, est loin d'être remportée en cause des vents changeants, parfois tournoyants sur ce nouveau brasier de 1800 hectares. 10 000 évacués de plus ont l'autorisation de rentrer en Gironde. Mais attention, feu fixé ne veut pas dire éteint. Deux points chauds se maintiennent, le premier dans les dunes près du village du Porge et dans un secteur au sud de Lacanau. Reconstruire, reboiser les forêts, c'est la prochaine urgence. Le Premier ministre nommera un coordinateur chargé de ce dossier pour toute la France. D'ici là, Sébastien Lecornu demande aux touristes de ne pas renoncer à leurs vacances en Gironde par solidarité. La piste du guet-apens privilégiée dans l'enquête pour le meurtre de trois Français en Afrique du Sud. Une femme, son compagnon et sa mère, originaires de la Manche, embarqués de force dès leur arrivée à l'aéroport de Johannesburg par des hommes. Le principal suspect est l'ex-mari de l'une des victimes. Trafic chargé encore ce dimanche dans le sud-ouest et en Auvergne-Rhône-Alpes en particulier. Les deux régions sont en rouge dans le sens des départs. C'est orange ailleurs et pour Bison Futé, il est déjà trop tard pour traverser l'Île-de-France. Le premier maillot jaune du Tour de France femme sur les épaules de Lorena Vibes. La Néerlandaise a remporté la première étape, une boucle autour de Lausanne et du lac Léman. Les cyclistes pédalent aujourd'hui jusqu'à Genève.
0: 6h31 sur votre radio ici. Place tout de suite à l'info du jour consacrée ce matin à ceux qui combattent les incendies dans l'ombre des pompiers.
2: Les agents de la DFCI, la Défense des Forêts contre les Incendies, ils sont sur le terrain en ce moment même dans le Var à anticiper l'évolution du feu, Yvan Planteil, et les prochaines zones à risque, le danger pour les pompiers.
3: Dans leur fourgon, des dizaines de cartes tapissent les murs, certaines pour le relief, d'autres font état de la progression du feu en temps réel.
4: Des 45 là. Et après,
5: on a des redéparts partout en fait.
3: Les agents prévoient là où peut arriver le feu, s'il y a des habitations, si des pistes sont tracées, et même le type d'arbre qui pourrait rencontrer les flammes.
6: Si ça prend plein ouest, ça va taper dans tout ce massif là, qui pour l'essentiel c'est du pin d'Alep.
7: En termes de combustibilité, c'est juste.
8: Le pin, c'est pas bon. Le pin, c'est très inflammable.
3: Une saute de feu est signalée. Deux agents, dont Grégory, partent sur le terrain avec une tablette connectée.
9: La tablette, c'est comme un smartphone. Hein. On peut établir un périmètre d'un incendie. On peut pointer les incendies en temps réel au PC, ils reçoivent ça.
3: Retour au poste de commandement où les informations remontent et permettent aux agents d'analyser les zones alentours et l'environnement qui les compose, d'après Corinne Henry, la responsable du bureau défense de la forêt à la DDTM du Var.
10: Notre rôle, c'est de dire, sur ces secteurs-là, vous pouvez aller sur cette piste en toute sécurité. La cité
4: il y a de l'eau, l'aire de retournement elle est fonctionnelle, la bande de débroussaillement a été réalisée, vous intervenez en sécurité.
3: Et ce dispositif est déployé à chaque fois qu'un feu dépasse les 100 hectares.
2: Les agents de la DFCI, la Défense des Forêts contre les incendies actuellement dans le massif du Gros-Bessillon, où l'incendie stable a ravagé près de 6000 hectares désormais.
0: Merci Valentine. 6h33, à tout de suite, votre météo de ce dimanche 2 août, avec pour la matinée quelques nuages de la Bretagne et Hauts-de-France. Sinon, on va retrouver un joli soleil généreux, et ça sur l'ensemble du territoire. Cet après-midi, du soleil et toujours une vingtaine de départements de l'Est et du quart sud-est qui restent en vigilance canicule. Pour les températures de ce début de journée, elles sont très agréables. À Brest et Rennes, 19 degrés. À Rouen, 22 degrés. Calais, 22 degrés aussi. Dijon, 24 degrés. À Grenoble, on retrouvera 26 degrés en milieu de matinée, ainsi qu'à Toulouse et Béziers. Pour les maximales, ce dimanche après-midi, dans le nord, 31 degrés pour la maximale à Strasbourg, et puis dans le sud, 33 degrés à Montpellier et Nice. Prudence, une nouvelle fois, on vient de vous en parler, enfin Valentine vous en a parlé. Il va y avoir du monde encore sur les routes, le drapeau rouge qui est tissé dans le sens des départs, notamment dans le sud. Attendez-vous à une circulation difficile à partir de cette fin de matinée, sur l'A7 entre Lyon et Orange, sur l'A10 entre Poitiers et Bordeaux, sur l'A63 entre Bordeaux et Bayonne. En vous souhaitant à toutes, c'est toutes, une nouvelle fois, une très bonne route à l'écoute de votre radio ici.
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0: Tiens Valentine, est-ce qu'on se ferait pas un petit coup de folie?
2: Allez,
0: en musique.
2: C'est parti.
0: J'adore, que voulez-vous? Le week-end commence bien à l'écoute de votre radio. Une chanson justement qui vous pousse à sauter du lit avec le sourire.
2: C'est pas Shakira, mais c'est pas mal aussi.
0: C'est pas mal aussi. C'est Thierry Pastor et c'est sur votre radio ici pour vous réveiller comme il se doit.

0: Ah si, j'ai compris. Voilà ça, si, je vous l'assure, j'ai très bien compris. Thierry Pastor sur votre radio ici et son coup de folie pour commencer ce joli dimanche. Et une nouvelle fois avec Valentine, on a une surprise pour vous.
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2: Oh là là, des bonnes adresses?
0: Ouais, ça marche, très
2: j'en
0: bien.
2: J'en ai pas, moi je suis nulle.
0: Ah ouais, vous
2: non,
0: en avez
2: non, prenez pas les miennes.
0: Hein. Ah, mais je vous en partagerai.
2: Que c'est
0: vous...
2: gentil.
0: Ouais, promis, je vous en partagerai. Et à cela, on ajoute, Valentine, l'indispensable de cet été 2026, c'est la paire de lunettes.
2: Absolument, pour regarder l'éclipse du 12 août en toute sécurité. En plus, elles sont très jolies, elles sont bleues,
0: oui.
2: Elles sont parfaites.
0: Est-ce que vous les avez essayées?
2: Bien sûr.
0: Et alors, je les ai essayés, vous allez me dire c'est un petit peu ridicule, mais parce que là, il n'y a pas d'éclipse, mais on voit vraiment rien. Non, mais j'ai voulu tenter l'expérience, je les ai mises, je vous assure qu'on ne voit rien. Là, je vous garantis, ça vous protège, c'est certifié, c'est vraiment top. 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Bonne chance à tous avant les infos de 7h. Eh bien, nous aurons le plaisir de retrouver Charlotte Cardin. Charlotte Cardin avec son titre Tant pis pour elle, c'est pour vous dans quelques instants. Puisque tout de suite, il est à 6h39, est-ce que vos données personnelles ont-elles été vendues? C'est très fréquent, ça arrive et vous pouvez facilement le savoir. Ce dimanche, Valentine, dans votre chronique Vie numérique, vie privée, on parle du droit à l'information.
2: C'est même le premier de nos droits sur le traitement des données personnelles dans le fameux RGPD, le Règlement Général sur la Protection des Données dans l'Union Européenne. Le droit de savoir comment sont utilisées notre nom, prénom, date de naissance, adresse mail, bref, toutes les données collectées par un organisme lorsque l'on crée un compte. Et peu importe s'il est public, privé ou associatif, que ce soit votre mairie, votre club de sport ou votre site de shopping préféré, c'est une obligation pour eux de vous dire qui les collecte ces données. Chez nous, c'est Radio France. Dans quel but vos données seront utilisées? Sur ici.fr, on les collecte par exemple pour mesurer l'audience ou si vous participez à un jeu, mais aussi combien de temps ces données sont conservées. Il est toujours limité, comme la durée d'un abonnement ou d'une collaboration commerciale. Et enfin, qui accède à ces informations? Les services de l'entreprise uniquement ou ses partenaires aussi? En clair, est-ce que vos données sont vendues à des sociétés tierces? Et si elles sont basées en dehors de l'Union européenne, on doit également vous le préciser.
0: Et toutes ces informations, on les trouve où, Valentine?
2: Dans la politique de confidentialité, rubrique mention légale, tout en bas de page d'un site internet. Et si l'organisme souhaite utiliser vos données à des fins commerciales pour vous envoyer de la pub, notamment, il a l'obligation soit de vous demander votre consentement, soit de vous offrir la possibilité de refuser. La plupart du temps, c'est une case à cocher ou à décocher dans le formulaire où il est écrit, par exemple, j'accepte que mon adresse postale ou électronique soit utilisée pour recevoir des offres et transmises à des partenaires. Comme les sociétés ont intérêt à obtenir vos données, souvent elles rusent. Le grand classique, on vous demande votre date de naissance pour vous offrir un cadeau d'anniversaire.
0: Merci beaucoup Valentine. Et justement, on vous explique comment souscrire à un programme de fidélité tout en protégeant vos données personnelles dans votre chronique Vie numérique, vie privée que vous retrouvez sur notre site internet ici.fr.
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0: 6h42, en vous souhaitant à tous un excellent réveil avec nous ce dimanche matin. Et comme d'habitude à cette heure-ci le week-end, vous avez rendez-vous avec l'histoire, le meilleur des chroniques voyage dans le temps proposé par Stéphane Bern, qui ce matin nous fait voyager au temps des 4 chevaux et des petits gourmands.
4: Voici la recette du jour. Du chocolat, du caramel et du génie industriel ont donné naissance au plus long des bonbons français. On appelle à la barre le carambar. Acte de naissance, Marc en Barœul, 1954. Après la guerre, la maison Del Pol à Vèze, célèbre chocolaterie lilloise, cherche un nouveau produit. Les enfants se lassent des berlingots et autres sucettes. Il faut un bonbon beau, bon et pas cher. Difficile à dire, dit son directeur André Fauchil. Bref, le Graal de tous les goûters. Avec son neveu Georges, il tente un pari. Mélanger du cacao à du caramel pour en faire une gourmandise à mâchouiller longtemps, très longtemps, histoire d'occuper les enfants et les parents pendant les trajets en quatre chevaux. Le 2 janvier 1954, l'usine lance un caramel allongé. 6 cm de bonheur bien dur pour 5 centimes bien doux avec le porte-monnaie. Pas d'accident de machine comme le veut la légende. C'est le technicien Augustin Gallois qui a l'idée d'utiliser la machine prévue pour faire de petits caramels anglais, les toffees, et de l'adapter pour tirer une longue bande de caramel continu.
5: Bonbon, caramel, esquimau, chocolat.
4: Le succès est foudroyant. Dans tout le pays, des millions de barres s'arrachent et des milliers de dents aussi. En 1955, on ajoute des petits points imprimés à collectionner pour gagner des cadeaux. Puis, en 1969, les fameuses blagues carambars remplacent les points. Les premières sont écrites par des écoliers récompensés par leurs points en bonbons. Toujours fabriqué aujourd'hui à Marc en Barœul, le carambar a traversé les générations sans se ramollir. Et vous savez pourquoi ? Non ? Parce que depuis 70 ans, ils tiennent la barre. Oui, c'est une blague carambar, et alors ?
0: Merci beaucoup Stéphane Bern, Voyage dans le temps. Un nouvel épisode inédit pour vous dès demain, juste avant les infos de 8h à 6h44 à la une de la presse ce dimanche, Valentine. Comment prévenir et soigner les carences de nos plantes ?
2: C'est l'un des dossiers à la une du magazine Rustica cette semaine. Arrosage irrégulier, excès de calcaire ou encore pH du sol trop élevé, plusieurs facteurs peuvent provoquer des carences chez vos plantes. Alors comment les repérer à temps et surtout comment les soigner ? C'est ce que nous allons découvrir ensemble. Ce matin.
0: Aux côtés de Alain Delavie, directeur des rédactions du magazine Rustica, que nous allons retrouver juste après, Charlotte Cardin qui vous accompagne ce dimanche matin. Bon réveil avec nous.

0: Charlotte Cardin avec Tant pis pour elle sur votre radio ici à 6h47. Il est l'heure d'ouvrir un nouveau dossier ensemble, direction le jardin.
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0: À la une du magazine Rustica cette semaine, comment prévenir et soigner les carences de nos plantes? Quelques conseils en avant-première avec Alain Delavie, le directeur des rédactions de Rustica, qui est en ligne avec nous ce matin. Bonjour Alain.
3: Bonjour Louis.
0: Alain, avant de résoudre un problème, vous serez d'accord avec moi, il faut le voir. Alors quels sont les premiers signes justement qui doivent nous alerter si une plante, elle, ne va pas bien?
3: Alors en fait, oui, il y a des signes qui ressemblent beaucoup à des maladies, mais globalement, c'est une plante qui pousse moins, qui fleurit moins, qui donne moins de fruits, et c'est une plante qui peut avoir un feuillage avec un aspect plus pâle, un aspect décoloré. On va avoir des nervures très vertes et le reste de la feuille qui va être beaucoup plus pâle, voire jaune, puis bien sûr, moins de fleurs, la plante pousse moins. C'est surtout ça le signe global d'une carence.
0: Et à ce moment-là, comment est-ce qu'il faut réagir face à une ou même plusieurs plantes qui vont développer ces signes de carence?
3: Alors, ça dépend bien sûr des plantes et de l'origine, puisqu'en fait, la carence, c'est souvent un manque de quelque chose. Par exemple, une tomate, on va avoir une tomate qui est très belle, mais qui va avoir la base qui va se nécroser, qui va devenir marron. Et en fait, cette tomate, c'est un manque de calcium. Et ce manque de calcium est souvent provoqué par des arrosages irréguliers. Donc, on va régulariser les arrosages et du coup, le calcium qui est déjà dans le sol, on n'a pas besoin d'en apporter, va être plus disponible pour cette tomate. Et puis, vous en avez d'autres qui vont, par exemple, les rhododendrons, les azalées de jardin, on voit effectivement des nervures très vertes, et puis le limbe, la partie entre les nervures, qui est plutôt jaunâtre ou vert très clair. Là, c'est ça, on a un problème de sol trop calcaire, et en fait, toutes ces plantes manquent de fer. Donc, on peut en apporter d'urgence, il y a des produits que l'on trouve dans le commerce et qu'on va s'en servir pour arroser. Et après, on va améliorer le sol, mais ça plutôt au cours de l'automne, pas en plein hiver et été, surtout quand il fait trop chaud.
0: Et en parlant du sol, Alain, je me permets de rebondir, puisque l'on découvre dans votre dossier que le pH présent dans le sol peut aussi influer sur la santé de nos plantes.
3: En fait, dans un potager, idéalement, le pH idéal, c'est 7, c'est le pH neutre. Et si on est au-dessus, c'est trop calcaire. Si on est en dessous, c'est trop acide. Vous trouvez des petits kits pour mesurer le pH de votre terre. Et c'est très facile à faire, très rapide. Et ça vous permettra d'agir dans votre jardin pour que vos plantes se poussent le mieux possible.
0: Merci Alain pour cette astuce qu'on garde en tête. Et je me permets une courte parenthèse sur l'actualité ce matin. L'actualité de ces dernières semaines, bien sûr, ce sont, Alain, les feux qu'on a vus un petit peu partout émerger en France et ceux de plus en plus fréquents. Est-ce que vous pouvez nous partager quelques conseils ce matin ou des astuces que l'on peut mettre en place afin d'éviter un incendie, voire même la prolifération d'un feu dans son jardin?
3: Oui, alors il y a plein de conseils. Il faut avoir débroussaillé, ça en principe on aurait dû le faire avant l'arrivée de l'été. Débroussaillé, c'est tout ce qui sèche, c'est les petites broussailles, si vous avez un coin avec des ronces et tout ça. Ça, ce sont des endroits où le feu peut se propager, qu'il vienne de l'extérieur, où vous soyez responsable. Et votre tuyau d'arrosage, gardez-le près de la maison quand vous avez fini d'arroser. Parce que s'il y a un petit feu qui se déclare, vous pourrez réagir plus vite plutôt que d'aller le chercher au fond du jardin.
0: Merci encore une fois Alain pour ce rappel important. Et pour supprimer votre jardin, je vous invite à aller lire le magazine Rustica disponible chez votre marchand de journaux. Alain, belle journée et à la semaine prochaine.
3: Bonne journée et à la semaine prochaine, oui.
0: 6h51, Willy Rovelli va nous rejoindre dans un instant pour sa rue de presse décalée sur l'actualité. C'est juste après Police sur votre radio ici. Bon dimanche avec nous.

0: King on the Moon, c'était Police sur votre radio, ici aux côtés de Valentine Lethès. Valentine, ce dimanche, je vous invite pour une balade express du côté de Rousson, dans l'Yonne.
1: C'est très gentil.
0: Bah, c'est avec plaisir, à la rencontre de Johnny qui est en ligne avec nous. Bonjour Johnny.
1: Bonjour Johnny.
2: Bonjour Valentine, et bonjour monsieur, j'ai oublié votre prénom.
0: Louis. Ah, vous étiez presque sur un parfait, vous voyez.
2: Désolé.
1: C'est normal, il est là que cet été, hein, Louis. Hein. Le reste de l'année, il fait plein d'autres choses.
0: C'est vrai. Et puis, il est encore tôt aussi. Donc, à cette heure-là, tout est pardonné. Hein. Vous savez, il n'y a aucun problème. Johnny, racontez-nous. Vous avez prévu de vous balader aujourd'hui.
2: C'est ça, oui. Je vais faire une petite balade entre amis qui va nous amener auprès des lavoirs que nous avons dans chaque village, environ à entre 4 et 7 kilomètres entre chaque village.
1: On parle d'anciens lavoirs, Johnny.
2: Oui, les anciens lavoirs, oui.
1: D'accord.
2: Mmh. Qui, pour la plupart, sont fermés parce qu'ils ont été malmenés, on va dire.
0: D'accord.
2: Par des touristes qui font...
0: Au fil des années, ça a été dégradé.
2: Voilà, c'est ça. Ils ne respectent pas le travail d'antan.
0: Mais Lyon offre quand même un joli terrain de balade. Il y a des jolis coins dans Lyon, vous pouvez profiter, c'est un joli département.
1: Pour ceux qui n'en ont jamais vu, Johnny, vous pouvez nous expliquer à quoi elles ressemblent ces lavoirs dans Lyon, parce qu'ils sont connus. Hein.
2: Oui, bah, écoutez, il y a un peu de toutes les architectures. Mm-hmm. Celui de Rousson, par exemple, il passe dans il est sous abri.
0: N'en dites pas trop, on va laisser justement les auditeurs découvrir ça directement dans Lyon et on vous envoie votre pack de l'été ici directement chez vous à Rousson. Merci à Johnny, tout de suite à 6h57, il est l'heure de le retrouver comme chaque week-end pour sa revue de presse décalée, c'est Willy Rovelli.
3: Bonjour tout le monde. Et on commence avec cette annonce, attention si vous partez en Normandie ce week-end, votre train pourrait être annulé à cause d'une grève surprise. Ah bah non, bah c'est plus une surprise puisqu'on le sait, oh là là, la SNCF dis donc, ah ils sont vraiment pas bons, ils gâchent toujours tout, hein. Georges Clooney est obligé d'évacuer sa villa à Brignoles dans le Var alors qu'un incendie s'est déclaré dans la commune, oh là là, dis donc, il a failli finir au aussi grillé que ses grains de café. What else? Ah, il paraît qu'il était tout Nespressé de partir. Dans le Var, toujours, un pyromane a été arrêté au milieu des flammes complètement nu. Un pyromane naturiste attrapé avec son allumette à la main, c'est très rare. Hein. Un homme interpellé après le vol de 44 bouteilles de Grand Cru lors de l'incendie en Gironde. Il s'est introduit dans une maison évacuée. Et pour faire ça, il faut vraiment être un sacré trou du cru. L'autre, il voulait déguster du vin au verre ballon. Bah, il va juste finir au ballon. La France en prise avec les feux, sauf à Paris, où là, les cyclistes ne s'arrêtent toujours pas au feu rouge. Chassés croisés sur les routes entre les Juilletistes et les Aoussiens, ceux de Paris, cramés par la canicule, rêvent de rejoindre le sud, cramés par les feux de forêt. Oh, ça va nous faire du bien, dis donc. À cause de la canicule, la Poste réduit les heures d'ouverture de ses bureaux. Bah, dis donc, ils doivent être en canicule toute l'année, hein, c'est jamais ouvert, je comprends. Petite idée, en temps de canicule, si vous voulez vous faire ventiler gratuitement sans dépenser d'électricité, allez camper sous une éolienne. Patrick Bruel propose ses services, il paraît qu'il peut faire ventilateur avec sa bite. Les gens qui rêvent d'acheter un air fryer peuvent remercier la canicule, grâce à elle, ils en ont un chez eux, hein, leur appartement. Et c'est eux qui sont en train de cuire dedans, bravo. Comme quoi dans la ville, il ne faut jamais avoir raison trop tôt. Hein. Regardez Véronique Courgeot, elle ferait ce qu'elle a fait aujourd'hui, on la féliciterait d'avoir protégé ses enfants de la canicule. Enfin, la saviez-vous, la salade César a été inventée au Mexique par un Italien. Et sur la Côte d'Azur, il y a tellement de vieux qu'en leur hommage, ils vont bientôt mettre des croutons dans la salade niçoise. Allez, passez un bon dimanche et à tout à l'heure midi.
0: Merci Willy. Et pour vous réveiller tout de suite dans les meilleures conditions, place aux équipes d'ici matin et ça se passe dans votre région.
1: En direct d'ici Occitanie pour votre début de journée. Merci beaucoup Louis Raspail, à bientôt. Bon réveil à tous en compagnie de votre radio locale préférée.
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1: Ici Occitanie, un café, une chocolatine sur votre terrasse, il est 7h. Tout de suite. suite les infos avec vous, Clotilde Jupon. Bonjour Clotilde.
5: Bonjour Nabila, bonjour à tous. Des contrôles renforcés dans les Pyrénées à la frontière franco-espagnole après l'afflux en une journée de 50 000 migrants marocains dans l'enclave de Ceuta au sud de l'Espagne. Le ministre de l'Intérieur français demande au préfet de multiplier par 5 le nombre de policiers et de gendarmes, d'envoyer des renforts pour contrôler toutes les arrivées, notamment par les Pyrénées au sud de la Haute-Garonne, la Lille Pinélanta.
6: Hier, une compagnie républicaine de sécurité et une dizaine de policiers aux frontières étaient répartis dans deux postes de contrôle. Le premier du côté de Bagnères-de-Luchon, au col du Portillon, et le second près de Mel, au Pont du Roi. Beaucoup de véhicules contrôlés dans un week-end de chassé-croisé estival. Aujourd'hui, un troisième poste sera mis en place dans le tunnel de Bielsa, dans les Hautes-Pyrénées. La préfecture ne communique pas les effectifs exacts des policiers et gendarmes, mais on peut s'attendre à plus d'une cinquantaine d'agents répartis sur les trois postes d'après la police de Toulouse. Hier, aucune arrestation de personnes en situation irrégulière. Il faut rappeler aussi que plus de 1000 kilomètres séparent l'enclave de Ceuta de la frontière française.
5: Et selon le gouvernement espagnol, plus de 48 000 migrants arrivés cette semaine sont déjà rentrés au Maroc.
1: Une intervention musclée par les policiers de la BAC à Toulouse.
5: Appelé dans la nuit de vendredi à samedi pour interpeller un homme très agité, visiblement ivre, quartier du Mirail. Il menaçait avec un fusil d'assaut les passants en pleine nuit. Bon, finalement, l'arme était factice. L'homme de 46 ans, déjà connu pour des faits de violence, a quand même tenté de prendre la fuite sans permis et sans contrôle technique. Sa voiture vite rattrapée. Il sera présenté à un juge ce matin. Par contre, il y a bien eu des tirs en rafale à l'arme automatique hier vers 2h du matin, quartier Bagatelle à Toulouse. Il n'y a heureusement pas de victimes. Les tireurs ont pris la fuite en scooter et sont toujours recherchés.
1: Hélicoptères et avions appelés en renfort sur un incendie en Ariège.
5: Au-dessus du col de Pose, pour un feu à 1800 mètres d'altitude, dans cette zone de montagne très escarpée, impossible pour les camions de pompiers d'accéder. Il a fallu se déployer à pied, 40 minutes de marche. Le feu a finalement pu être fixé grâce à une trentaine de largage d'eau par des moyens aériens. Les flammes ont parcouru 12 hectares. En Gironde aussi, le méga-feu est fixé. Ça ne veut pas dire qu'il est éteint, mais en tout cas, il ne progresse plus. Les pompiers ont réussi à reprendre le contrôle après 10 jours de lutte très intense sur cette immense zone de 42 000 hectares entre le bassin d'Arcachon et Bordeaux. Les soldats du feu se sont relayés. Le Tarn-et-Garonne a par exemple envoyé plusieurs de ses hommes en urgence, comme le capitaine Stéphane Hove, chef de la caserne de Valence d'Agen. Il est de retour et ce qui l'a marqué, c'est cette immense élan de solidarité.
7: Elle est énorme, incroyable, belle. Tout le monde est mobilisé, les bénévoles qui nous aident, parce que pendant que on lutte, c'est bien, mais sur nos moments de repos, on arrive, on a à manger, on a tout ce qu'il faut, et ça, c'est les bénévoles qui le donnent. Sur place, au moment de la lutte, on a une aide énorme des agriculteurs qui viennent nous alimenter en eau, c'est des gains de temps. Le travail qu'ils font, il est vraiment énorme. D'ailleurs, je leur disais souvent que nous, on est là quelques jours, on court un sprint. Et eux, ben, ils font plutôt un marathon, parce qu'ils y sont là tous les jours, tout le temps. Donc voilà, c'est vraiment complémentaire, l'aide de l'un et des uns et des autres. Et puis, il faut pas oublier les forces de l'ordre aussi sur place, qui font un travail énorme, quoi.
5: Solidarité aussi pour accueillir les sinistrés, parce que si la plupart des 220 000 évacués ont pu enfin rentrer chez eux, en Gironde, il y a quand même 183 maisons qui n'ont pas pu être sauvées.
1: En Haute-Garonne, une station-service est sanctionnée.
5: La répression des fraudes est passée, faire des contrôles aux pompes, et certaines n'affichent pas les bons prix, ne modifient pas leurs affichages. Vous découvrez donc que vous allez payer plus cher une fois le pistolet enclenché. C'était le cas à Aurignac, au sud de Toulouse. Le propriétaire de la station-service Carrefour Contact a reçu 1500 euros d'amende. Dans le Muretin, le sujet de la discorde, le maire de Muret, André Mantement, a été réélu et il avait promis un nouveau centre commercial, Porte des Pyrénées, au sud de la ville. Sauf que voilà, le projet n'avance pas, selon l'opposition. Ça fait 10 ans qu'on en parle, que plus de 5 millions d'euros ont été investis. Et depuis, plus rien. Le maire de Muret, lui, donne jusqu'à début octobre aux promoteurs pour présenter des garanties bancaires. Mais pour Fabio Serra, le candidat RN, arrivé second aux dernières municipales, il est temps d'arrêter les frais. Selon lui, ce projet est dans l'impasse. Il ne croit plus aux paroles d'André Mandement.
8: Il avait lancé un ultimatum déjà pendant la campagne des élections municipales. Je crois que c'était en janvier ou février, qui n'a mené à rien. Donc en fait, c'est un énième ultimatum. C'est un effet d'annonce. Il veut faire croire qu'il a encore un petit peu d'autorité sur le sujet. La réalité, c'est qu'en fait, c'est même plus lui qui mène le projet. On nous a fait croire pendant toutes les élections municipales que son équipe, c'était du sérieux, c'était de l'expérience. Moi, j'ai l'impression que c'est rien de tout ça. Ils sont incapables de mener le projet. Et en fait, c'est un projet qui probablement ne verra jamais le jour, qui sera transformé. Je pense qu'aujourd'hui, les Français, ils sont déjà dans une situation de crise en termes de pouvoir d'achat. Je ne suis pas certain que ce soit intéressant de leur prendre encore de l'argent pour essayer de voir si on peut implanter un supermarché ou je ne sais quoi.
5: Mais le maire de Muret, André Mandement, continue d'y croire et confirme à ICI Occitanie que le groupe Carrefour est prêt à implanter un hypermarché de 4000 m² avec plusieurs enseignes partenaires. Un week-end noir hier sur les routes pour le fameux chassé-croisé de l'été entre vacanciers, avec la traditionnelle escale sur l'aire de repos de Port-Lauragais entre Toulouse et Carcassonne, avant de rentrer, car oui, pour les juilletistes, retour à la maison, fini les siestes sur la plage, la farniente et les parties de pétanque entre copains.
9: Voilà.
10: On a passé de bonnes vacances, donc c'était bien. Les images, c'est les images avec la famille, les petits, c'est ça, les repas, les soirées, oui, encore hier soir. Et voilà.
11: Ça a été le plein de bonheur, donc c'est très bien.
12: Est-ce qu'il y a un petit pincement au cœur quand les vacances se terminent ?
11: Ah ben c'est sûr, parce que là en plus, on vient de quitter les enfants, donc ça fait un petit peu mal, mais bon, c'était très bien. Il faut en profiter tant que ça passe, et puis voilà.
12: Contente de rentrer donc ?
11: Oui.
12: Bon après, d'autres vacances ailleurs, ça m'aurait pas dérangé.
11: Ça fait 3 semaines que tu es partie. Il y a
12: 2 semaines.
11: Elle est partie aux Baléares, elle arrive des Baléares quand même.
12: Donc, ça va, elle est bien. Mais là. Bon, j'ai pas assez bronzé, mais ça va. Les cocktails étaient bons et j'ai toujours le mal de mer. Mais c'était des très bonnes vacances.
10: Après, ce qui est bien, c'est qu'on vit en vacances finalement, nous. C'est pour ça qu'on n'a pas le blues de rentrer, nous. On vit, il y a les cigales qui chantent toute l'année, donc on est bien.
9: Car c'est fini.
5: Et oui, c'est la fin pour Evelyne et ses filles, Célia et Anaïs, rencontrées sur l'autoroute A61 sur l'aire de Port-Lauragais. Aujourd'hui, deuxième étape du Tour de France Femmes. Le peloton est toujours en Suisse. Il y a 147 km de prévu entre Aigle et Genève. Départ cet après-midi à 14h20. On suivra tout ça en direct sur notre site ici.fr et puis des points réguliers toutes les demi-heures sur l'antenne d'ICI Occitanie. Niveau de la météo pour aujourd'hui, Nabila.
1: Eh ben, on débute la journée sous une belle lumière avec un soleil radieux et un ciel découvert de tout nuage. Un vent presque inexistant ce matin. Vraiment, il souffle très faiblement. Il arrivera modérément, un peu plus modérément dans l'après-midi, mais rien d'affolant. Les températures, elles, à cette heure-ci, varient entre 17 et 22 degrés. 17 du côté de Bagnères-de-Luchon, 20 à Haute-Rive et Lavaur, 19 du côté d'Aurignac, et la maximale pour nous à Toulouse, avec 22 degrés. Côté trafic, eh bien, c'est rouge dans le sens des départs aujourd'hui. Mais pour le moment, les voyants sont plutôt au vert sur la rocade toulousaine et à Tour. Un obstacle est signalé à l'heure actuelle sur la route nationale juste après Albi, au niveau de Garric. Un obstacle également au niveau du Palais sur le périphérique intérieur de la rocade toulousaine. Mais ça n'a pas de conséquences pour le moment sur votre trajet.
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1: On se réveille en douceur avec la voix suave d'Étienne Daho, un hommage historique avec Tomber pour la France. Bon début de journée à tous avec ICI Occitanie.

0: L'élégance d'Étienne Dao est tombée pour la France avec Ici Occitanie.
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0: Dimanche de août, les vaillants sont déjà au front, prêts à apprécier cette belle journée. Comme nous toutes à Ici Occitanie, Manon, Cécile, Clotilde et moi-même à vos côtés ce dimanche matin. Curieuse de savoir ce que vous avez prévu pour cette merveilleuse journée. Dites-nous tout sur votre programme. De notre côté, à Ici Occitanie, on a prévu dans quelques minutes les explications à l'utilisation de toutes les expressions de la vie courante. C'est dans Pourquoi on dit. Puis direction Bordeaux Rouge pour découvrir un arbre lointain, un arbre d'Asie du Sud. Bougez pas, on vous raconte tout dans 10 minutes.
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0: Jérôme Prodhomme et les expressions du quotidien. Bonjour Jérôme.
4: Bonjour.
0: On fait un inventaire de l'anatomie de la main, enfin de l'expression qui utilise un de nos doigts.
4: Pourquoi on dit « mon petit doigt m'a dit » ? Le petit doigt, c'est l'auriculaire, parce qu'il est le seul qui peut entrer dans l'oreille, comme son nom l'indique. Auriculaire vient de oris, l'oreille en latin.
5: Ah, oh, c'est marrant ça. Et celui-là alors ?
4: Alors celui-là, c'est l'index, du latin aussi. Index, qui veut dire celui qui montre.
5: Et celui-là alors ?
4: Ah, celui-là, c'est le majeur, du latin major, qui veut dire le plus grand.
5: Oh, et celui-là ?
4: L'annulaire, parce qu'il porte l'anneau du mariage ou le sceau de la famille noble.
5: Oh, et le pouce alors ?
4: Ah ben là, je sais pas.
5: Comment ça, je sais pas, mais comment ça, mais vous êtes là pour ça ?
4: Eh ben, je sais, de toute façon, non, d'abord, je ne sais pas, et j'étais là pour vous dire pourquoi on dit mon petit doigt m'a dit. Alors voilà la réponse, hein, parce que le petit doigt est le seul à atteindre le creux de l'oreille, là où on peut vous dire quelque chose que les autres n'entendent pas. Un secret, par exemple. Voilà pourquoi on dit « mon petit doigt m'a dit », alors qu'on ne sait plus vraiment pourquoi. Encore que vous, maintenant, vous savez.
5: Oui, enfin, pour le pouce, Bernic, hein.
4: Oui, c'est que oui, oui.
0: Bon, tous les doigts ne veulent pas dire une expression, c'est pas très grave. Les expressions françaises n'ont plus de secret pour vous. Et si vous avez raté un épisode, rendez-vous sur notre site ici.fr. Marine et sa nouvelle chanson, Escroc, c'est votre nouveauté sur Ici Occitanie.

moi. Une chanson sur le manque de confiance en soi, Marine et Escroc, la nouveauté ici, Occitanie, 7h18. Bonne fête à tous les Juju pour les intimes. La météo, eh bien, la matinée s'ouvre dans des conditions parfaites, un grand soleil, un horizon totalement dégagé sur l'Occitanie, pas l'ombre d'un nuage au réveil, une brise légère se lève seulement cet après-midi. Et le mercure au saut du lit, c'est 17 degrés du côté de Tarascon sur Ariège, 19 degrés à Gourdon et 20 degrés pour Foix et Cahors. La maximale est du côté de Toulouse et Pamiers. Et on fait un petit coucou à Saint-Gaudens, à Vanessa, où il fait 19 degrés. Merci pour ce joli café Lapinou. Et à Juju de Muret, où il fait 20 degrés. On vous partage des idées sorties et des moments à découvrir à Toulouse dans Immanquables et Toulousains. Et ce matin, découvrez un arbre qui sent bon, mais qui

0: et domestique aussi. Paul, vous pouvez nous raconter quelle est la particularité, la provenance de cet arbuste dans lequel on est ?
1: Alors oui, là on est devant du coup une plante qui est de la famille des agrumes, donc la famille des rutacées, mais qui est en fait utilisée comme un poivre. Son nom c'est le poivre timut ou le poivre du timut, et elle vient de l'Asie du Sud-Est, donc surtout le Laos, Myanmar, Bhoutan et les Philippines, et aussi le Népal.
0: Alors il paraît qu'il y a des effets quand on le consomme, ce poivre.
1: Oui, tout à fait. Comme je le disais, en fait, il est de la famille du citron. Donc, en fait, il y a une note extrêmement parfumée de pamplemousse citronnelle qui se dégage du coup du fruit lorsqu'on consomme l'enveloppe.
0: Alors, mine de rien, il est très prisé.
1: Oui, il est très utilisé du coup dans le nord et le sud-est de l'Asie. En fait, le petit fruit, le poivre de timut est riche en antioxydants, vitamine A et potassium. Et il est utilisé en tant que plante médicinale pour le fruit, entre autres.
0: Là, il a fallu que je gratte un petit grain de poivre pour sentir effectivement ce parfum de citronnelle. Il a pas eu mal ?
1: Non, du tout. C'est du coup des huiles essentielles qui sont dans le péricarpe, donc l'enveloppe du fruit qui s'en libère.
0: Alors malgré tout, je me suis piqué. C'est-à-dire qu'en grattant un petit grain de poivre, effectivement, il m'a piqué. Il n'est pas toujours sympa. Et puis ces épines, elles sont toutes petites, mais certaines sont plus grandes. Racontez-nous à quoi elles servent.
1: Alors, comme le sous-entend son nom scientifique, Xanthoxylum armatum, c'est une plante qui est armée. Donc en fait, les épines qui sont présentes le long des tiges, c'est pour se défendre en fait de la pression qu'il peut subir dans la nature de certains animaux herbivores, comme du rhinocéros indien ou d'autres cervidés. Donc voilà, c'est un moyen de défense.
0: Et il est utilisé en médecine traditionnelle.
1: Donc effectivement, en médecine traditionnelle ayurvédique, il est reconnu comme un analgésique naturel pour soulager les maux de bouche ou de dents. Ses propriétés anti-inflammatoires également, elles aident à apaiser les douleurs articulaires et il possède également des vertus anti-infectieuses et tonifiantes.
0: Je vais vous en piquer quelques-unes.
1: Eh bien, normalement, il n'y a pas de cueillette, mais pour vous, je fermerai les yeux.
2: La visite guidée thématique sensorielle au jardin du muséum à Bordeaux-Rouge. En août, vous êtes invité à découvrir comment les plantes peuvent interagir avec nos sens à travers leur texture, parfum, couleur et son. Tout le mois d'août, du mardi au dimanche de 11h à midi. Et c'est à partir de 7 ans. L'inscription se fait en ligne, c'est pas très très cher. 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Retour en 1984 pour High on Emotion de Chris de Burgh.

0: Reprise par plusieurs artistes et musique de pub, le très énergique Eye on Emotion de Chris Berg sur Ici Occitanie. Dans quelques secondes, le rétro toulousain fait un bond dans le passé sur les prédictions d'avenir, tout un programme. Puis on fait un point sur l'actu locale à 7h30.
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0: Partons à la rencontre des Toulousains d'hier et d'aujourd'hui. Tous les week-ends, Tom Clisson remonte le temps en partenariat avec l'Institut National de l'Audiovisuel, l'INA, dans le rétro toulousain. Et on va voir que les habitants de la ville rose n'ont pas tant changé que ça.
3: Beaucoup d'argent, peu d'amour, mais un bien-être à l'équilibre pour vous demain. Bah quoi, c'est l'horoscope. Ah, vous n'y croyez pas? Vous le lisez au moins par curiosité. Bah en tout cas, à Toulouse, ça fait longtemps que les horoscopes ont du succès. Hein. 1999, les Toulousains donnent leur avis sur l'astrologie.
4: Les horoscopes font vendre du papier. Entre les accros, les incrédules et les curieux, il se trouve toujours quelques Français qui veulent savoir ce que l'avenir leur réserve.
5: C'est vrai que ça donne un peu d'espoir, oui. Beaucoup même.
6: Je trouve que tout le monde y regarde, tout le monde y retrouve son bonheur. Et c'est amusant, quoi.
4: Autre phénomène en ce début d'année, la recrudescence des consultations dans les cabinets de voyance pour savoir ce qui se passera en 99.
3: Donc, beaucoup de succès pour l'horoscope, que ce soit par réelle croyance ou par simple curiosité. Et les Toulousains d'aujourd'hui, alors, lisent-ils l'horoscope, madame?
7: L'horoscope, quand je tombe dessus, mais vraiment jamais. Sinon, des fois, chez mes grands-parents, il y a le programme télé. Toujours le programme télé et je lis l'horoscope.
3: Oui, donc vous le lisez pas, mais vous le lisez un peu quand même. Et vous, madame?
8: Très très peu. Je vous avoue que ça m'arrive de lire l'horoscope du Gorafi, qui me fait très rire, plus qu'autre chose. Après, ça m'arrive, hein, c'est souvent de la curiosité un petit peu malsaine, mais c'est toujours les mêmes choses qui se répètent. Donc, bon.
3: Oui, donc j'ai l'impression qu'on le lit beaucoup par curiosité. Vous aussi, madame?
8: Je lis l'horoscope presque tous les jours.
3: Ah, quelqu'un qui assume. Bon, le lire, c'est bien, mais est-ce que vous y croyez à l'horoscope, monsieur?
9: Pas du tout. Non, bah ceux qui veulent y croire, moi ça m'est égal.
8: Je sais pas si j'y crois, mais je pense qu'il y a quand même un lien, parce que vraiment les profils correspondent. Genre je suis lion, les personnes qui sont lion sont comme moi, et une personne que je croise qui me parle, je vois que la personne est lion ou pas.
10: Quand ils annoncent des bonnes nouvelles, on a toujours envie d'y croire.
11: Je y crois quand ça m'arrange.
3: Ah bah ça a le mérite d'être clair, on croit l'horoscope que quand il nous veut du bien. Et la voyance, est-ce qu'on a un avis à donner là-dessus?
8: Les voyantes, pas du tout. C'est des charlatans, oui.
12: Si ça m'arrange, oui. Si elle me dit quelque chose qui me plaît pas, non.
8: Alors déjà, les voyants, c'est cher. Et en plus, ça va, je suis pas non plus désespérée à ce point-là.
3: Oui, bah d'accord, je vais pas me faire engueuler non plus. Merci, madame.
8: De rien.
3: Donc, dans le rétro toulousain, l'horoscope et la voyance, on s'y intéresse surtout par curiosité. Et aujourd'hui, bah, ça n'a pas trop changé. En tout cas, on n'y croit pas forcément. Et je suis complètement d'accord avec vous, hein, c'est pas très sérieux. Ah, pardon, cancer, c'est votre jour de chance. Vous allez gagner beaucoup d'argent. Bah, je vous laisse, je vais jouer au loto. Youhou !
0: Bonne chance, Tom. On partage, hein, au cas où. 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
0: Dans l'info d'ici, on parle de Val d'Urinc, le bilan après le feu aux portes de Castres. Mais pour le moment, c'est l'info en France et dans le monde.
13: 1800 hectares de pins enflammés, de braises et de tourbillons de cendres. L'incendie du Gros Bessillon est stabilisé depuis hier soir. Bombardier, Dash et Canadair ont procédé à 450 largages d'eau et de retardants, un record. Mais le feu est encore loin d'être fixé. Ce n'est pas une raison pour renoncer à ses vacances. Selon le Premier ministre, Sébastien Lecornu appelle les touristes à retourner en Gironde par solidarité. Sur place, le méga-feu est désormais fixé mais pas éteint, souligne la préfète du département. 40 degrés 9 relevés hier dans le Var, au Luc et au Maillon, 39 degrés 5 dans l'Hérault. Il fait encore très chaud à l'est et dans le sud, où Météo France maintient la vigilance orange pour risque de canicule dans 20 départements du territoire de Belfort à la Corse. L'avenir des dauphins de Marineland toujours en suspens. Le zoo de Beauval envisage de renoncer à l'accueil de la vingtaine d'animaux face au coût de la construction des bassins, estimé à 45 millions d'euros. Le parc demande le soutien de l'État. Des bouchons annoncés dans le sud-ouest et l'Auvergne-Rhône-Alpes dès le début d'après-midi. Les deux régions sont en route. rouge sur la carte de bison futé. Circulation très difficile dans le sens des départs. Ailleurs, c'est orange. Le maillot à poids sur les épaules de la Française Océane Mahé. Meilleure grimpeuse à l'issue de cette première étape du Tour de France femme hier. La deuxième nous emmène aujourd'hui de la ville d'Aigle en Suisse à Genève. Départ 14h30 à vivre en direct sur votre radio ici.
11: Merci beaucoup Valentine Lethès. C'est ce matin, on prend des nouvelles des Tarnais qui ont connu le week-end dernier le plus gros feu de la région ex-Midi-Pyrénées cette saison. 600 hectares ont brûlé aux portes de Castres sur le plateau du Causse. Un feu de bâtiment parti de Perrin-Augmontel qui s'est ensuite propagé à Lagarigue, Cocalière, mais aussi Val-du-Rhinc, commune de 800 habitants qui reste très marquée. Pour eux, une semaine après, il est temps de faire le bilan des dégâts. Claudia Calmel.
14: De grandes étendues carbonisées à perte de vue, des scènes de désolation qui secouent le maire Jean-Louis Batute.
15: Affreux, lunaire, cauchemardesque, tout ce que vous voulez.
14: Un feu qui est passé tout près de chez Anne.
16: Les flammes se sont arrêtées à 5 mètres de la maison. J'ai eu 5 minutes pour prendre 2-3 affaires et à travers la baie vitrée, j'ai vu les flammes derrière mon jardin.
14: Cyril, qui loue un hangar à un concessionnaire auto, a aidé à évacuer les voitures de l'entreprise. Il parle de scènes apocalyptiques.
17: On n'est pas préparé à ça. Quand on voit des flammes à 30-40 mètres de toit, à plus de 30 mètres de haut, des lueurs rouges partout dans le ciel. Ouais, c'est... Pour nous, c'est ça, c'est l'apocalypse. Quoi.
14: Des flammes qui ont englouti la maison de Robert et de sa femme.
18: Le feu, moi, je ne l'ai pas vu arriver, quoi. C'est arrivé d'un seul coup. J'ai fait sortir mon petit-fils, je prends ma petite-fille dans les mains, on va pour sortir, et là, tout avait brûlé.
14: De leur maison, il ne reste plus rien, juste un tas de gravats. Le couple peut compter sur le soutien de ses fils. Florent, par exemple, habite juste à côté.
19: Ce qui est vraiment difficile, c'est, voilà, c'est tous les souvenirs perdus. C'est le bâtiment, un bâtiment, ça se reconstruit. Donc voilà, c'est pas le bâtiment lui-même, c'est vraiment c'est toute la vie, les souvenirs qu'il y avait avec, qui sont partis en fumée. Les générations comme la mienne, on a toutes les photos, les vidéos, tout est enregistré. Et là, c'est les vieilles cassettes, c'est les albums photos, les photos en noir et blanc. Et ça, c'est ce qu'il y a de plus horrible.
14: Un incendie qui pousse Cyril à se projeter dans un avenir assez sombre.
17: C'est quelque chose qu'on a vécu et qu'on vivra différemment les prochaines fois, puisqu'on ne sera plus préparé, etc. Pas pour de suite. On a un an ou deux tranquille, nous, puisque tout a brûlé maintenant. Donc ça ne repartira pas, mais forcément, dans les années à venir, ça ne pourra que s'accentuer. Bon, le réchauffement climatique, etc. Bon, on y va, on y va. On ne pourra plus l'arrêter, je pense, tout ça.
14: Environ 300 hectares ont brûlé à Val-de-Rhinc. C'est quasiment la moitié de la superficie de la commune.
11: Des dégâts très impressionnants. Une cagnotte est lancée sur la plateforme française. On participe pour cette famille de Val-du-Rhinc qui a tout perdu. Seule maison brûlée du village. Une autre est sinistrée, mais sur la commune de Cocalière.
0: Dans le journal de 8h, Clotilde, témoignage d'un pompier volontaire Tarn et Garonnais.
11: Déjà déployé en 2022 à Landiras, il revient cette fois-ci des feux en Gironde, où il a mené un poste de commandement. Le capitaine Hove va nous raconter comment c'était. Dur, intense, des journées dont il se souviendra longtemps. Et puis c'est aussi aujourd'hui le retour des vacances pour certains, le grand départ pour d'autres. Bon, ça y est, le pique-nique est prêt. Non, vous êtes plutôt sandwich triangle sur l'aire d'autoroute. Vous allez l'entendre, les vacanciers ne manquent pas d'idées pour le casse-croûte. Rendez-vous à 8h. Oui, parce que finalement, il n'y a pas d'heure pour une petite fringale. Quel temps fait-il ? Va-t-on cuire dans les autos ?
0: On va cuire dans les autos et c'est bien de prendre une fringale et des fruits et de l'eau surtout parce qu'il fait très très chaud. L'ambiance est lumineuse et splendide au réveil sur l'ensemble de la région avec un ciel totalement immaculé sauf par endroits. Il y a quelques nuages mais on y reviendra. Côté vent, c'est le calme plat en début de matinée avec un petit renforcement très modéré dans l'après-midi, rien de méchant. Relevé des températures, eh bien 17 degrés du côté de Condon. À Mirande, vous avez 19 degrés. Du côté de Florence et Marmande, 20 degrés. Et on enregistre déjà 22 degrés à Agen et Toulouse. On souhaite encore une fois une bonne fête aux Juliens. Et du côté des routes, eh bien écoutez, c'est rouge dans le sens des départs aujourd'hui. Mais pour le moment, c'est vert sur la rocade toulousaine et alentour. Les obstacles signalés au niveau du Garric, juste après Albi, et au niveau du Palaïs sur le périphérique intérieur de la rocade toulousaine sont toujours présents sur votre route. On fait un petit coucou à Marie, Valentin, Oscar et Elisa qui partent en vacances aujourd'hui et qui pour le moment n'ont pas de problème sur la route. Elle est plutôt fluide. On vous fait un coucou et on vous souhaite de très bonnes vacances.
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0: playlist au rythme des vacances. Paris Latino, un peu plus de chaleur chez vous, en musique avec Bandolero sur Ici Occitanie.

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2: Je suis sûre que vous dansez sur cette musique en boîte de nuit. Bandolero Paris Latino sur votre radio ici Occitanie.
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2: Avouez qu'un réveil ensoleillé aux aurores le dimanche matin, ça donne la pêche. On prépare la journée détendue, on choisit nos tenues sans se prendre la tête, un chapeau, une combi, une robe, un short. Et le tour est joué, le mieux, c'est ce qu'on va faire de notre journée. Flâner, se balader, se baigner, on a le choix. Quel bonheur de partager ça avec vous en tout cas. Dans la prochaine demi-heure, on revient sur l'étape 2 du Tour de France féminin. Le départ est cet après-midi. Et tout de suite, on retrouve Pascal Westbrook et Olivier Sanguet à la découverte de la planète Mars et des secrets qu'elle renferme.
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5: Est-ce qu'il y a eu un jour de la vie sur Mars?
4: Dynamique de vol,
6: go lancement.
5: On est là en train de vivre une aventure extraordinaire.
7: Camille.
8: C'est confirmé, on est en sécurité sur Mars. We are safe on Mars.
5: Cette aventure, on la vit tous ensemble.
9: Tout cet été, ici Occitanie et la Cité de l'Espace à Toulouse explorent la planète Mars avec Olivier Sanguy. Et c'est peut-être l'occasion pour faire le point sur les épisodes précédents.
10: Précédent épisode, l'atterrisseur de la NASA InSight s'est posé sur Mars en novembre 2018. Son instrument principal, le sismomètre SICE, fourni par l'agence spatiale française CNES, un instrument au sein duquel on retrouve l'Institut de physique du globe de Paris et des Toulousains bien connus, l'école d'ingénieurs ISAE Supaéro et l'IRAP, l'Institut de recherche en astrophysique et planétologie. Posé au sol par le bras robotique de l'atterrisseur, SICE a mesuré pendant 4 ans jusqu'à la fin 2022 les tremblements de terre de Mars.
9: Alors, excusez-moi de poser cette question qui va vous sembler triviale, Olivier, mais quels ont été les résultats ?
10: Eh bien, les résultats, tout d'abord, SICE a répertorié 1318 Mars Quakes, les tremblements de Mars, comme les surnomme la NASA. L'analyse des données permet de dresser une carte de l'intérieur de la planète. Rappelez-vous, on avait dit que c'était une sorte d'échographie. Alors, par exemple, la croûte de Mars, en gros, c'est la surface sur laquelle on marche sur une planète, fait 20 à 72 km d'épaisseur. Là, c'est précis cette fois-ci. Le noyau métallique de Mars, qui fait 1830 km de rayon, est à 1560 km de profondeur. Alors, c'est des valeurs qui sont dans la fourchette haute des modèles de Mars. SICE a ainsi permis d'arbitrer, de dire ce modèle-là, il n'est pas bon, et celui qui est en haut des fourchettes, c'est celui-là qui est la réalité terrain. Alors, la mission est finie depuis 2022, mais l'analyse des données continue. En scrutant la signature des ondes sismiques, des chercheurs ont découvert que, dans le manteau de Mars, loin sous la surface, il y avait des blocs jusqu'à 4 km de large. Alors c'est quoi l'explication ? Tenez-vous bien, il y a 4,5 milliards d'années, le bombardement météoritique était plus fréquent. Imaginez un astéroïde qui frappe Mars, l'impact entraîne une forte chaleur qui crée un océan de magma et les fragments d'astéroïdes coulent sous la surface. Et ce sont ces fragments qu'on détecte avec SICE. Voilà, avec un sismomètre, on écrit l'histoire très ancienne d'une planète. Et pour terminer, un petit clin d'œil, vous savez qu'on avait dit que quand on se pose sur Mars, on choisit un terrain qui est plat, qui n'est pas très bon pour la science. Eh bien, InSight, avec SICE, c'est l'exception. Pour que le sismomètre fonctionne, il fallait un terrain très plat avec peu de cailloux. Et quand il s'est posé, InSight, la NASA a dit, on a choisi l'endroit le plus ennuyeux de Mars. Parce que c'est vrai, quand vous voyez les photos, c'est plat et il n'y a pas beaucoup de cailloux. Mais là, c'était ennuyeux, mais c'était scientifiquement très intéressant.
9: Contrairement à vos chroniques, Olivier, qui ne sont jamais ennuyeuses. Oui, je flatte. La Cité de l'Espace à Toulouse qui vous donne rendez-vous le 30 septembre pour le Nouvel An Martien. Et c'est d'ailleurs l'occasion pour la Cité de l'Espace de vous inviter à un réveillon exceptionnel et gratuit. Et en attendant, qu'est-ce qu'on fait ? Eh bien, on écoute nos podcasts sur ici.fr.
2: On est déjà branché sur le site. Le journal du Tour arrive dans moins de 10 minutes. Aujourd'hui, étape 2, au départ d'Aigle, direction Genève. Et pour la musique, c'est le palois Julien Lib et autrement.
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0: Julien Lib sera tout près de chez vous en septembre à la Grande Motte. C'est autrement sur ici Occitanie. 7h47, un soleil étincelant accueille votre matin, votre réveil ce matin. Moi, je suis pas bien réveillée par contre. Hein. Sans aucun nuage à l'horizon, le vent reste faible ce matin avant de souffler un peu plus au cours de l'après-midi. Les températures, eh bien écoutez, je vais les faire avec vous sur Facebook. Merci à tous d'être déjà réveillés, de nous mettre plein de commentaires, des jolies fleurs, des cafés. Vous êtes adorables. Il fait 21 degrés à Colomiers du côté de chez Tiffen. Il fait 21 degrés à Castanet-Tolosan également du côté de chez Martine. Merci. Et il n'y a pas un souffle de vent. Et 19 à Pêche-Beaunieu pour Sylvie. Le Tour de France Femmes poursuit son périple suisse, une terre de vélo et aujourd'hui un parcours à grand spectacle. Tout ce qu'il faut savoir sur cette deuxième étape entre les villes d'Aigle et Genève avec la directrice du Tour en compagnie d'Emmanuel Collardet.
1: Bonjour Marion Rousse.
2: Bonjour.
1: Très beau programme pour cette deuxième journée toujours en Suisse avec d'abord un départ de la ville d'Aigle, une ville qui compte dans le cyclisme mondial.
2: Oui, effectivement, c'est là où le siège de l'Union Cycliste Internationale est installé.
1: Et la Suisse, plus globalement, on parle de cette ville d'Aigle, on parlait de Lausanne hier, c'est aussi une place forte, la Suisse, du cyclisme mondial, et pas seulement pour ses institutions, c'est un pays de vélo.
2: C'est un pays de vélo, c'est un pays où des concurrentes, des cyclistes sont connus et reconnus. Je pense notamment à Elisha Bay qui a effectué un début de saison juste incroyable, ou encore Marlène Reusser qui sera l'une des prétendantes à la victoire finale.
1: Il y a une vraie culture du vélo en Suisse.
2: Oui, ils adorent le vélo, que ce soit pour les femmes, mais également pour les hommes. Et c'est vrai que le fait de voir qu'un pays aussi prestigieux que la Suisse, puisque nous partirons de la Riviera suisse pour arriver à la Riviera française, eh bien montre que le Tour de France Femmes avec Zwift eh bien marche très très fort, puisque même des pays étrangers ont envie d'avoir cette aura du Tour de France.
1: Alors ce dimanche, c'est un parcours assez rythmé qui attend les coureuses.
2: Assez vallonné et pourtant très différent de la veille, parce que les difficultés seront situées vraiment dans les premiers kilomètres de course. En revanche, l'arrivée au quai du Mont-Blanc à Genève sera plus propice à un regroupement et on imagine une arrivée au sprint pour cette fois-ci.
1: Et c'est une arrivée soigneusement choisie, j'allais dire, parce que le cadre est splendide, le cadre du Mont-Blanc, c'est très beau.
2: Ça va être magnifique, les images vues d'hélicoptère, on attend une course sportivement très belle, mais également pouvoir se régaler avec les paysages.
1: Très belle journée à vous sur la route du Tour, Marion Rousse.
0: La deuxième étape Aigle-Genève cet après-midi en direct sur ICI Occitanie. Retour à la musique sur ICI Occitanie avec Womack Womack et Teardrops.

0: Et ici Occitanie, Womack Womack, Tears Drops. Trois idées sorties pour vos congés et vacances. Le château de Merville vous propose cet été un conteur au château avec l'enchanteur Patrick Perret. Installez-vous à l'ombre des chênes pour écouter des contes de fées célèbres, de la science-fiction et des histoires originales. Une pause magique après avoir bravé les défis du labyrinthe et ses héros de légende. Un conteur au château de Merville, ce sont les dimanches et jeudis de l'été, de 11h à 12h30 et de 14h à 17h. Envie d'un dimanche culturel et au frais, chaque premier dimanche du mois, les musées et lieux culturels de Toulouse ouvrent leurs portes gratuitement. C'est l'occasion idéale de découvrir l'histoire de la ville sans vous ruiner. Profitez de la climatisation du Muséum de Toulouse, par exemple, pour explorer l'exposition Domestique-moi si tu peux. Participez au jeu d'enquête Polar Vert au jardin du Muséum de Bordeaux-Rouge. Et toutes les infos sont sur le site métropole.toulouse.fr. Un autre bon plan gratuit à Albi cette fois. Plein d'activités sportives s'installent le long des berges du Tarn. Trampoline, tir à l'arc, paddle, château gonflable, mini-golf, du kayak aussi. Venez vous amuser, c'est pour tous les âges. Les clubs sportifs albigeois sont partenaires de l'événement pour vous faire découvrir leur sport. Le sport sur les berges du Tarn, c'est jusqu'à la semaine prochaine. L'humour en tube arrive dans 2 minutes et les infos locales de Clotilde Jupon, c'est à 8h tout pile.
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5: L'artiste toulousain Rudy Dez, c'est toi.
6: 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J'ai la caboche endurcie par les brunes passées.
5: Rudy Dez, de la pop teintée de soul et une écriture d'une grande sincérité. 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

0: Rodez, c'est toi, un coup de cœur ici Occitanie. Je te suis, tu me
1: fuis. Pour certains, les vacances commencent aujourd'hui. Et qui dit vacances dit maillot de bain, évidemment. Alors, pour être hyper à l'aise avec son corps sur la plage, Fred Ballard a appelé quelques copines hyper bienveillantes dans l'humour en tube.
2: Arrête, ça va. T'es bien comme ça. De toute façon, toi, t'as jamais été...
3: Voilà, c'est l'avantage quand on n'a jamais été Adriana Carambeau. On n'est pas déçu quand on se met en maillot et qu'on ressemble à une paupiette de veau. D'ailleurs, c'est très mignon une paupiette de veau. Et pour celles qui auraient encore quelques réticences à se mettre en bikini, Anne Roumanoff est là pour vous donner le coup de grâce. Enfin, le coup de graisse même.
2: Tu seras jamais... C'est vrai que t'as déjà été plus... Là, t'es un peu... Mais t'es pas non plus... De toute façon, toi, comme t'es petite, tout de suite, ça s'étale.
3: Voilà, donc que celles qui complexent encore se rassurent, chaque corps est unique et admirable. Que ça s'étale sur les grandes largeurs ou que ça s'installe en profondeur, l'essentiel, c'est de rire de soi de bon cœur et de ne surtout pas se comparer aux créatures des magazines.
4: Moi, ce que j'aime, c'est les chanteuses américaines. Elles ont vraiment un truc que nous, on n'a pas. Vous avez vu Jennifer Lopez? Elle a 40 ans, elle a 2 enfants, elle est super fraîche. Moi, ma sœur, elle a 40 ans, elle est dégueulasse. Jennifer Lopé. Vous avez vu Beyoncé, sa dernière pub pour les maillots de bain, vous l'avez vu? Elle se roule dans le sable, elle est super sexy. Toi, tu fais pareil, tu ressembles à un poisson pané?
3: Alors oui, c'est vrai, mais qu'est-ce qu'il y a de plus appétissant qu'un nugget bien doré, une petite paupiette de veau rissolée éventuellement? Donc pour dire adieu au complexe en station balnéaire, adoptons la méthode Nawel Madani. Ouvrons les vannes face à la mer, ça raffermit les chairs.
1: 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Dans quelques minutes, on retrouve Valentine Lottès pour Vie privée, vie numérique, le droit à l'information. Est-ce que vos données sont bien protégées? Et puis, on vous donnera une idée sortie du côté de Groyer. Restez bien avec nous, ça arrive juste après les infos de 8h.
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1: Votre réveil, votre radio réveil du dimanche matin ici Occitanie, il est 8h. Clotilde Jupon pour les infos locales. Bonjour Clotilde.
5: Bonjour Nabila, bonjour à tous. Des centaines de pompiers d'Occitanie déployés en renfort depuis des jours en Gironde pour lutter contre des murs de flammes. Des images qui resteront gravées dans leur mémoire. Et hier, cette première délivrance, le méga-feu en Gironde est enfin fixé, ce qui veut dire que le feu ne progresse plus. Il est contenu dans sa zone de 42 000 hectares. Le Tarn-et-Garonne avait envoyé en début de semaine 2 binômes de commandement. Parmi eux, Sandrine Morin, il y avait le capitaine Hove.
6: Stéphane Hove est sapeur-pompier volontaire depuis 33 ans, chef de centre depuis 2017 à Valence d'Agen. Un habitué donc, mais la mission en Gironde a été intense.
7: C'est des postes de 12 heures, hein, 6h, 18h ou 18h, 6h. La première nuit au PC, il y a eu énormément d'activités. Et puis après ça, en journée, sur le secteur de Lenton, on a pris deux gros départs de feu avec des largages aériens. Et surtout, on a réussi à limiter la propagation.
6: Il se souviendra longtemps de cet incendie XXL.
7: Les reprises de feu, en 5-10 minutes, ça prend une ampleur énorme. Et la surface à couvrir, c'est 140 km de tour de feu. Nous, ce secteur du PC2, c'est 35 km en longueur.
6: Lui qui avait déjà été appelé sur les feux de Landiras en 2022 ou encore de Saint-Maximin, la Sainte-Baume en 2017, sait que ses renforts ne sont pas vains.
7: J'en suis surtout avec des sentiments, un sentiment de tristesse en voyant tout ce qui a été brûlé, mais aussi un sentiment de fierté en voyant tout ce que la famille des sapeurs-pompiers a sauvé. On voit ce qui est brûlé, mais on ne voit pas le nombre de maisons sauvées. Et c'est gigantesque également.
6: Et après le départ du capitaine Hove, une autre équipe du Tarn-et-Garonne a pris le relais.
5: Le feu en Gironde ne progresse plus, mais dans le Var, la situation reste précaire. Le combat continue dans le massif du Gros-Bessillon. Des renforts sont arrivés hier et 1500 sapeurs-pompiers sont aujourd'hui mobilisés.
1: Ça brûle aussi dans les montagnes ariégeoises.
5: Un incendie s'est déclaré hier sur la commune de Seix, au col de la Pause. C'est à 1800 mètres d'altitude. La zone n'est accessible qu'à pied. Un hélicoptère et un avion bombardier d'eau venus de l'Hérault ont fait une trentaine de largages. Le feu est actuellement fixé après avoir parcouru une douzaine d'hectares. Le site reste sous surveillance ces prochains jours, mais bonne nouvelle, il devrait pleuvoir. Des orages annoncés en fin de journée sur l'Ariège. Prudence dans les autres départements, notamment en l'Aveyron et l'Aude, placés aujourd'hui en risque élevé de départ de feux de forêt. Un risque qui sera maintenu jusqu'à lundi.
1: Un père de famille soupçonné d'inceste dans l'Aude.
5: Un homme de 48 ans, père de 4 enfants, a fait l'objet d'une plainte de sa fille aînée âgée de 18 ans qu'il a accusé d'agression sexuelle sur elle et de viol sur deux de ses sœurs mineures. Il a été mis en examen pour viol incestueux et placé en détention provisoire. La maman est aussi poursuivie pour non-dénonciation de crime. Les gendarmes ont retrouvé à leur domicile plusieurs armes. Les deux filles mineures ont été prises en charge par l'aide sociale à l'enfance. Une femme de 60 ans a chuté à vélo hier midi à Varennes, au sud-est de Toulouse, et a dû être emmenée en hélicoptère jusqu'à l'hôpital.
1: À Muret, la campagne municipale se prolonge.
5: Le maire face à son rival aux dernières élections, le candidat RN Fabio Serra, mais aussi face au reste de l'opposition qui lui reproche de ne pas tenir ses engagements sur la création du centre commercial Porte des Pyrénées qui doit voir le jour au sud de la ville. Sauf que depuis 10 ans, 5 millions d'euros ont été investis et puis plus rien, selon Christophe Delahaye, ancien adjoint au maire, passé aujourd'hui de l'autre côté. C'est faux, selon André Mandement, le maire, qui confirme sur Ici Occitanie que le groupe Carrefour est prêt à implanter un hypermarché avec plusieurs enseignes partenaires, sans oublier pour le maire donc de répondre à son opposant.
8: Monsieur Delahaye a pourri la situation. Oui, il y a de l'argent qui a été investi par le Muretin Agglo. Quelle est aujourd'hui la collectivité digne de ce nom qui veut faire un projet économique et qui n'investit pas un minimum pour que le projet économique puisse se faire? Je n'en connais pas. Il y a eu donc des investissements qui ont été faits. Ces 5 millions de travaux ne sont pas destinés exclusivement au centre commercial. Nous avons d'autres entreprises qui arrivent, des permis de construire ont été délivrés. Donc il y a un certain nombre d'aménagements pour irriguer ces entreprises, pour les connecter. On va dire les 3 millions d'euros en gros. Je rappelle que le prix du foncier, c'est 12,4 millions. Donc ça veut dire que le Muretin Agglo retombera sur ses pattes avec Sodec ou avec un autre projet.
5: Le maire de Muret donne jusqu'à début octobre au promoteur Sodec pour faire aboutir le projet en présentant des garanties bancaires. On a essayé de contacter à plusieurs reprises Christophe Delahaye, mais lui n'a pas répondu à nos sollicitations. Haute-Garonne, une station-service sanctionnée. La répression des fraudes est passée faire des contrôles aux pompes et certains n'affichent pas correctement les prix. Ils ne modifient pas quand ils augmentent les tarifs. Vous le découvrez alors quand vous avez enclenché le pistolet dans votre voiture. C'était le cas à Aurignac, au sud de Toulouse, à la station service Carrefour Contact. Le propriétaire a reçu une amende de 1500 euros.
1: Contrôle renforcé dans les Pyrénées ce week-end.
5: À la recherche de personnes en situation irrégulière après l'arrivée massive de migrants marocains sur l'enclave de Ceuta au sud de l'Espagne. C'est à 1000 km de chez nous. Mais le ministre de l'Intérieur craint tout de même que certains tentent de rejoindre la France. Il a donc demandé de déployer 5 fois plus de policiers et de gendarmes à nos postes frontières. Des avions et des drones sont aussi déployés près de Bagnères-de-Luchon, le pont du Roi, près de la commune de Mel aussi. Donc des contrôles renforcés et un nouveau point est même ouvert aujourd'hui dans les Hautes-Pyrénées, au tunnel de Bielsa. Hier, aucune arrestation de personnes en situation irrégulière n'a eu lieu. Un week-end noir dans tout l'Hexagone sur les routes, c'est le fameux chassé croisé de l'été. Il y a eu plus de 1000 km de bouchons un peu avant midi hier, un pic équivalent à celui de l'année dernière. Sur l'autoroute A9 dans l'Aude, ça a pas mal bouchonné. C'est encore rouge aujourd'hui sur la route des vacances. Mais que serait la route des vacances sans cette fameuse question? On mange quoi ce midi? Bon, on vous a posé la question sur l'autoroute A61 sur l'aire de Port-Lauragais.
9: Alors bah là, c'est vraiment le repas de fin de route des vacances. C'est les pizzas achetées dans un magasin avant de prendre l'autoroute.
10: Et comment vous les chauffez?
9: On les mange froides. Bah, de toute façon, il fait chaud, donc...
10: Comment tu t'appelles?
11: Antoine.
10: Antoine, comment ça se passe la pizza froide?
11: Bien.
9: Ouais, ils sont très sympas. On a de la chance, ils sont très sympas. Ils sont très... Ils sont très malléables et ils acceptent les compromis sur les repas des aires d'autoroute.
10: Vous, les pizzas, c'était non, votre prénom, c'est ?
12: Thiago.
10: Pourquoi pas de pizza ?
12: C'est le sandwich d'hier.
10: Oui, pardon. Vraiment ?
12: Oui, vraiment. C'était le deuxième que j'avais hier que je n'ai pas mangé. Je n'avais pas assez faim hier et donc je le retrouve aujourd'hui.
10: Et ce soir, vous serez arrivé ou pas ?
9: Oui, on sera arrivé ce soir. On devrait arriver à peu près vers 18h à Grenoble.
10: Et qu'est-ce que vous mangerez ?
9: Les restes du frigo. Non, il va falloir aller faire quelques courses, justement, et puis manger un peu de légumes quand même ce soir en rentrant.
5: Et sur la route des vacances, on écoute cet après-midi ici Occitanie pour suivre la deuxième étape du Tour de France Femmes. Le peloton est toujours en Suisse. 147 km de prévu aujourd'hui entre Aigle et Genève. Départ à 14h20. météo, Nabila.
1: Ce dimanche matin, le ciel nous offre un ciel de carte postale, tout simplement, baigné de lumière, dépourvu de nuages, un vent paisible. Il se réveillera à peine plus dans l'après-midi. Les températures du côté de Saint-Gaudens, 17 degrés, à Nérac, 19 degrés. Du côté de Murène et Villeneuve-sur-Lot, 20 degrés. Et la maximale pour Blagnac et Toulouse, avec 22 degrés. Vous le disiez dans vos infos, Clotilde, c'est rouge dans le sens des départs dans notre région, mais pour le moment, c'est vert sur la rocade toulousaine. Quelques obstacles pourraient ralentir votre trajet. Un signalé au niveau du Garric, juste après Albi. L'autre au niveau du Palaïs, sur le périphérique intérieur, sur la rocade toulousaine. Ils sont toujours présents sur votre route. Un accident également est signalé sur l'autoroute A20 entre Montauban et Cahors, à Caussade exactement. Et un véhicule en panne sur la route de Brins.
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1: Mylène Farmer était attendue comme le loup blanc pour son retour en musique. C'est chose faite en 2026. On aime ses classiques, alors on prend plaisir à vous les diffuser. Libertine sur Ici Occitanie.

0: Un clip cinématographique pour une chanson provocatrice, Libertine de Mylène Farmer sur Ici Occitanie.
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0: Bienvenue à ceux qui nous rejoignent pour cette nouvelle heure et bon dimanche à vous tous. La bonne humeur est au rendez-vous. Faut dire que le beau temps y est pour beaucoup dans notre morale. Et évidemment, bien penser à s'hydrater car les fortes chaleurs reviennent. Pour les plus sensibles, restez à l'abri et au frais ou dans des lieux ombragés. À venir dans quelques minutes, un musicien toulousain, voyageur dans sa vie comme dans sa musique, entre rock et blues. Et nos données personnelles sont-elles bien protégées sur Internet? Eh bien, on vous donne la réponse dans une minute dans Vie privée, vie numérique.
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0: Vos données personnelles ont-elles été vendues? C'est très fréquent et vous pouvez facilement le savoir dans Vie privée, vie numérique. Ce matin, Valentine Letesse, on parle du droit à l'information.
4: C'est même le premier de nos droits sur le traitement des données personnelles dans le fameux RGPD, le Règlement Général sur la Protection des Données dans l'Union Européenne. Le droit de savoir comment sont utilisés notre nom, prénom, date de naissance, adresse mail, bref, toutes les données collectées par un organisme lorsque l'on crée un compte. Et peu importe s'il est public, privé ou associatif, que ce soit votre mairie, votre club de sport ou votre site de shopping préféré, c'est une obligation pour eux de vous dire qui les collecte. Chez nous, c'est Radio France. Dans quel but vos données seront utilisées? Sur ici.fr, on les collecte pour vous envoyer notre newsletter, par exemple, ou si vous participez à un jeu. Mais aussi, combien de temps ces données sont conservées? Il est toujours limité, comme la durée d'un abonnement ou d'une collaboration commerciale. Et enfin, qui accède à ces informations? Les services de l'entreprise uniquement ou ses partenaires aussi? En clair, est-ce que vos données seront vendues à des sociétés tierces? Et si elles sont basées en dehors de l'Union européenne, on doit également vous le préciser.
0: Et toutes ces informations, on les trouve où, Valentine?
4: Dans la politique de confidentialité, rubrique « Mention légale », tout en bas de page d'un site internet. Et si l'organisme souhaite utiliser vos données à des fins commerciales, pour vous envoyer de la pub notamment, il a l'obligation soit de vous demander votre consentement, soit de vous offrir la possibilité de refuser. La plupart du temps, c'est une case à cocher ou à décocher dans le formulaire, où il est écrit par exemple « J'accepte que mon adresse postale ou électronique soit utilisée pour recevoir des offres et transmise à des partenaires ». Comme les sociétés ont intérêt à obtenir vos données, souvent elles rusent. Le grand classique, on vous demande votre date de naissance pour vous offrir un cadeau d'anniversaire.
0: Justement, on vous explique comment souscrire à un programme de fidélité tout en protégeant vos données personnelles dans Vie privée, vie numérique sur ici.fr. La nouveauté matinale ici Occitanie, Pierre Demar, je pense à vous.

0: Il revient avec son tout nouveau titre, Pierre Demar, et je pense à vous sur ICI Occitanie, 8h18 précisément. Un ciel magnifiquement bleu sur l'ensemble de l'Occitanie, des montagnes pyrénéennes aux Comminges. Les rayons du soleil s'imposent largement ce matin. Une brise matinale timide qui se renforcera légèrement après le milieu de, dans le milieu de la journée. Les températures, 17 du côté de Saint-Girons, à Figeac 19 degrés, à Gramat et à Revel 20 degrés, et puis la maximale pour Castelsarrasin et Toulouse, 22 degrés.
1: Aujourd'hui sur la scène toulousaine, Slim Paul, le blues rock venu de Toulouse. Figure singulière de la scène toulousaine, Slim Paul s'est construit entre la rue, les voyages et la scène.

ancien membre du groupe Scarecrow, avec lequel il a tourné dans plus de 15 pays. Il poursuit depuis 10 ans maintenant un parcours solo, marqué par un blues puissant, moderne et sincère. Entre guitare brute et énergie rock, il explore un univers sensible où se croisent la route, la mélancolie, l'espoir et la liberté. Ses deux premiers albums, Dead Already puis Good For You, témoignent de cette évolution, un son profond, tantôt sombre, tantôt lumineux, toujours habité.

Il incarne un blues contemporain venu de Toulouse, un blues nourri de voyages et d'émotions, fidèle à l'esprit des grands bluesmen, tout en restant ancré dans son époque. Nouvel album, All of This World. 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
2: Deux entrées pour Anima Park au Burgos, ça vous branche? La nouvelle forêt des dinosaures, 10 nouveaux géants, un volcan fumant et une immersion 3D de folie. C'est ce que vous pourrez voir entre autres à Anima Park, ainsi que le nouveau spectacle d'Achille Zavatta. Vous pourrez profiter des attractions pour toute la famille. Bref, vous l'avez compris, c'est une aventure pour les petits et les grands à vivre absolument. Ici Occitanie vous offre deux entrées pour Anima Park. Et la question du jour, elle porte toujours sur le Tour de France féminin. Alors, hier a eu lieu le départ à Lausanne, on y est encore aujourd'hui, enfin on est en Suisse encore aujourd'hui, mais ce matin je vous demande quelle est la ville d'arrivée de l'étape 2. Est-ce que c'est Genève ou Berne? Votre réponse 05 34 43 31 31. Et pour vous accompagner dans votre réflexion, un peu de soul pour votre réveil, on vous extirpe du lit en douceur, Roberta Flack, Killing Me Softly with This Song, sur Ici Occitanie. 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

0: Merci Roberta Flack pour ce bijou. Killing Me Softly with the Song, votre musique ici Occitanie, en joue dans quelques secondes.
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4: L'Institut Pasteur œuvre pour un monde en meilleure santé. On en parle dans un instant avec Florence Desparmet, chargée des relations avec les testateurs.
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0: Et deux entrées pour Anima Park au Burgos, c'est peut-être pour Clémentine de Castelmaurou. Bonjour Clémentine.
5: Bonjour Nabila.
0: Vous allez bien?
5: Ça va.
0: Ouais, vous terminez la semaine en beauté avec nous sur ICI Occitanie. Vous êtes contente?
5: Ah ben oui, c'est parfait. Ah ben je suis contente, oui.
0: Ouais. Et alors, je vois que vous travaillez encore une semaine après, c'est les vacances?
5: C'est ça.
0: Moi, il faut savoir un truc, c'est que je suis très curieuse. Déjà, vous travaillez dans quoi?
5: Alors, je travaille à Toulouse Métropole.
0: D'accord, super. Ah bah on donne plein d'idées sorties grâce à vous. Merci déjà pour ça.
5: Oui, et moi des fois j'entends vos infos quand il y a des problèmes de circulation, je suis remontée aux copains.
0: Ah génial, génial. Et alors vous partez où en vacances dans une semaine, Clémentine?
5: Alors on va à La Conne.
0: D'accord.
5: On reste dans le local.
0: Vous avez bien raison. Vous avez loué quelque chose? Vous avez peut-être une maison de vacances?
5: Un mobilhome. Non, on n'a pas. On n'a pas. Et on a une semaine aussi à Hendaye. Ça sera la première fois avec les enfants à l'océan.
0: Ah, génial. Eh ben, écoutez, j'espère que vous allez bien profiter. Nous, en attendant, on a deux entrées pour Anima Park au Burgos. Et pour passer un bon dimanche, on doit répondre à une question qui est sur l'étape du Tour de France d'aujourd'hui féminin. Où est-ce que elles s'arrêtent, nos coureuses aujourd'hui? À Genève ou à Berne?
5: À Genève.
0: Très bonne réponse. Bravo Clémentine, vous gagnez les deux entrées à Anima Park. J'ai une toute dernière question pour vous. Votre radio locale préférée à Castelmaurou, c'est où? C'est quoi?
5: C'est ici Occitanie.
0: C'est ici Occitanie, vous êtes parfaite. Merci, bon dimanche à vous Clémentine. Et tout de suite, on retrouve les infos dans une petite dizaine de secondes.
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0: Juste avant les infos, ça se passe à Groyer pour une sortie grandeur nature. L'info d'ici, découverte d'une molécule naturelle pour booster les cultures. Et l'info en France et dans le monde en 90 secondes avec Valentine Letès. C'est tout de suite.
6: À l'aube d'un désastre sanitaire dans les rangs des pompiers, l'alerte ce matin du syndicat Sud face, je cite, au manque d'équipement sur le terrain. 1500 pompiers luttent encore dans le Var où le feu est stabilisé ce matin. 1800 hectares ont été parcourus depuis sa reprise avant-hier. Le retour en Gironde de 10 000 évacués de plus, même si le méga-feu n'est pas éteint mais seulement fixé. C'est le début tant espéré d'un retour à la vie normale dans les campings et résidences de vacances. Le balai des vacanciers sur la route, justement, il se poursuit ce dimanche avec une circulation encore très difficile aujourd'hui dans le sud-ouest et l'Auvergne-Rhône-Alpes. Les deux régions sont en rouge sur la carte de Bison Futé, le reste de la France en orange. Une chute dans le vide de 3000 mètres, une jeune femme de 23 ans est morte hier près de l'aéroport de Saint-Nazaire au cours d'un saut en parachute. Une enquête est ouverte pour comprendre si sa voile s'est ouverte ou s'il s'agit d'une autre défaillance technique. Sauver les dauphins de Marineland, la mission se complique encore. Le zoo de Beauval, prêt à construire un bassin pour la vingtaine d'animaux, réclame le soutien de l'État face au prix du projet, 45 millions d'euros environ, selon le directeur du zoo de Beauval. Le maillot jaune pour la néerlandaise Lorena Wiebes, celui à poids pour la française Océane Maé. Conclusion de cette première étape du Tour de France Femmes à Lausanne. Les cyclistes poursuivent leur route en Suisse aujourd'hui, de la commune d'Aigle à Genève.
7: Merci beaucoup Valentine Letès et on suivra tout ça sur ICI Occitanie, radio partenaire du Tour de France. Dans l'info d'ICI Environnement ce matin, on vous parle de ces chercheurs toulousains qui travaillent sur des engrais naturels, des biostimulants déjà présents dans le sol. L'INRAE de Toulouse a découvert la molécule qui permet de booster les champs de soja, de maïs et de blé. Cette molécule se trouve en fait dans les racines des légumineuses et comme une mini-usine à engrais, elle enrichit le sol en azote. Alors les États-Unis, l'Amérique du Sud ou l'Ukraine s'en servent déjà, mais pas nous. pas en Europe, car il faut y ajouter des additifs très réglementés. Alors pour comprendre, Pascal Daniel, vous avez rencontré une experte toulousaine.
6: Elle s'appelle Sandra Bensmien. Elle est directrice de recherche à Toulouse au laboratoire des interactions plantes-micro-organismes de l'INRAE et du CNRS. Et son travail est passionnant. Elle s'intéresse à la manière dont les microbes du sol aident de manière naturelle les plantes à pousser. Sa spécialité, c'est le monde invisible, ce qui se passe sous terre.
3: Et oui, parce qu'on en fait, on oublie quand on se promène dans la nature, on oublie que la majeure partie des plantes en fait se trouve sous terre. Et que sous terre, donc les plantes ont des racines qui sont très importantes pour leur nutrition et pour leur ancrage. Mais elles sont pas toutes seules. Elles ont tout un environnement dans leur sol. Et notamment ces tout petits microbes qui peuvent être bénéfiques et les aider à pousser de manière naturelle, spontanée.
6: Et aux surprises, dans les années 90, l'INRAE a démontré que même sans les microbes, les molécules aide les plantes à pousser de manière naturelle.
7: Donc après la découverte, Pascal, on est passé à une application concrète dans les champs.
6: Oui, ces molécules ont été brevetées. Elles sont désormais commercialisées sur plus de 20 millions d'hectares dans le monde, sur de grandes cultures, comme le soja et le maïs, avec un gain de rendement de 3%, ce qui représente plusieurs milliards de bénéfices. Sandra Bensmien estime que les solutions naturelles de biostimulants ne sont pas assez exploitées.
3: Notre travail, c'est aussi de proposer ces solutions naturelles pour améliorer les cultures et produire plus, mais surtout produire mieux, pour que les gens puissent se nourrir de manière saine et durable. Nous, on travaille particulièrement sur les légumineuses, donc qui sont bien connues en Occitanie. Donc, c'est les haricots, tarbés, coco, du cassoulet, mais aussi la fève, le pois, le soja. Donc, toutes ces plantes qu'on appelle des légumineuses, dont les graines elles-mêmes sont très riches en protéines et peuvent se substituer à l'alimentation animale pour l'homme, par exemple. Mais en fait, ces molécules biostimulantes, elles ont un spectre plus large, puisqu'on les a trouvées aussi comme fonctionnant sur des grandes cultures comme les céréales. Donc comme le maïs ou le blé. Donc on pourrait mélanger les pâtes et les légumineuses pour avoir une alimentation saine et durable.
6: Malheureusement, ces solutions-là ne sont pas disponibles en jardinerie, mais déjà en faisant pousser des légumineuses comme des pois et des haricots dans son potager, on enrichit le sol et donc plus besoin d'intrants.
7: Le travail de cette chercheuse, c'est désormais de mieux comprendre comment les plantes réagissent pour mieux sélectionner les variétés.
0: Dans le journal de 9h, Clotilde, justement, on va pouvoir voir, nous, si nos plantes ont résisté.
7: Alors ça dépend combien de temps ont duré vos vacances. Et on y serait bien resté. Quand on est juilletiste, on a un peu le blues. Ça y est, les vacances, c'est fini. Vous l'entendrez dans le prochain journal. Et puis les contrôles renforcés sur les routes aujourd'hui, en ce week-end de chasse et croisée, il va encore y avoir du monde. Plus de policiers, plus de gendarmes aussi déployés au poste frontière entre la France et l'Espagne pour contrôler l'arrivée de potentiels migrants. On vous explique à 9h. Qu'est-ce qui fait encore beau aujourd'hui ?
0: Ah oui, ça fait du bien. Une clarté, une luminosité dépourvue de nuages. Vous l'aurez compris, c'est un ciel bleu et ensoleillé qui tapisse votre matinée avec un vent faible qui va se lever à peine cet après-midi. Mais sans conséquence, le mercure dans vos jardins, vos terrasses, vos forêts. 17 degrés du côté de Lavelanet, 19 degrés du côté d'Auch, à Albi et Valence d'Agen, 20 degrés. La maximale pour Toulouse et Colomiers avec 22 degrés. Du côté des forêts, alors la vigilance est jaune pour une grande partie de la région, mais orange donc élevée pour une autre partie. Côté route maintenant, les obstacles présents sur les routes de Garric près d'Albi et l'autre au niveau du Palais sur le périphérique intérieur de la rocade toulousaine ont été évacués. Un accident est signalé sur l'autoroute entre Montauban et Cahors à Caussade et le véhicule en panne sur l'autoroute A68 au niveau de Brins a été évacué.
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0: France Gall nous donne un très bon conseil pour notre dimanche. Débranche. Alors, débranche le cerveau, hein, pas la radio. Votre musique ici Occitanie. Bonne matinée à tous.

0: Débranche. Il faut débrancher, déconnecter, c'est dimanche, on est tranquille, on est bien sûr ici Occitanie, c'était France Gall.
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0: Vous êtes sur la route du départ pour vos vacances d'août, en week-end, dans la région, ou tout simplement en route pour le boulot. Et oui, c'est déjà la rentrée et pour certains, et par conséquent la reprise. Donc, on vous souhaite beaucoup de courage. Ici, Occitanie est à vos côtés, vous soutient et vous accompagne dans vos activités. On vous souhaite un bon appétit si vous êtes au petit déjeuner ou si vous brunchez. Oui, c'est un peu tôt, mais bon, hein, il n'y a pas d'heure, en vérité, le dimanche. Et on vous donne une idée sortie pour vos vendredis soirs ensoleillés. Ce matin, direction Groyer pour des apéritifs en pleine nature. Ça se passe à Groyer ce matin. On vous emmène dans le pays de Cocagne, dans le Tarn précisément, pour des rendez-vous grandeur nature. Benjamin Verdeil, maire de Groyer et président délégué de l'agglomération Gaillac-Groyer, est avec nous ce matin. Bonjour monsieur le maire.
2: Bonjour à vous.
0: Grandeur nature, c'est passer d'un festival à un rendez-vous hebdomadaire tous les vendredis de l'été jusqu'à fin août. Si vous deviez nous décrire une soirée idéale au lac de Nabeillou, un soir d'été grandeur nature, à quoi ça ressemblerait ?
2: Ça ressemble tout simplement à une guinguette populaire, ouverte à tous, pour que chacun puisse y trouver ce qu'il a envie dans un espace exceptionnel qui est ce lac de Nabeillou, où on a ouvert une zone de baignade cette année, où il y a différentes animations tout au long de la semaine. Et puis les vendredis, il y a des groupes de musique qui viennent jouer dans des apéros-concerts, avec parfois un marché des producteurs plusieurs fois dans l'été, des food trucks avec de la restauration locale, pour venir partager un moment de convivialité ensemble. C'est ça l'esprit qu'on a voulu donner à Groyer autour de ces estivales de Nabeillou, où certaines se dérouleront d'ailleurs au lac de Nabeillou, mais on a voulu aussi quelques incursions au sein même de la ville pour que, eh bien, il y ait différents quartiers de la ville qui puissent vivre et qu'on fasse vivre ce vivre ensemble tout au long de l'été.
0: Alors, il y en aura absolument pour tous les âges et tous les budgets, entre le cinéma sous les étoiles, la maison des métiers du cuir, la culture est très présente cet été. Quels vont être les temps forts à ne pas manquer, surtout dans votre ville de Groyer ?
2: Mais vous l'avez dit, il y a de très belles expositions autour de l'innovation de cette matière qu'est le cuir, qui colle à la peau de Groyer dans son ADN historique en tant que capitale historique du cuir à la française sur ce savoir-faire. Donc il y a de très belles expositions qui ont été mises en place à la Maison des Métiers du Cuir. Bien évidemment, du cinéma plein air, 4 séances au fil de l'été jusqu'à la fin du mois d'août pour venir profiter sous les étoiles de quelques films qui viennent de sortir. Et puis à Nabeillou et également dans la ville, des guinguettes, des apéros-concerts, des groupes de musique, de la convivialité, de la bonne humeur, du partage. C'est tout ça l'esprit qu'on a voulu mettre en place avec la nouvelle équipe municipale pour que cet été soit un été animé, rythmé et ouvert à chacune et à chacun, avec la gratuité au cœur de tout, parce que c'était aussi pour nous cette manière de faire tomber les barrières et que la culture soit accessible à tous.
0: Une belle communion pour la ville de Groyer. Le prochain rendez-vous grandeur nature à Groyer, c'est lundi 3 août avec la diffusion du film Un petit truc en plus auprès de Millet à 22h. Si vous souhaitez connaître la programmation complète de grandeur nature à Groyer, direction le site de la mairie ville-groyer.fr. Merci à vous, monsieur le maire, d'avoir été présent au micro d'ici Occitanie.
2: Et merci à vous de nous valoriser durant cet été.
0: Votre horoscope avec Catherine Viguier arrive avant 9h. Dans quelques minutes, Nordina Table nous aide à muscler nos mains avec des accessoires ménagers. Et la musique, c'est avec Daniel Balavoine et Nanette Workman pour Starmania, quand on arrive en ville.
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0: Daniel Balavoine, Nanette Workman, quand on arrive en ville sur ici, Occitanie. Un petit point météo, un début de journée baigné de soleil sous un ciel immaculé de bleu, une atmosphère paisible, sans nuages, avec un léger vent ce matin. Il sera à peine plus poussé pour la deuxième partie de journée. Le point sur le thermomètre, on va le faire avec vous sur Facebook. Didier de Montjoie, où il fait 21 degrés à 8h40. Le thermomètre va grimper cet après-midi. Oh oui! Donc prudence et hydratez-vous bien. Un coucou à Tiffaine de Colomiers, 21 degrés également. Nathalie, il fait 19 degrés chez vous à Eauze. On vous souhaite un peu de fraîcheur. On espère que vous allez en trouver cet après-midi. Et bon petit déjeuner à vous tous. Les conseils du coach sportif Nordine à table à présent. Bonjour Nordine.
1: Bonjour.
0: Aujourd'hui Nordine, vous nous expliquez pourquoi les pinces à linge sont bien plus utiles qu'on ne le pense pour renforcer ses doigts.
1: On parle souvent des jambes, du dos ou du cœur, mais on oublie parfois l'importance de nos mains. Pourtant, elles nous servent toute la journée pour porter, écrire, cuisiner ou encore ouvrir un bocal. Ou des fois même, ça peut bloquer. Mais avec l'âge, la force des mains a tendance à diminuer. Et heureusement, il existe un accessoire très simple pour les entretenir. Vous allez me croire, les pinces à linge. On débute par un premier exercice simplement en pinçant. Vous prenez une pince à linge entre le pouce et l'index. Ouvrez-la, puis refermez-la tranquillement. Une fois que vous maîtrisez l'exercice, vous réalisez le même exercice avec le pouce et le majeur. Et ensuite, le pouce et l'auriculaire. Et ensuite, attention, c'est pas simple, le pouce et l'annulaire. Et vous pouvez effectuer 10 ouvertures et fermetures avec chaque doigt. Et grâce à ça, vous allez mobiliser, remobiliser tous les muscles qui vous permettent de solliciter l'ensemble des muscles de l'avant-bras.
0: On n'imagine pas, du moins, qu'un geste aussi simple puisse être utile.
1: Et pourtant, entretenir la force des mains, c'est préserver son autonomie au quotidien. Comme par exemple, ouvrir une bouteille, porter un sac ou boutonner une chemise. Bah ça, ça demande de la force, mais aussi de la coordination. Tiens, en parlant de coordination, on va attaquer avec un deuxième exercice durant lequel on va solliciter notamment la motricité. Vous tendez le bras gauche devant vous, paume de main vers le sol. À partir de cette position, vous placez une pince à linge sur le dessus de la main gauche. Ça y est, vous y êtes. Et à partir de là, de manière dynamique, donnez un petit élan à votre main afin de lancer la pince à linge en l'air. Et ensuite, réussissez à la rattraper avec la main gauche avant qu'elle ne tombe par terre. Et grâce à ça, vous allez travailler ce qu'on appelle l'appréhension, développer la coordination et la mobilité des doigts. Et vous pouvez effectuer 2 séries de 10 répétitions de chaque main. Au final, pas besoin d'équipement sophistiqué pour entretenir son corps. Parfois, les meilleurs outils sont déjà dans nos placards. Alors, la prochaine fois que vous êtes en votre linge, regardez vos pinces à linge autrement. Allez, à vous de jouer.
0: Ah ça c'est sûr, on va plus étendre notre linge de la même manière. Retrouvez tous les exercices de Nordine à table sur ici.fr. Coldplay pour la musique. Feel like I'm falling in love sur ici Occitanie.

0: Un clip en noir et blanc dans la langue des signes pour souligner la pureté de ce titre. Coldplay Feels Like I'm Falling In Love sur ICI Occitanie. Deux idées sorties pour vous donner le choix ce week-end. Se faire une toile en plein air sous les étoiles et dans la cour d'un château. C'est possible. Le château des Confluences à Pinsaguel, à 20 minutes de Toulouse, propose des projections en plein air à la tombée de la nuit. Toutes les nouveautés à l'affiche en ce moment ou encore des séances spéciales. La prochaine séance, c'est mercredi 5 août avec le film L'Odyssée. La séance est ouverte aux personnes à partir de 12 ans. Attention, une carte d'identité vous sera demandée à l'entrée. Et pour vous restaurer, il y aura la guinguette du ciné, ouverte à partir de 19h. C'est tous les mercredis et vendredis soirs jusqu'à fin août, au château des Confluences à Pinsaguel. Le 40e festival de l'été du Vaour revient en fanfare du 4 au 9 août. Plus de 51 représentations, des spectacles gratuits et payants. Le festival propose des scènes de découverte dans différents lieux tels que la chèvrerie, les cours d'école ou encore sous le chapiteau du stade, une édition riche avec du théâtre, de la musique, un banquet final le 9 août avec le repas des amis, suivi d'un bal colombien. Retrouvez toutes les informations pour souffler les 40 bougies du festival de l'été du Vaour sur étédevaour.org. 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Et Catherine Viguier arrive tout de suite pour nous donner notre horoscope et dans moins de 5 minutes, vous retrouvez toute l'actu locale.
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0: On retrouve notre astrologue Catherine Viguier. Bonjour Catherine.
6: Bonjour.
0: Un dimanche réussi pour qui ce matin Catherine ?
6: Natif du poisson, du cancer, du scorpion, c'est pas mal.
7: Bélier, si vous avez un mal physiquement ou psychiquement, il faut en parler absolument.
8: Taureau, vous aimerez faire la rencontre du siècle ou que votre couple passe les années, eh bien c'est à vous de jouer.
9: Gémeaux, votre foyer vous importe plus que tout, vous faites en sorte que ce soit un havre de paix.
10: Cancer, des satisfactions liées à l'évasion sous toutes ses formes avec une rencontre possible.
11: Lion, vous dépensez votre argent de manière utile et agréable à la fois, vous agissez au mieux.
12: Vierge, toujours d'actualité vos relations, apportez-y votre note, votre originalité.
13: Balance, vous aurez besoin de vous sentir protégé et soignerez vos plaies extérieures et intérieures.
14: Scorpion, votre nature passionnée s'apaise grâce à votre entourage serein et qui est à votre écoute.
15: Sagittaire, journée prenante, mais à vrai dire, il s'agit de prendre vos décisions et vous serez là.
16: Capricorne, vous vous changez les idées en prenant le large, en rêvant, en allant au ciné.
17: Verseau, les finances, la vie charnelle et l'envie de vous comprendre sont au menu de ce jour.
18: Poisson, vous connaissez ces journées, vous êtes hyper réceptif à tout, à tous, le meilleur est envisageable.
19: Et pour nous tous, faire des merveilles avec peu.
0: Toutes vos prédictions sont disponibles sur notre site ici.fr. Immanquables et Toulousains arrivent juste après les infos de 9h. Découvrez les lieux emblématiques de Toulouse ou redécouvrez les mêmes.
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0: ICI Occitanie à Saint-Martory et Portée-sur-Garonne, il est 9h. suite les infos locales avec vous, Clotilde Jupon. Bonjour Clotilde.
20: Bonjour Nabila, bonjour à tous. Des contrôles renforcés dans les Pyrénées à la frontière franco-espagnole après l'entrée illégale en une journée de 50 000 migrants marocains. Ils sont arrivés pour certains à la nage au sud de l'Espagne, dans l'enclave de Ceuta. Le ministre de l'Intérieur français s'inquiète d'arriver désormais sur notre territoire. Alors il demande au préfet de multiplier par 5 le nombre de policiers et de gendarmes à nos postes frontières, d'envoyer des renforts pour contrôler. Et ça nous concerne au sud de la Haute-Garonne, la Lipinélanta.
21: Hier, une compagnie républicaine de sécurité et une dizaine de policiers aux frontières étaient répartis dans deux postes de contrôle. Le premier du côté de Bagnères-de-Luchon, au col du Portillon, et le second près de Mel, au Pont du Roi. Beaucoup de véhicules contrôlés dans un week-end de chassé-croisé estival. Aujourd'hui, un troisième poste sera mis en place dans le tunnel de Bielsa, dans les Hautes-Pyrénées. La préfecture ne communique pas les effectifs exacts des policiers et gendarmes, mais on peut s'attendre à plus d'une cinquantaine d'agents répartis sur les trois postes d'après la police de Toulouse. Hier, aucune arrestation de personnes en situation irrégulière. Il faut rappeler aussi que plus de 1000 kilomètres séparent l'enclave de Ceuta de la frontière française.
20: Le gouvernement espagnol affirme que la majorité a bien été renvoyée au Maroc, mais plusieurs milliers d'entre eux, pour la plupart des enfants, des mineurs arrivés seuls, errent encore à Ceuta dans une zone industrielle désaffectée. Ils dorment sur des cartons dans la boue. Le gouvernement espagnol déroge à sa propre loi en ne les prenant pas en charge. On est à l'aube d'un désastre sanitaire dans les rangs des sapeurs-pompiers français, alerte ce matin le porte-parole du syndicat Sud. Sur le terrain, les soldats du feu manquent de moyens, ils manquent d'équipements aussi, comme des cagoules filtrantes pour faire face aux incendies. Ils respirent des fumées toxiques. La bonne nouvelle quand même, c'est qu'en Gironde, le feu est fixé grâce aux pompiers, grâce aux agriculteurs et à cet immense élan de solidarité. Par contre, beaucoup de reprises de feu signalées dans le Var sur les terres déjà brûlées. Des renforts sont envoyés.
0: Hélicoptères et avions appelés en renfort sur un incendie en Ariège.
20: Au-dessus du col de Pose, pour un feu à 1800 mètres d'altitude, dans cette zone de montagne très escarpée, impossible pour les camions de pompiers d'accéder hier. Il a fallu se déployer à pied, 40 minutes de marche. Le feu a finalement pu être fixé grâce à une trentaine de largages d'eau par les moyens aériens. Les flammes ont parcouru 12 hectares. Intervention musclée pour les policiers de la BAC à Toulouse, appelés dans la nuit de vendredi à samedi pour interpeller un homme ivre et très agité, quartier du Mirail. Il menaçait avec un fusil d'assaut les passants en pleine nuit. Bon, finalement, l'arme était factice, mais l'homme de 46 ans a quand même tenté de prendre la fuite, sans permis et sans contrôle technique. Sa voiture a vite été rattrapée. Il est présenté à un juge ce matin.
0: En Haute-Garonne, une station-service est sanctionnée.
20: À Aurignac, au sud de Toulouse, parce que les prix affichés n'étaient pas les bons. Plusieurs défauts d'affichage constatés par la répression des fraudes. Le propriétaire de la station-service Carrefour Contact devra payer 1500 euros d'amende. En parlant de faire le plein, vous l'avez fait, ça y est, et puis le coffre est chargé? Oui, les vacances sont finies pour les juilletistes. On vous a d'ailleurs croisé sur la traditionnelle aire de repos de Port-Lauragais entre Toulouse et Carcassonne. Et vous nous l'avez dit, hein, fini les siestes sur la plage, la farniente et les parties de pétanque entre copains.
22: Voilà, c'est fini.
23: On a passé de bonnes vacances, donc c'était bien. Les images, c'est les images avec la famille, les petits, c'est ça, les repas, les soirées, oui, encore hier soir. Et voilà.
24: Ça a été le plein de bonheur, donc c'est très bien.
25: Est-ce qu'il y a un petit pincement au cœur quand les vacances se terminent?
24: Ah ben c'est sûr, parce que là en plus, on vient de quitter les enfants, donc ça fait un petit peu mal, mais bon, c'était très bien. Il faut en profiter tant que ça passe, et puis voilà.
25: Contente de rentrer donc?
24: Oui,
25: bon après d'autres vacances ailleurs, ça m'aurait pas dérangé.
24: Ça fait 3 semaines que tu es partie. Ouais,
25: 2 semaines.
24: Elle est partie aux Baléares, elle arrive des Baléares quand même.
25: Non, ça va, elle est bien. Mais bon, j'ai pas assez bronzé, mais ça va. Les cocktails étaient bons et j'ai toujours le mal de mer. Mais c'était des très bonnes vacances.
23: Après, ce qui est bien, c'est qu'on vit en vacances finalement, nous. C'est pour ça qu'on n'a pas le blues de rentrer, nous. On vit, il y a les cigales qui chantent toute l'année, donc on est bien.
22: Car c'est fini.
20: Et oui, c'est la fin pour Evelyne et ses filles Célia et Anaïs, rencontrées sur l'A61 sur l'aire de Port-Lauragais. Pas de vacances sur le Tour de France féminin. Deuxième étape aujourd'hui avec 147 km de prévu entre Aigle et Genève. Le peloton est toujours en Suisse. Le départ est prévu à 14h20 et on suivra tout ça en direct sur ici.fr et puis à la radio avec des points d'étape sur Ici Occitanie. Niveau de la météo, il fait bon ce matin.
1: Il fait bon ce matin. Il fait quand même un peu plus frais que ce qui est prévu cet après-midi. Donc prudence à vous qui êtes dans la région. Ça risque de monter vraiment en flèche au niveau des températures dans l'après-midi dans la région Occitanie. Des températures très agréables, hein, de bon matin. Un ciel bleu azur qui dit ciel bleu dit grand soleil sur tous nos départements. Le vent restera très discret ce matin. Il va se lever modérément cet après-midi. Le thermomètre affiche lui du côté du pic du midi 19 degrés et à Bagnères-de-Luchon aussi, au pied des remparts d'Aurignac 20 degrés, à Haute-Rive et sur la place de Lavaur 22 degrés et la maximale sur les quais de la Garonne à Toulouse avec 24 degrés. Rouge est la couleur dans le sens des départs dans la région pour si vous prenez la route, mais pour le moment ça roule relativement bien. Il y a juste un accident signalé sur l'autoroute entre Montauban et Cahors à Caussade. Le véhicule est sur la voie de droite. Un obstacle est toujours présent aussi au niveau du Palaïs sur le périphérique intérieur de la rocade toulousaine.
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1: Ambiance feutrée et boudoir à Ici Occitanie pour cette nouvelle heure. Michel Jonas, joueur de blues.

0: À 79 ans, Michel Jonas a toujours une pêche d'enfer. Il est actuellement en tournée pour son Soul Tour. Il est également acteur, c'est joueur de blues sur Ici Occitanie.
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0: Que vous veniez tout juste d'émerger d'une belle grasse mat ou que la table du petit déjeuner soit déjà pleine de miettes de croissant et chocolatine, c'est le moment parfait de la journée. Ce matin, on prend le temps d'être bien, on savoure le deuxième café et surtout on garde le sourire parce qu'ici Occitanie est à vos côtés et vous donne ses idées pour profiter d'un bon dimanche avec un manquable et toulousain. Partez tout l'été à la découverte des sorties près de chez vous. Vous n'avez peut-être pas l'occasion de prendre l'avion, et bien ce matin, on vous en fait visiter un. Et pas n'importe lequel, c'est un paquebot désert.
2: Nous sommes devant un avion qui fait 80 mètres d'envergure, 73 mètres de long, qui a deux étages pour les passagers, et qui au décollage pèse un peu moins de 600 tonnes. Bonjour, je suis Mathieu Lord, je suis référent de formation pour les guides au musée aéroscopien.
3: Il est gros, hein ? Quand même, on peut venir tous les jours de 9h30 à 18h. Moi, je suis déjà entré dans l'énorme super guppy, mais là... on est à Blagnac, à l'extérieur d'Aéroscopia. Selfie obligé devant cet avion, qu'on ne fabrique plus d'ailleurs depuis quand, la 380 ?
2: Les derniers ont été livrés en 2022, voilà.
3: Ouais, 380 qui volent encore dans le monde.
2: Oui, il y en a quasiment 200 qui volent encore.
3: Ah ouais ?
2: Oui. Et tous ces avions ont été produits à l'usine qui est située ici, sur la zone Aéroconstellation, juste de l'autre côté de la rue.
3: Ah, c'est bien, voilà, on rentre dedans. Ça, c'est fou quand même. La première fois qu'on l'a vu décoller à Toulouse, c'était quoi ? C'était en 2005. Ça devait être quelque chose quand même.
2: 2005, oui, le 27 avril. Ce jour-là, il y avait 40, peut-être 50 000 personnes autour des pistes.
4: Incroyable. Il est trop bien.
2: Jacques Rosé, qui était donc le premier pilote d'essai, qui a pris les commandes pour le décollage, est venu au centre d'essai en vol ce jour-là en vélo, parce qu'il avait peur d'être coincé dans les bouchons. Avec tout le monde qui avait autour des pistes. Et après le premier vol, il a dit que l'avion se pilotait comme une bicyclette.
3: c'est le cockpit là-bas, du coup ?
2: Oui. C'est la cabine de pilotage. Alors nous, comme nous avons plusieurs avions d'Airbus pour la collection, ça permet de comparer la progression technologique entre la 300 dans les années 70 et un poste d'Airbus moderne.
3: Génial.
2: En termes de masse, c'est le plus gros avion qui existe aujourd'hui. C'est un avion qui est très peu affecté par les turbulences aussi.
3: Venez, moi je vais aller au bar. Parce qu'il y a un bar à l'étage. Que fait le steward ?
2: Petite habitude qu'on a pris dans les avions de ligne récents, c'est de faire un gros travail sur l'éclairage pour que les passagers soient moins affectés par les décalages horaires. Et à un moment donné, il y avait un projet de le vendre en jet privé. Il a failli être vendu en A380, jet d'affaires. Voilà. Au final,
3: la petite escale, hein ?
2: Les négociations.
3: Pour 3 personnes. Oui. Capacité de combien le passager ?
2: Plus de 500 jusqu'à 853 en configuration max. Un
3: petit jet privé. Il y a des grosses cuves, qu'est-ce que c'est ça ?
2: Mais il faut bien remplacer le poids des passagers et de tout ce que l'avion va transporter pour les vols d'essai. Et donc, on y installe des grosses cuves qui sont remplies d'eau et d'antigel.
3: C'est des gros passagers.
0: On continue notre série d'immanquables et toulousains dans quelques minutes avec un arbre lointain qui fabrique un condiment que l'on met dans nos assiettes. Un peu de patience pour la réponse. On vous la donne juste après l'énergique Catherine Lara, la roqueuse de diamants sur Ici Occitanie.

0: La virtuose violoniste Catherine Lara et la roqueuse de diamants sur Ici Occitanie.
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0: Découvrez à présent dans Immanquable et Toulousain un arbre qui sent bon, produit un condiment qui relève agréablement nos plats et qu'on utilise bien et qui sait aussi surtout se défendre.
3: Cet arbuste qui fait 4 à 5, 6 mètres de haut pour certains spécimens, c'est une plante qui du coup, elle, pour le coup, est caduque, c'est-à-dire qu'elle va perdre son feuillage une fois dans l'année. Et si on regarde bien, elle est armée, elle est protégée, elle a des petites épines tout le long de sa tige et puis là, à la période de l'année, elle est porteuse de nombreux petits fruits. Je suis Paul Dur, médiateur naturaliste et scientifique au jardin du Muséum. J'ai commencé en 2020, j'étais entre le site du Muséum du Temps Naturel et les jardins du Muséum et maintenant je suis à 100% du coup sur ce site de Borderouge du Muséum.
4: Alors effectivement, on est situé au cœur du quartier de Borderouge à Toulouse, dans les jardins du Muséum qui abrite une biodiversité insoupçonnée, insectes, oiseaux, amphibiens, plantes sauvages et domestiques aussi. Paul, vous pouvez nous raconter quelle est la particularité, la provenance de cet arbuste dans lequel on est ?
3: Alors oui, là on est devant du coup une plante qui est de la famille des agrumes, donc la famille des rutacées, mais qui est en fait utilisée comme un poivre. Son nom c'est le poivre timut ou le poivre du timut et elle vient de l'Asie du Sud-Est, donc surtout le Laos, Myanmar, Bhoutan et les Philippines et aussi le Népal.
4: Alors il paraît qu'il y a des effets quand on le consomme, ce poivre.
3: Oui, tout à fait. Comme je le disais, en fait, il est de la famille du citron. Donc, en fait, il y a une note extrêmement parfumée de pamplemousse citronnelle qui se dégage du coup du fruit lorsqu'on consomme l'enveloppe.
4: Alors, mine de rien, il est très prisé.
3: Oui, il est très utilisé du coup dans le nord et le sud-est de l'Asie. En fait, le petit fruit, le poivre de timut est riche en antioxydants, vitamine A et potassium. Et il est utilisé en tant que plante médicinale pour le fruit, entre autres.
4: Là, il a fallu que je gratte un petit grain de poivre pour sentir effectivement ce parfum de citronnelle. Il n'a pas eu mal ?
3: Non, du tout. C'est du coup des huiles essentielles qui sont dans le péricarpe, donc l'enveloppe du fruit qui s'en libère.
4: Alors malgré tout, je me suis piqué. C'est-à-dire qu'en grattant un petit grain de poivre, effectivement, il m'a piqué. Il n'est pas toujours sympa. Et puis ces épines, elles sont toutes petites, mais certaines sont plus grandes. Racontez-nous à quoi elles servent.
3: Alors, comme le sous-entend son nom scientifique, Xanthoxylum armatum, c'est une plante qui est armée. Donc en fait, les épines qui sont présentes le long des tiges, c'est pour se défendre en fait, de la pression qu'il peut subir dans la nature de certains animaux herbivores, comme du rhinocéros indien ou d'autres cervidés. Donc voilà, c'est un moyen de défense.
4: Et il est utilisé en médecine traditionnelle.
3: Donc effectivement, en médecine traditionnelle ayurvédique, il est reconnu comme un analgésique naturel pour soulager les maux de bouche ou de dents. Ses propriétés anti-inflammatoires également, elles aident à apaiser les douleurs articulaires et il possède également des vertus anti-infectieuses et tonifiantes.
4: Je vais vous en piquer quelques-unes.
3: Eh bien, normalement, il n'y a pas de cueillette, mais pour vous, je fermerai les yeux.
0: Visite guidée, thématique, sensorielle au jardin du Muséum à Borderouge. En août, vous êtes invité à découvrir comment

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0: romantisme et d'élégance à l'état pur. Cock Robin, When Your Heart Is Weak.
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0: Et on continue en musique avec une nouveauté ici Occitanie. Manon Lisa et le Petit Pêcheur.

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1: Une des plus belles révélations de 2026, Manon Lisa, le petit pêcheur, la nouveauté, ici Occitanie. Côté trafic, ça roule plutôt bien malgré que ce soit rouge dans le sens des départs aujourd'hui dans la région. À mon avis, ça viendra un peu plus tard dans la journée au niveau des blocages. Des travaux de signalisation sont actuellement en cours sur l'A20 au niveau de Montauban. Pour ce qui est de l'accident signalé sur l'autoroute entre Montauban et Cahors à Caussade, le véhicule est toujours présent sur la route. Du côté de Castelsarrasin à Auvillard précisément, il y a un obstacle, attention si vous prenez la route, un obstacle également toujours présent au niveau du Palaïs sur le périphérique intérieur de la rocade toulousaine.
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1: Et on poursuit cette matinée musicale avec Florent Pagny. Si tu veux m'essayer, oh ouais, on veut bien essayer.

0: Une chanson écrite secrètement par Jean-Jacques Goldman. Florent Pagny, si tu veux m'essayer sur Ici Occitanie.
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0: Une énorme sphère soutenue par quatre femmes, l'horloge du banquier de Louis XVI. Vous savez, le roi marié à Marie-Antoinette d'Autriche. Dans Immanquable et Toulousain, on est allé voir pour vous cette énorme horloge au musée des arts précieux Paul Dupuis à Toulouse. Alors, à quoi ressemble-t-elle ?
3: C'est une sculpture en marbre de Carrare qui représente quatre jeunes femmes. Ce sont des allégories, puisque ce sont les allégories des quatre saisons. Donc elles sont groupées dos à dos et tiennent en équilibre sur leur tête une énorme sphère. Bonjour, je suis Marielle Nicéphore, guide conférencière et médiatrice au musée Paul Dupuis. L'horloge est dans la sphère, alors cette sphère est extrêmement précieuse. L'horloger, c'est la maison Le Pot, une dynastie d'horlogers très célèbre au XVIIIe siècle. Et ensuite, il y a un équateur sur cette sphère qui est orné, qui est en bronze doré et qui est percé de guichets. Nous avons quatre guichets ici qui indiquent tous la même chose, c'est-à-dire l'heure en chiffres romains et les minutes en chiffres arabes. Ils se sont spécialisés dans l'horlogerie monumentale. Ils deviennent très vite les horlogers de Versailles, les horlogers vraiment de référence à Versailles ainsi que sur Paris. Donc c'est un style néoclassique, puisque les quatre allégories sont représentées telles des vestales de l'Antiquité, vous voyez, très dénudées, avec ces robes collantes qui révèlent un peu les formes de leur corps et ces coiffures caractéristiques aussi.
4: Qu'est-ce que vous appelez des vestales ?
3: Vestales, dans l'Antiquité, c'est une vierge consacrée que l'on trouvait dans les temples. Voilà, je dis une vestale, mais j'aurais pu dire aussi une déesse, une déesse de l'Antiquité. C'est vraiment le style antique qui revient ici. On est dans la mode néoclassique. Le commanditaire est un personnage très, très important, puisque c'était le banquier de Louis XVI et de la cour de Versailles. Il se nommait Nicolas Beaujon. Il était originaire de Bordeaux. Ce Nicolas Beaujon construit, sur la commune de Paris, bien sûr, une folie. La fameuse folie Beaujon.
4: Qu'est-ce que c'est ?
3: Une folie, c'est un pavillon de plaisance. Un pavillon qui est souvent occupé pendant l'été, la belle saison, un pavillon pour les réceptions. On y reçoit les amis, on y reçoit la haute société et on y joue de la musique, on y chante, on y danse, on s'adonne à des jeux nautiques quand évidemment le parc le permet. On commence à voir apparaître des folies en région parisienne d'abord, dans les années 1770. C'est celle de Louveciennes, celle de Madame du Barry, puis ce sera la folie Beaujon et même ici à Toulouse la folie de la Reinerie. Donc c'est pour la folie Beaujon que cette magnifique horloge a été exécuté. Malheureusement, Nicolas Beaujon ne l'a jamais vu. Il n'a jamais pu en profiter puisqu'il est décédé avant qu'elle ne soit finie.
0: Nicolas Beaujon ne l'aura jamais vu, mais si vous voulez découvrir la magnifique horloge du banquier de Louis XVI, vous pouvez la retrouver au musée des arts précieux Paul Dupuis à Toulouse. C'est ouvert tout l'été avec des prix super abordables. Plein tarif, c'est 9 euros et tarif réduit, c'est 5 euros. On reste sur le voyage et l'évasion, direction San Francisco avec Maxime Le Forestier. C'est votre musique sur Ici Occitanie.

0: On a tous appris San Francisco de Maxime Le Forestier en cours de musique ou alors en chorale. 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
0: Immanquable et Toulousain, votre série de l'été pour découvrir des lieux à visiter près de chez vous. Un étrange animal préhistorique a été trouvé dans le Gers. On n'aurait pas aimé se trouver en face de lui à l'époque.
3: Donc là, on est devant une vitrine avec des fossiles. Donc ce sont des animaux qui ont vécu dans un passé plus ou moins lointain. Ça a une forme un peu étrange, ce n'est qu'une partie du squelette et même du crâne, pour être précis. Donc ça a une forme un petit peu allongée avec quatre appendices. Bonjour, je suis Bertrand Cosson. Je travaille au Muséum d'Histoire Naturelle depuis plus de 15 ans maintenant. Et j'ai une spécialité en botanique, mais je m'intéresse à beaucoup de disciplines scientifiques.
4: Alors, nous sommes au premier étage du Muséum de Toulouse. Ici, de nombreux Toulousains viennent chaque année. La collection de ce muséum est unique. Et alors, nous sommes face à cette vitrine, face à l'Ampelomerix. L'Ampelomerix, la signification, c'est quoi?
3: Donc, c'est un genre de cervidés fossiles, même de cerfs girafes pour être précis. Et Ampelomerix, c'est par rapport à l'endroit où on a retrouvé le fossile, donc dans les vignes, dans le Gers. Ampelos, en grec, la vigne. Et Merix, c'est les familles des cervidés, pour faire simple, donc c'est le cerf de la vigne.
4: Les dents sont tout à fait étonnantes, ça fait un petit peu flipper. Il faut le dire, cet animal préhistorique a vécu il y a combien de temps alors?
3: Alors, ce site, il est estimé à peu près à 17-18 millions d'années, une période qu'on appelle le Miocène, une période de l'ère tertiaire, on va dire.
4: Alors, il a des cornes étranges, il paraît, cet animal.
3: Ouais. Et ben, il a un mélange, d'ailleurs. Il a des cornes et des ossicônes. Donc, c'est pour ça que je vous disais quatre appendices. Et là, on voit vraiment, en fait, on a ce qu'il avait, en fait, sur le front et au-dessus de la tête, pour faire simple. Donc, deux petites cornes. Au-dessus, là, supraorbital, comme on dit, au-dessus des orbites, au-dessus des yeux. Et vous avez une espèce de prolongement en forme de fourche, donc, qui bifurque un petit peu, on va dire, d'une cinquantaine de centimètres, et là, qui faisait vraiment le haut de la tête. Du coup, les mâles de cette espèce arboraient donc ce type de structure. Bon, ça servait essentiellement à se battre. Ce sont des caractères sexuels secondaires.
4: Il évoluait dans quel climat?
3: Oui, parce qu'on l'a retrouvé dans des vignes aujourd'hui, mais il mangeait pas du raisin. Ça, je vous confirme. Et à cette époque-là, c'était un milieu tropical humide. Il faisait chaud, humide quasiment toute l'année. C'était un milieu plutôt marécageux, en bord d'océan, si on pouvait dire ça comme ça. Bon, voilà un petit peu le milieu dans lequel, donc plutôt forestier. Et d'ailleurs, quand on fait des représentations, des illustrations dessinées de cette espèce, on se base beaucoup sur l'okapi, qui est en fait un animal de la famille des girafidés, qui vit en sous-bois, en Asie.
4: Alors, à quel endroit précisément dans notre région a été retrouvé cet animal préhistorique?
3: Du coup, c'est un site qui appartient à la mairie depuis 87. C'est le site de Montréal du Gers. Ce site est assez incroyable parce qu'on y retrouve quand même plus de 92 espèces avec tout ce que vous voyez autour là. Donc aussi des éléphants fossiles, des crocodiles. Ça permet de bien aussi se représenter le milieu dans lequel évolue cet animal.
0: Visite du site paléontologique de Béon à Montréal-du-Gers jusqu'au 29 août, les mercredis, jeudis et vendredis, à 11h, 15h et 16h30. Ouvert à tout public, il y a des visites guidées sont proposées également, uniquement sur réservation auprès de l'Office du tourisme de Condon-Gers-Ténarèze. Renaud arrive pour la musique avec Marche à l'ombre.

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0: L'argot légendaire de Renault, c'est quand même fort. Ça mérite d'être souligné. Il a quand même créé son propre langage. Marche à l'ombre sur Ici Occitanie.
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0: De retour à Aéroscopia pour notre rendez-vous immanquable et toulousain. On s'intéresse à présent à un élément absolument essentiel de l'avion, un élément sans lequel, tout simplement, il ne pourrait pas décoller.
3: Nous avons des avions de pionniers ici à Aéroscopia et nous sommes devant le Blériot 11 qui est une machine faite de bois et de toile surtout et avec un vieux moteur. C'est un appareil qui date de 1909. Bonjour, je suis Matthew Lord, je suis référent de formation chez les guides du musée aéronautique Aéroscopia.
4: Des premiers pas de Clément Ader pour inventer l'avion jusqu'au dernier né des usines Airbus, l'Occitanie est quand même tellement marqué par l'aéronautique. Ici, à Aéroscopia, on vit les vols en réalité virtuelle, là en bas, là-bas, on parcourt les 7000 mètres carrés de la halle de Blagnac. Puis à Toulouse, il y a donc un cheminot toulousain qui a trouvé le moteur de ce petit avion, là, Blériot 11, dans son grenier.
3: Oui, Gérard Lejeune, donc un cheminot retraité, a trouvé le moteur de cet avion. Un moteur authentique et d'époque, donc un moteur qui a plus de 100 ans, dans un vide-grenier.
4: Ah, dans un vide-grenier, je me suis dit, ah ben dis donc, dans mon grenier, j'arrive. Ah, qu'est-ce que c'est? Bah, c'est un Blériot 11, un moteur.
3: Il a acheté pour 3 francs 6 sous, et incroyable. Il s'est fixé comme mission de reconstituer le reste de l'appareil autour. Donc c'est une des seules répliques de la collection Aéroscopia.
4: C'est un avion, comment on dit, monoplan, léger, qu'on produisait au tout début du XXe siècle, hein, entre, si je dis pas de bêtises, 1909 et 1931.
3: Oui.
4: Et Louis Blériot, c'était le premier à traverser la Manche.
3: C'est ça, mais alors c'était un prix. 1000 livres à l'époque, l'équivalent de plus de 100 000 euros aujourd'hui. Un autre pilote, Hubert Latam, a fait une tentative ratée quelques jours avant. Pour la première fois de l'histoire, un pilote s'est posé sur l'eau. Blériot, lui, est parti quelques jours plus tard, le 25 juillet. Il ne savait pas nager. Il était blessé de son accident précédent, c'est-à-dire qu'il s'était assez gravement brûlé la jambe sur le moteur de notre avion quelques semaines auparavant. Et le jour de sa traversée, il est allé à son avion à l'aide de béquilles.
5: Il atterrit à Douvres, après avoir couvert la distance de 38 km en 32 minutes. Oui, Blériot est fêté à Londres comme un souverain.
3: L'atterrissage a été suboptimal et il a cassé les roues de l'avion à l'atterrissage et ensuite basculé sur le nez. Il a arraché les pales d'hélice, nice, mais il avait traversé la Manche.
4: Moi, j'aime beaucoup que c'est quand même le siège qu'on voit de dehors. Hein. Il n'y a pas de cockpit, il n'y a rien. C'est un siège en osier, c'est un panier à char, en fait, non?
3: Personne fabriquait des sièges d'avion. Personne fabriquait des roues d'avion. Ce sont plus ou moins des roues de vélo. Personne fabriquait des moteurs d'avion. Ce type de moteur est emprunté aux motocyclettes, les premières motocyclettes de l'époque. Il n'y a pas de manette des gaz. Donc, le moteur d'un avion comme ça est au choix allumé ou éteint. Et du coup, pour se poser, on peut voir un tout petit robinet qui est sous le réservoir d'essence. On se posait très souvent en vol plané et c'est bien pour ça que ça tapait souvent un petit peu fort à l'atterrissage.
0: Retrouvez toute la série de nos immanquables et toulousains sur ici.fr, page Occitanie, un duo de nouveautés ici Occitanie, Marc Lavoine, Patrick Fiori, occupé une chanson sur l'absence. Très bon dimanche à tous sur votre radio locale.

0: Une collaboration toute neuve, toute fraîche. Marc Lavoine, Patrick Fiori occupé sur Ici Occitanie. On retrouve Laura de Filippo et Mams Cook à partir de 10h. On va sublimer vos assiettes de l'été. Et pour la musique, Jane Birkin, Fuir le bonheur, de peur qu'il se sauve.
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0: Gainsbourg. Écrite par Serge Gainsbourg, Jane Birkin, Fuir le bonheur de peur qu'il se sauve sur votre radio, ici Occitanie, dans quelques minutes. Bienvenue chez vous avec Laura De Filippo. Continue.
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0: Votre radio de proximité le week-end, ici Occitanie, les 10h. Les infos avec vous, Clotilde Jupon.
2: Le risque feu de forêt toujours élevé en Occitanie. Hier, un épais panache de fumée en Ariège à 1800 mètres d'altitude au niveau du col de Pose. Impossible de déployer les camions de pompiers. Il a fallu envoyer à pied des experts en feu tactique, mais aussi appeler en renfort un hélicoptère et un avion bombardier d'eau. Ils ont fait une trentaine de largages. Le feu a parcouru 12 hectares et est désormais fixé dans les montagnes ariégeoises. Ce matin, toujours cette surveillance. En Gironde aussi, un peu d'espoir. Le méga feu est fixé. Dans le Var, par contre, la situation reste compliquée à cause des vents changeants. Au sud de la Haute-Garonne, à Bagnères-de-Luchon et à Mel, les contrôles renforcés à la frontière avec l'Espagne. 5 fois plus de forces de l'ordre déployées pour vérifier ce week-end les arrivées. Parce que cette semaine, 50 000 migrants sont arrivés du Maroc jusqu'au sud de l'Espagne, dans l'enclave de Ceuta. Le gouvernement français craint une arrivée massive chez nous, mais l'Espagne tempère. La plupart de ces migrants ont déjà été renvoyés au Maroc. Un père de famille soupçonné d'inceste dans l'Aude, un homme de 48 ans, chauffeur de bus, père de 4 enfants. Sa fille aînée l'accuse d'agression sexuelle sur elle et de viol sur 2 de ses sœurs mineures. Le père a été mis en examen pour viol incestueux et placé en détention provisoire. La mère est aussi poursuivie pour non-dénonciation de crime. Les gendarmes ont retrouvé à leur domicile plusieurs armes. Des tireurs à scooter se sont enfuis à Toulouse, près du métro Bagatelle. Ils ont été vus en train de tirer à l'arme automatique dans la nuit de vendredi à samedi. Ils n'ont pas fait de victimes et sont toujours recherchés. Une femme de 60 ans héliportée en urgence absolue après une chute à vélo. C'était hier midi à Varennes, au sud-est de Toulouse. Le SAMU l'a prise en charge jusqu'à l'hôpital. Sur la route, 1000 km de bouchons hier midi en France. Beaucoup de vacanciers sur les routes. Pour l'instant, c'est plutôt fluide. Mais prudence, vous allez encore être très nombreux aujourd'hui sur l'autoroute Toulouse-Narbonne, la 61 pour aller à la mer. Du monde aussi annoncé sur la 9 pour descendre en Espagne. Un mot du Tour de France Femmes. Deuxième étape aujourd'hui. Toujours en Suisse. Le départ à 14h20, arrivée prévue un peu avant 18h à Genève. Niveau de la météo, Nabila.
0: Un temps 100% radieux pour votre journée de dimanche. Pas le moindre nuage à l'horizon. La brise matinale est toute douce. Parfait pour une balade avant le petit vent modéré attendu dans l'après-midi. Quoique ça peut rendre vos balades encore plus agréables. Côté température, au château de Foix, il fait 23 degrés actuellement. À la cité médiévale de Saint-Lizier, 25 degrés. Du côté du pont de Valentré ou à Cahors, 27 degrés. Et pour flâner à Pamiers, vous aurez un grand 28 degrés.
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On commence en douceur cette matinée avec George Benson, Give Me The Night. Bienvenue chez vous, c'est votre heure gourmande. Au menu, comment pimper nos assiettes de l'été avec de la menthe, les noix du Lot, la banane et de la fraîcheur avec du melon et de la pastèque. Juste avant, comme si on était dans un film avec Yves Simon au Pays des Merveilles de Juliette.

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2: Bienvenue chez vous en mode cuisine du week-end. Une plante rafraîchissante en été. On la met un peu partout, hein, dans la salade, dans une boisson. La menthe. Qu'est-ce qu'on ne sait pas sur la menthe, Mams Cook?
3: Il existe 600 types de menthe différentes et plus de 3000 variétés avec des parfums. Il y a une menthe pomme ananas, figurez-vous.
4: Ouais,
3: c'est incroyable.
4: Moi, j'adore la marocaine là. Avec
3: elle est beaucoup plus intense
4: pour l'été.
3: Oui, bien sûr.
4: L'été, la saison.
3: Même en hiver, elle est très bonne. Il existe même une menthe géante, figurez-vous, qui peut atteindre 1,60 m de haut. Le truc complètement fou. Et figurez-vous qu'il y a quelques années de ça, à Punta Cana, on a fait le plus grand mojito du monde. Parce que pas de mojito sans menthe.
4: Ah oui. Alors, si vous allez en Espagne, dites bien mojito.
3: Oui.
4: Parce que mojito, ils comprennent pas.
3: Non,
4: j'ai demandé un mojito, mais regardez comme ça. Mojito.
3: Ça, c'est l'avantage du voyage. Avec modération, toujours.
4: Là, c'est pas trop de la modération.
3: Alors, vous savez que, le plus grand mojito du monde a été réalisé avec 68 kilos de menthe 700 litres de rhum. Une tonne de glace.
4: Ah ouais.
3: Incroyable. Mais j'y étais pas, j'ai pas pu goûter.
4: C'est comme la ciboulette dans notre omelette géante à Bessières, quoi.
3: C'est exactement ça.
4: Bon, alors en cuisine, qu'est-ce qu'on fait? Une huile de menthe?
3: On va faire une huile de menthe. On va faire macérer les feuilles de menthe dans une huile végétale neutre. Alors, on va faire comment? On prend nos feuilles de menthe, on prend cette huile. Alors, quand je dis une huile végétale neutre, je veux dire huile de pépins de raisin ou huile de tournesol, ça marche très très bien.
4: Pas d'huile d'olive, quoi.
3: Surtout pas. On prend un bocal en verre propre et hermétique. Quand je dis propre, ça veut dire qu'on va le passer dans l'eau bouillante, on fait chauffer de l'eau dans une casserole, on l'ébouillante et il est quelque part stérile comme ça. Mmh. On va laver, sécher soigneusement nos feuilles de menthe, on les froisse et on les met dans le bocal. Froisser, ça veut dire que je les mets dans la main et je les écrase légèrement. Ça permet de diffuser davantage le parfum qu'elles peuvent avoir. On va remplir donc avec ces feuilles. On va recouvrir entièrement avec de l'huile végétale. On fait très attention que ça ne déborde pas, qu'il n'y ait pas des feuilles en dehors pour pas que ça pourrisse. On va fermer et on va laisser pendant 2 semaines minimum. Au bout de 2 semaines, on va filtrer et on a une huile de menthe.
4: Et on s'en sert avec quoi, par exemple ?
3: Alors, on s'en sert pour mettre sur une salade. On va s'en servir pour mettre sur un yaourt, enfin sur tout ce qu'on veut.
4: L'histoire de la menthe.
3: Oh, elle trouve ses racines dans la mythologie grecque, figurez-vous. La nymphe Minthé, elle s'appelle alors Minthé ou Minthé, comme vous voulez.
4: Ah, vous voulez dire comme la menthe.
3: M-I-N-T-H-E. Oui, c'est assez drôle. C'est la menthe du dieu Hadès. Et elle a été transformée en plante par Perséphone, qui était jalouse de cette rivale en amour. Et cette métamorphose aurait conféré à la menthe son parfum si tenace, souvenir offert par Hadès lui-même. Mmh. Donc, vous voyez, sa femme la transforme en plante, et lui, pour se faire pardonner, il lui donne le parfum. C'est merveilleux.
4: C'est très beau. Justement, tiens, parlons de toutes les saisons. Qu'est-ce qu'on fait au jardin, tout ça, racontez-nous.
3: Ben, disons que si vous voulez, dans le jardin, ou même dans vos jardinières, sur le balcon, ça marche pareil. Si vous mettez de la menthe dans une jardinière avec, par exemple, un pied de menthe et un pied de ciboulette à côté.
4: Ah bah, il y a plus de ciboulette.
3: Il y aura plus de ciboulette. Exactement. Donc la menthe, on la met toujours à part dans un pot. Et si on la plante en pleine terre, on la met dans un pot parce qu'en fait elle a des rhizomes qui vont courir sous terre et qui vont tout envahir. Donc c'est plus facile. Et puis quand arrive l'hiver, vous pouvez par exemple décider de ramasser votre menthe et de pouvoir la conserver pour toute la saison hivernale, justement. Vous allez laver vos feuilles, vous les déposez sur un plateau, vous mettez ça au congélateur. Quand tout est congelé, vous les récupérez, vous les mettez dans une boîte ou dans un petit sachet congélation. Et au fil des jours, vous irez piocher quelques feuilles de menthe pour mettre dans vos préparations.
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1: 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On cuisine ce matin dans Bienvenue chez vous. C'est emblématique de notre terroir. Il représente 15% de la production française. La noix du Lot dans les salades, c'est excellent. Et pas que. Mams Cook, qu'est-ce qu'on ne sait pas sur la noix du Lot?
2: Ben, la noix, c'est un aliment santé, figurez-vous. Donc, mangez des noix. Mais des noix locales. Hein. Ne mangez pas des noix qui viennent de l'autre bout du monde.
3: C'est pas bon pour les yeux, les noix?
2: Alors, c'est bon pour plein de choses. C'est la seule catégorie de fruits à coque qui a une excellente source en oméga-3 d'origine végétale. Mmh. Elles contiennent de la mélatonine, une molécule antioxydante qui est rare dans les aliments et qui joue un rôle dans la régulation des cycles du sommeil et des horloges biologiques. Donc, mangez des noix, vous dormirez mieux. Une consommation modérée de noix peut réduire significativement le cholestérol. Donc, améliorer la santé des parois, des vaisseaux sanguins aussi. Elle contribue aussi, paraît-il, à l'équilibre du microbiote intestinal. Vous savez, ce microbiote, ce truc qu'on a dans les intestins, là, et où on découvre aujourd'hui que c'est notre deuxième cerveau. Donc, ce serait très bon aussi pour maintenir notre microbiote.
3: Eh bien, justement, maintenant le microbiote, cassons les noix. Et alors, qu'est-ce que vous nous faites avec les noix?
2: Alors, moi, je vais vous faire un moelleux aux noix. Oh, c'est bon, c'est délicieux. Puis, ça change un peu de la tarte aux noix.
3: Ah oui, que vous ayez saupoudré un peu.
2: Ouais,
3: comme ça,
2: j'ai un peu saupoudré pour
3: de la neige.
2: Ouais, ça fasse un peu neige. C'est trop beau. On va prendre des noix et on va les mixer. Vous notez que je n'achète pas des noix en poudre.
3: Oui.
2: Non, parce que 9 fois sur 10, vous achetez des noix en poudre, elles sont rances.
3: Oh, j'ai vu des gens, sur les stories, des gens qui ont des barquettes avec des bananes épluchées.
2: Ah mais oui, non, mais on n'arrête pas le progrès, vous savez ce que j'en pense.
3: Mais oui, je sais bien, c'est pour ça que
2: Non mais, vous voulez me mettre de mauvaise humeur pour la journée, c'est pas possible.
3: Bon, alors cassons nos noix avec le...
2: Voilà, on va les mixer, comme ça on a des noix fraîchement mixées. On va battre ensemble du beurre, du sucre roux jusqu'à obtenir une texture de pommade. Vous savez, c'est quand c'est très crémeux. On va ajouter la poudre de noix en continuant à mélanger, incorporer des œufs un par un, en prenant soin de mélanger entre chaque œuf. On ajoute la farine, la levure, on met un petit peu de rhum pour un peu pimper tout ça. Et on va verser notre pâte dans un moule traditionnel qu'on aura bien beurré. Ce que j'appelle un moule traditionnel, c'est un moule à manquer rond. Hein. On va mettre au four 30 minutes à 180. On va obtenir un gâteau qui va être moelleux, qui ne va pas être trop cuit, qui va être tendre. Vous le saupoudrez un petit peu de sucre glace à la sortie. Vous décorez avec quelques cerneaux de noix. C'est juste délicieux.
3: Allez, votre petite histoire de la noix.
2: Ah ben, le noyer, parce que la noix pousse sur un noyer, serait originaire de Perse. Et il est arrivé par la Grèce. Les Grecs adoraient l'huile de noix. Les Romains ont introduit sa culture en Europe en faisant de ce fruit sec un aliment que vraiment ils adoraient. Ils l'avaient nommé la noix de Jupiter, avec une symbolique divine et médicinale dès l'Antiquité.

0: pendant des décennies, des cerneaux de noix qu'on a achetés déjà sans la coque. La noix est un fruit qui est très gras, qui contient de l'huile, on va en faire de l'huile de noix, et ça va forcément rancir si on les conserve mal.
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0: nouveauté ici Occitanie, Benjamin Biolay, écran total. On n'oublie pas la crème solaire en sortant de la maison aujourd'hui. À suivre, des idées de sortie près de chez vous, un événement ici Occitanie, cinéma en plein air au château des Confluences à Pinsaguel et une nocturne zen détente à la piscine de Blagnac. Avant ça, vous avez dansé toute la nuit sur ce morceau, Laura Branigan, Self Control.
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1: Cinéma en plein air au château des Confluences à Pinsaguel. Nocturne zen à la piscine des Ramiers à Blagnac. 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
1: Bienvenue aux toiles du château, votre rendez-vous magique au château de Pinsaguel. Chaque mercredi et vendredi, le château de Pinsaguel vous invite aux toiles du château jusqu'au 28 août. Mercredi prochain, découvrez l'Odyssée de Christopher Nolan. Et vendredi prochain, avec Les Pitchouns, le film d'animation des mignons et des monstres. Installez-vous confortablement dans un transat sous les étoiles à l'occasion de la 8e édition d'étoiles du château dans la cour du château de Pinsaguel. Jeudi prochain, pour seulement 4,40€, profitez d'une nocturne zen à la piscine des Ramiers à Blagnac. De 18h à 21h, laissez-vous porter entre eau, nature, art et bien-être. Au choix, de 18h à 21h, participez au Janzu, un soin aquatique pour lâcher prise, ou de 19h à 20h, yoga, ou de 20h à 21h, de la relaxation sonore, un moment de détente en début de soirée, jeudi prochain, à la piscine des Ramiers à Blagnac.
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1: Bienvenue chez vous. En cuisine dans Bienvenue chez vous, un fruit plein de potassium, de magnésium et de fibres. Ce matin, place à la banane. On en mange souvent avant un effort physique, souvent on en fait des gâteaux aussi. Et en été, quelles sont les recettes fraîcheurs à base de banane? Mams Cook, qu'est-ce qu'on ne sait pas sur la banane?
2: C'est une herbe, figurez-vous. C'est une plante annuelle qui peut quand même atteindre 9 mètres de haut, hein, quand même. Donc c'est une herbe très très grande. Mais en fait, il n'y a pas un tronc classique, un tronc ligneux en fait. C'est un pseudo-tronc. En réalité, c'est un pseudo-tronc. C'est-à-dire qu'en fait, c'est les pétioles des feuilles qui se figent les uns contre les autres et qui se serrent en grandissant. Donc on se retrouve avec un tronc, un similitronc.
3: Ah oui.
2: Si vous arrive de couper un bananier en deux, et bien vous voyez qu'en fait, vous n'avez que des feuilles à l'intérieur. Donc
3: plus,
2: c'est assez rigolo.
3: Ils ne mangent rien, ils passent leur année à faire le régime.
2: C'est exactement un régime qui peut quand même donner 200 à 250 bananes, hein, rien que ça, et qui pousse toujours pointant l'air.
3: Ah oui.
2: Jamais pointe en bas, la banane.
3: Alors, vous en faites un sorbet, la banane, ça c'est fort, hein?
2: Ouais, et c'est surtout très très bon. Alors, le sorbet à la banane, c'est vraiment un truc. Chez moi, c'est un délice pour tout le monde, hein. Alors, on va prendre un petit peu de sucre en poudre et on va presser du jus d'orange, du jus de citron.
3: Mmh.
2: Pourquoi? Parce que ça va être un exhausteur de goût par rapport à la banane. On prend des bananes, on les épluche, on va mettre dans le mixeur toutes nos bananes. Et le sirop, quand il aura refroidi, ce que j'appelle le sirop, c'est le sucre qu'on cuit avec ses jus et qu'on va faire bouillir. On laisse revenir à température normale. On mélange avec notre purée de banane. On laisse refroidir. Et là, si on a une sorbetière, on met en sorbetière. Si on n'a pas de sorbetière, on va mettre ça dans une boîte. Et puis, on va venir tous les quarts d'heure, toutes les demi-heures, trois quarts d'heure, fouetter avec une fourchette. Et on a un sorbet à la banane incroyable. Au moment de servir, vous allez prendre un peu de chocolat. Vous allez faire fondre votre chocolat tranquillement, rajouter de la crème. Vous allez faire une sauce au chocolat et vous allez servir votre sorbet à la banane avec cette sauce au chocolat. Vous m'en direz des nouvelles. J'attends vos retours, moi.
3: Alors, il paraît qu'il y a des légendes autour de la banane.
2: Incroyable. Il y a une symbolique et des légendes, je pourrais vous tenir 3 heures là. Je vais faire très court. Pour les bouddhistes, elle est le symbole de l'instabilité des choses de ce monde et de sa fragilité. Et on la retrouve dans des textes qui datent de plus de 600 ans avant Jésus-Christ. Donc c'est pas quelque chose de très, c'est pas très positif, hein. C'est l'instabilité quand même, hein. Les Indiens, eux, prétendent que la banane serait originaire du Sri Lanka, où le fruit défendu n'était pas la pomme, mais la banane et son feuillage.
3: Ça veut dire que, bon, chez Adam et Ève, il y aurait une banane, alors.
2: Eh ben, c'est surtout que la feuille de la banane, c'est ce qui aurait permis de se cacher, vous voyez.
3: Ah oui.
2: Donc, la feuille du bananier, elle est quand même grande. Moi, je dis ça, dis rien.
3: Ils ont remis en question, il n'y a plus les feuilles de vie.
2: Voilà. Au jardin d'Éden, c'est le bananier. pour les Indiens, hein, pour les Syriens, la banane serait le fruit du paradis, d'autant plus symbolique que lorsqu'elle est coupée, les fibres de sa tranche semblent dessiner une croix. Si vous prenez une banane, faites l'exercice, vous la coupez en deux et vous regardez comment les petites graines sont implantées au cœur, vous verrez que vous avez une petite croix. Et en la découvrant, Marco Polo aurait nommé ce fruit « pomme du paradis ». Rien à voir avec une pomme.
3: Bon, alors du coup, vous n'avez jamais joué à Mario Kart, parce que à Mario Kart, on s'envoie des pots de banane. Alors vous, c'est sacrilège. Vous ne jetez pas les pots de banane.
2: Alors, vous savez qu'on ne jette rien. C'est juste une question de principe. Alors, les pots de banane, vous allez les garder, les couper en petits morceaux. Et puis, si vous avez un jardin, si vous avez des jardinières, si vous avez des plantes, quelles que soient vos plantes, vous allez aller mettre ça dans la terre. La peau de banane est un des fertilisants les plus efficaces. C'est un répulsif pour les pucerons. C'est un engrais incroyable et ça favorise la floraison et la fructification des plantes.
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0: bienvenue chez vous. Ça continue. Ancien membre du groupe italien Maneskin, Damiano David, Next Summer.
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2: Bienvenue chez vous en cuisine avec Mam's Cook. On en mange beaucoup en été, ça rafraîchit. Le melon et la pastèque, plein de vitamines. On peut les manger seuls, c'est très bon. Et cuisiner, c'est excellent. Alors d'abord, le melon, c'est la star de nos salades, Mam's Cook.
3: Et oui, le melon qui fait partie de la grande famille des cucurbitacées, qu'on appelle aussi les courges. Il serait originaire d'Afrique. Et on sait que les Égyptiens le cultivaient déjà 5 siècles avant Jésus-Christ.
4: Ah ouais.
3: Pendant l'Antiquité, les Grecs et les Romains le consommaient mais poivré et vinaigré.
4: D'accord.
3: Un peu comme des pickles. Il faut dire qu'à l'époque, le melon est petit, peu sucré, bien loin de celui qu'on connaît aujourd'hui. C'est à Charles VIII que l'on doit son introduction en France à la fin du XVe siècle. De retour des guerres d'Italie, il rapporte avec lui ce légume découvert à Cantalupo, alors propriété des papes. D'abord baptisé melon Cantaloupe, il est ensuite importé en Charente, d'où il tirera définitivement son nom. La récolte des melons se fait à la main, tôt le matin, aux heures les plus fraîches de la journée, pour ne pas endommager ce fruit-légume très fragile. Alors la grande question avec le melon, c'est et comment le choisir ?
4: Eh oui.
3: Alors on va essayer de trouver une bonne solution. L'écorce doit être souple, mais pas molle, sans taches marron ni blessure. Son parfum doit être agréable, mais s'il est trop prononcé ou s'il a des relents d'éther, c'est que ce melon est bien trop mûr. Plus il est lourd par rapport à sa taille, meilleur il sera. Néanmoins, une petite craquelure autour du pédoncule est le signe de maturité le plus sûr.
4: D'accord.
3: Comment le conserver ? À température ambiante, à l'abri de la lumière. Pour d'autres, il se conserve au frais. Une chose est sûre, au réfrigérateur, emballez-le dans un film plastique pour qu'il ne communique pas son parfum aux autres aliments.
4: Ça, il y a un petit melon jambon, là, ce serait parfait ce midi. Et alors, pour ceux qui aiment les pastèques, j'ai repéré vos recettes de ceviche de thon à la pastèque ou votre granité de pastèque.
3: Et oui, la pastèque, excellente source d'eau et de nutriments pendant les périodes chaudes et sèches de l'année. La pastèque est notre allié de l'été. La pastèque est aujourd'hui cultivée sous les climats chauds et la plupart de celles que l'on trouve sur les étals de nos marchés sont importées d'Espagne, d'Italie, du Maroc ou de Turquie. La pastèque a une énorme écorce, très épaisse et vert foncé, une chair rouge, rose ou blanche, particulièrement aqueuse, d'où sa présence quasi permanente dans tous les pays chauds. Elle s'appelle aussi melon d'eau, traduction de son nom anglais qui est watermelon. Si vous achetez une pastèque entière, préférez celles qui sont bien lourdes. À volume égal, un poids plus élevé est gage d'une meilleure qualité organoleptique. Tapez-la, il faut qu'elle résonne lorsqu'on la frappe avec la paume de la main. Et surtout, observez le pédoncule. S'il commence à moisir ou s'il est complètement desséché, la pastèque est récoltée depuis longtemps et risque fort de manquer de fraîcheur.
4: D'accord.
3: Elle se conserve au réfrigérateur ou en chambre froide. La chaleur accentuant son mûrissement, la chair deviendra alors farineuse et nettement moins agréable au palais. Ne jetez pas les pépins de votre pastèque, ils sont comestibles. Et oui, en Israël, on les consomme séchés, grillés et salés. Mon astuce, lorsque nous sommes nombreux, je transforme la pastèque en saladier. Je les vide après avoir taillé le chapeau dans un joli mouvement ondulatoire. Je la remplis entre autres des billes de pastèque. Je sculpte quelques motifs sur la peau et le tour est joué.
4: La bonne idée. Merci beaucoup, Mam's Cook.
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0: Dans un instant, rencontre avec Red Champion, une agence toulousaine de gestion d'image et de production pour les sportifs de haut niveau. Toute votre actu locale revient à 11h. Avant ça, le morceau des vacances, George McRae, Rock Your Baby.
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0: Votre musique ici Occitanie, George McRae, Rock You Baby. On dirait une chanson de générique.
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0: Ici Occitanie, à Toulouse et à Marmande, il est 11h. Les infos avec vous, Clotilde Jupon.
2: Le temps s'annonce orageux dès cet après-midi sur la Haute-Garonne, l'Aude et l'Ariège. Quelques pluies attendues qui pourraient soulager les pompiers encore appelés pour des feux de broussailles. En Ariège, c'est en montagne que ça brûle, à 1800 mètres au cœur du Couserans. Il a fallu appeler un avion et un hélicoptère bombardier d'eau pour faire une trentaine de largages hier soir et réussir à contenir ce feu sur une dizaine d'hectares. Les contrôles se poursuivent aujourd'hui à Bagnères-de-Luchon, à Mel aussi, au sud de la Haute-Garonne, à la frontière avec l'Espagne. Le dispositif largement renforcé ce week-end à la demande du ministre de l'Intérieur. Les policiers, les gendarmes sont multipliés par 5 au poste frontière à la recherche de potentiels migrants marocains arrivés en nombre en Espagne ces derniers jours. Pour l'instant, aucune personne en situation irrégulière n'a été arrêtée dans nos Pyrénées. Dans le Murtain, y aura-t-il un jour ce nouveau centre commercial Porte des Pyrénées, promis depuis 10 ans par le maire André Mandement ? Lui assure que le groupe Carrefour est intéressé, tout comme d'autres enseignes partenaires. Mais son opposition ne voit pas le projet avancer. Pourtant, 5 millions d'euros ont déjà été investis. Le promoteur a obtenu un nouveau délai jusqu'à octobre pour faire aboutir ce projet. Un homme de 21 ans blessé cette nuit à Toulouse, quartier Bellefontaine, il a pris une balle dans la jambe et a été transporté à l'hôpital. La police suspecte un règlement de compte sur fond de trafic de drogue. Hier soir à Revel, une collision entre une voiture et une moto. Le motard pris en charge en urgence absolue par le SMUR, il a dû être héliporté. L'hélicoptère redéployé cette nuit, cette fois-ci à Cugnot, dans un lotissement, pour un autre motard qui a percuté du mobilier urbain. Un accident seul vers minuit. Il est aussi très grièvement blessé. Prudence aujourd'hui, c'est rouge sur la carte de Bison Futé, la carte de vos infotrafics. Encore beaucoup de monde qui part en vacances en prenant l'A61 entre Toulouse et Narbonne. Ça commence déjà à se charger. Du monde aussi sur l'A9 en direction de l'Espagne avec de premiers ralentissements signalés. Et au niveau de la météo, il fait beau pour l'instant.
0: Pour le moment, il fait beau pour le moment, vous avez raison. Vous l'avez très justement notifié. Ce soir, dans la nuit, il fera un peu moins beau, mais on y reviendra. C'est une après-midi qui commence quand même dans la joie et la bonne humeur. Un ciel bleu limpide sur l'ensemble de la région. Un vent très discret, parfait pour l'organisation de votre après-midi. Le risque de feux de forêt est modéré. Les températures sont douces. Par exemple, dans les grottes du Lavellanet, il fait 24 degrés. Du côté de Hoche, 26 degrés. Et une pointe à 28 degrés du côté de Montauban et pour Toulouse déjà.
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0: Souvenirs de fêtes mémorables avec Michel Berger, la groupie du pianiste. Ici, Occitanie, ce matin, direction Toulouse, chez Red Champion, agence de gestion d'image et de production pour les sportifs de haut niveau. Sarah, ancienne joueuse du Stade Toulousain, en est la cofondatrice. Elle est au micro d'Anaïs Genin.
1: J'ai commencé à Blagnac en mini-mai. Je suis rapidement partie au stade. L'essentiel de ma carrière sportive, c'est au Stade Toulousain. Et je suis partie à Bordeaux en août dernier. J'ai pas fini la saison. Je me suis arrêtée en février pour des questions professionnelles, financières et de passion qui a diminué au fil du temps parce qu'on n'en vit pas. Et que moi, à 25 ans, du coup, ma réalité m'a un peu rattrapée sur la partie pro.
2: C'est un peu de ce constat, de ce que vous avez vécu aussi, que vous avez voulu créer l'agence Red Champion.
1: Oui, complètement. C'est un constat personnel de base. En fait, on est tout le temps en train d'osciller entre essayer de construire sa vie pro, trouver des finances et essayer de jouer. On n'est pas dans un des sports qui coûte les plus chers, mais la vie de haut niveau et la vie de groupe aussi demande d'être présente. Un nombre de temps par semaine assez conséquent. Et en gros, on est sur souvent un triple projet pendant nos études. Donc, on est étudiante, on travaille à côté pour pouvoir financer nos vies. Et on est sportive. Et le tout est ultra chargé. En tout cas, pour moi, ça a été trop à un moment. Et à la suite de mon master, je galérais pour trouver un CDI ou un CDD. Déjà parce que je suis en communication, donc marché bouché, mais en plus mes horaires d'entraînement ne correspondaient pas du tout. À Bordeaux, on s'entraînait deux fois par jour, donc en gros on arrivait vers 11h, on finissait à 13h, 13h30, on mangeait ensemble et après on devait repartir au boulot pour revenir pour 17h30, 18h à l'entraînement suivant. Il n'y a aucune entreprise qui accepte ce cadre de travail, quoi. Mon alternance, je la faisais trois jours par semaine, j'étais au travail. Tout le reste du temps, en fait, ils me payaient à jouer. Oui. Certaines entreprises acceptent, pas toutes. Et quand on commence à arriver sur des CDD, CDI, en général, ça bloque. Donc, il fallait faire un choix. Et pour le coup, je défends, j'ai un attrait plutôt féministe sur les conditions des femmes et celui-là me parle plus que les autres peut-être, donc je me suis lancée à fond avec Paola sur Red Champion.
2: Il était temps d'avoir ce genre d'agence pour les joueuses de haut niveau.
1: Il était temps, oui. Il était temps. Nous, on en aurait rêvé. Enfin, moi, j'en aurais rêvé pendant que j'étais sportive. C'est des choses qui existent déjà ailleurs. On n'a pas inventé le modèle. On a ce désir de se concentrer sur les femmes parce que, ouais, il était temps. Et je pense qu'il y a, comme le disait Paola, une ouverture de marché quand même assez importante sur les dernières années et à venir.
2: Les rendre impossibles à ignorer, c'est vraiment le credo de l'agence.
1: Oui, oui, oui. En gros, notre vécu personnel montre que sur des pics de score, de championnat, de récompense, souvent les phases finales, au stade, on a la chance d'en avoir fait quasi toutes les années. On a été championne. Là, on nous regarde, mais on nous regarde une quinzaine de minutes, pas plus d'une semaine, on va dire. Et le but, c'est de faire des athlètes, qu'elles aient une marque, qu'elles aient une empreinte et qu'on se souvienne d'elles pour leur carrière sportive. Pas que des physiques, pas que tout ce qui s'ensuit pour les femmes, mais vraiment pour leur carrière d'athlète.
2: Merci Sarah Bizier, donc cofondatrice de Red Champion. À bientôt.
1: À bientôt, merci.
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0: importe.
1: Une nouveauté ici Occitanie, Zazie, peu importe, issue de son album R. Ici Occitanie, Paola est joueuse de rugby au Stade Toulousain. En parallèle, elle développe une agence, Red Champion, qui a pour but de développer l'image et la carrière des sportifs de haut niveau. Elle en parle aux côtés d'Anaïs Genin.
2: Le rugby, parce que mon frère en faisait. Je faisais beaucoup de foot à l'école, mais j'avais quelques copains qui faisaient du rugby à Tournefeuille. Donc rapidement, je m'y suis tournée, malgré une famille uniquement de footballeurs.
1: Ah ouais.
2: Mais je suis quand même allée au rugby.
3: Qu'est-ce qui vous plaisait dans le rugby ?
2: Ça a été un peu de la chimie, je sais pas, j'ai commencé très tôt en CE1, donc je saurais pas trop dire. Je pense que c'était vraiment l'esprit de groupe. Ça faisait 10 ans que je faisais du tennis, moi, donc j'étais toute seule. Et donc l'esprit de groupe, le fait aussi que ce soit un sport d'instinct, j'ai beaucoup aimé.
3: Vous êtes la cofondatrice de Red Champion. Pourquoi cette agence ?
2: Ça part d'une intention, déjà d'un sentiment personnel en tant que petite fille. Moi, je dis souvent que je rêvais comme un petit garçon parce que il y avait peu de filles à la télé, peu de représentations féminines. Et le but de cette agence, c'est vraiment de développer la médiatisation, la notoriété des athlètes féminines pour que chaque petite fille et même des petits garçons puissent s'accrocher à ça, regarder et rêver.
3: Donc là, votre rôle exactement dans l'agence, c'est quoi ?
2: Alors moi, je suis plus sur la partie commerciale. Donc ce qui va être prospection, démarchage, pour trouver des potentiels partenariats pour nos athlètes.
3: Est-ce qu'on peut dire que c'est un combat féministe ou c'est juste remettre en fait un peu de bon sens dans le sport ?
2: Oui, non, faut pas avoir peur de le dire, je pense que c'est un combat féministe. C'est mettre là où doivent être les sportives. On n'est pas forcément dans la lutte, on est juste dans la mise en lumière.
3: Vous le ressentez, vous, en tant que joueuse aussi du Stade Toulousain, ce besoin ? C'est-à-dire finalement, vous allez fournir un service, mais c'est un besoin que vous avez peut-être aussi ?
2: Oui, tout à fait. Parce que moi je suis encore joueuse actuellement, donc je suis encore en plein dedans et je vois le manque de représentation qu'on a, même si ça évolue petit à petit. Je suis à même de savoir et de voir les besoins des sportives.
3: Vous êtes toute jeune, vous avez presque 21 ans. Et c'est drôle d'entreprendre déjà si jeune, mais en même temps, quand on connaît les besoins, comme vous l'avez dit, ça paraît presque logique.
2: Oui, c'est ça. Je pense qu'il ne fallait pas plus attendre. Je pense qu'au-delà de tout ça, il y a une opportunité de marché. On voit avec la dernière finale Destination, il y a eu 35 000 supporters dans le stade. Je crois qu'il y a eu plus de 3 millions à la télé. Donc je pense que c'est le moment d'investir sur le sport féminin et de mettre en lumière.
3: L'objectif est de faire du sport un rêve de petite fille, vous l'avez dit. C'est vraiment le leitmotiv de l'agence Red Champion.
2: Oui, tout à fait. C'est pas pour exclure les petits garçons, hein, mais je pense que les petits garçons ont plein de modèles et je pense que c'est le moment d'ajouter des modèles féminins.
3: L'objectif peut-être de cette première année de Red Champion ?
2: L'objectif, c'est déjà élargir un petit peu notre pôle de sportives et ensuite de les accompagner au mieux, de voir des vraies évolutions médiatiques et d'améliorer en fait leur confort de vie.
3: Ça marche, merci Paola Castello, donc cofondatrice de Red Champion. À bientôt.
2: À bientôt.
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0: tous fait glisser nos pieds de droite à gauche sur Dire Straits Walk of Life. Dans un instant, direction Toulouse, chez Red Champion, une agence consacrée à l'image et la production des sportifs de haut niveau, comme Lily, joueuse de rugby au palmarès très impressionnant. Avant ça, une douceur, Nino Ferrer, le Sud.
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2: Voilà.

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1: Bienvenue chez vous. Ce matin, direction Toulouse, chez Red Champion, agence de gestion d'image et de production pour les sportives de haut niveau. Comme Lily a déjà 20 ans, un palmarès incroyable, joueuse de rugby dans l'équipe de France à 7 et au Stade Toulousain, médaillée de bronze à la Coupe du Monde à 7. Beaucoup d'organisations pour pouvoir s'épanouir dans son sport. Elle parle de son parcours au micro d'Anaïs Genin.
2: J'ai commencé très jeune, on va dire, avec les garçons. Et tout est venu très vite à partir du moment où j'ai quitté le lycée. Donc tout s'est enchaîné. Entre les tournois à 7, championnat du monde, après les Jeux Olympiques. Et là, depuis 2 ans, on est sous un autre staff. Donc on redécouvre un peu un nouveau rugby, un nouveau sport, j'ai envie de dire. Et du coup, on se régale avec les filles.
3: Comment vous arrivez à gérer tout ça dans votre vie? Parce qu'il y a quand même les études, il y a justement l'équipe de France à 7, il y a le Stade Toulousain. Comment on arrive à gérer une organisation folle comme ça de vie?
2: Pour les études, j'arrive à aménager avec le DAPS de l'UT Capitole qui m'aide

0: coup qui m'aménage les parcelles si je suis pas là, j'ai des rattrapages. Ou alors j'ai fait mes années en 2 ans, donc j'ai énormément d'aménagements. Au niveau du rugby, le 7 est prioritaire. Donc je suis très souvent à 7. Et le Stade Toulousain, on va dire que c'est du bonus, on est obligé de faire des choix. Donc des fois c'est des choix pas faciles, mais j'avoue que le Stade Toulousain, depuis 4 ans, j'ai pas trop été là.
1: T'es peut-être dur parfois de gérer une vie comme ça, si jeune, de devoir faire des choix, peut-être quelques sacrifices entre guillemets.
0: Oui, c'est difficile parce que même il y a une autre chose qui rentre en compte, c'est la vie sociale et la vie personnelle. Il faut quand même trouver un équilibre là-dedans, de pas toujours tout faire passer le sport avant tout, les études. Il y a aussi l'épanouissement personnel à trouver, et j'ai eu parfois un peu de mal à trouver mon équilibre, mais maintenant, depuis on va dire 2 ans, j'ai enfin trouvé ma voie, on va dire, et j'arrive à faire les choix au moment où il faut les faire, quoi.
1: Vous êtes maintenant accompagné depuis très peu là par Red Champion. C'était un des besoins en tant que sportif de haut niveau, c'était vraiment important pour vous?
0: C'est important pour moi parce que personnellement j'avais envie de développer aussi mon impact, peut-être pour les petites filles ou même les gens autour de moi qui se demandent un peu quelle est notre vie. Et même pour le sport féminin, notre sport est très peu connu, le rugby à 7 on entend très peu parler, et franchement c'est quelque chose qu'on avait envie de développer, qu'on parle de nous et qu'on ait un peu plus de place dans cette société. On a commencé à essayer de développer mes réseaux sociaux pour avoir un plus gros impact, et ensuite aller chercher comme ici des représentations médiatiques ou des sponsors ou quoi pour vraiment être représenté au niveau de la France.
1: C'est enfin une reconnaissance pour le sport au féminin?
0: Oui, ça arrive de plus en plus avec un Seven à Bordeaux qui est là dans 3 semaines. On entend un peu plus parler de nous, on est plus reconnu au sein de la Fédération française de rugby, on est suivi par les présidents, on voit qu'il y a de la reconnaissance aussi envers le boulot qu'on fait. Des gens viennent nous voir aussi à nos entraînements, ils nous disent qu'ils sont épatés par ce qu'on fait, par le niveau qu'on produit. Donc franchement, toutes ces choses-là, ça donne du sens à ce qu'on fait tous les jours.
1: Est-ce que si un jour une petite fille de 5 ans vous dit j'ai trop envie de faire du rugby pour être comme toi, ce serait vraiment la consécration?
0: Pour moi, les petites filles, faire rêver les petites filles et qu'on puisse représenter quelque chose qu'elles peuvent être plus tard, forcément c'est hyper gratifiant. Et en plus, moi étant jeune, j'ai jamais eu ça, je connaissais pas du tout le rugby à 7, ni même le rugby à 15 féminin. Donc franchement, qu'on puisse avoir des filles comme ça qui soient représentées et qui fassent rêver, et qu'on voit à la télé, et qu'on voit sur les affiches dans les rues. Je pense au crunch là du tournoi Destination, il y avait les filles du 15 partout, il y a eu une pub AXA qui est sortie qui était hyper révélatrice de ce qu'on vit et ce que les filles du haut niveau vivent tous les jours. Donc c'est hyper gratifiant.
1: Merci Lily Dezout, joueuse de l'équipe de France à 7 et du Stade Toulousain parfois. À bientôt.
0: À bientôt.
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1: Une visite nocturne théâtralisée à Albi, sortie à la mer avec la ville de Colomiers, ici Occitanie, à vos côtés.
0: Laura de Filippo.
1: Une sortie à la fraîche avec vos pitchounes demain, les monstrueuses nocturnes d'Albi. Une visite guidée, théâtralisée en nocturne à 20h45 dans le centre historique. Suivez un bien étrange personnage vêtu en costume d'époque. À la lueur des flambeaux, il compte le patrimoine et l'histoire de la ville. Idéal en famille, gratuit pour les moins de 8 ans. Vous pouvez réserver vos places directement sur l'office de tourisme. La ville de Colomiers propose tout l'été des escapades, la journée à la plage, aire de loisirs aquatiques ou alors forêt. Prochaine sortie, mercredi prochain, à Saint-Pierre-la-Mer. Journée à la plage avec marché sur place, pique-nique et goûter. Tout est déjà organisé, une sortie à faire en famille. Inscription dans les maisons citoyennes. Tarif 9 euros pour les enfants et 10 euros pour les adultes. C'est l'occasion. Toutes les infos à retrouver sur le site de la mairie de Colomiers.
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0: Être sportif professionnel n'est pas toujours une mince affaire entre la recherche constante de performance et le développement de son image. Hortense, joueuse de l'équipe de France de basket, championne du monde et d'Europe et joueuse au Toulouse Métropole Basket, a confié son image à une toute nouvelle entreprise toulousaine, Red Champion, qui s'occupe des athlètes féminines de haut niveau. Elle en parle aux côtés d'Anaïs Genin.
1: Comment vous êtes arrivée au basket? Pourquoi est-ce que vous étiez dans une famille de basketteurs? Est-ce que c'était un choix de toute petite?
2: Pas une famille de basketteurs, mais une famille de sportifs. Mon père travaillait dans le badminton. Après, mes deux grands frères ont fait du basket, mais c'est vrai que toujours baigné dans un cadre sportif. Et dans mon village, c'est vrai que le basket était l'option la plus simple et la plus attirante, en tout cas, que j'avais trouvée.
1: Comment vous organisez, parce que vous êtes donc en équipe de France de basket 3-3, vous êtes joueuse au TMB.
2: Oui, alors c'est vrai que nos championnats sont assez bien faits pour nous permettre d'à la fois se concentrer sur nos clubs et aussi en parallèle sur l'équipe de France. Pendant l'année, il y a des trêves internationales, à peu près comme dans tous les sports, qui sont dédiés à aller avec l'équipe de France. Et après l'été, moi, je le consacre entièrement à l'équipe de France pendant que je suis en trêve avec mon club.
1: Depuis toujours, finalement, votre vie, c'est le basket. Donc, depuis 5 ans jusqu'à maintenant, et vous avez 28 ans ?
2: 27, encore.
1: C'est fou de se dire que d'une passion de petite fille, ça en est devenu votre métier. Ça, on arrive à le réaliser ?
2: Ouais, c'est vraiment fou. C'est vrai que je sais que j'ai beaucoup de chance, que je suis privilégiée, que beaucoup de gens aimeraient faire ce que je fais. Après, je n'ai pas toujours souhaité être basketteuse professionnelle, et je pense que c'est ça aussi qui m'a amenée vers le haut niveau, avec un peu de légèreté entre guillemets, et qui m'a permis d'abord d'apprécier ce sport, d'apprécier les valeurs du sport en général, et derrière de me dire ah bah j'ai la brèche d'en faire mon quotidien. Et comme j'ai été passionnée, c'est vrai que c'est plus évident.
1: Vous êtes représentée depuis peu par l'agence Red Champion, l'agence toulousaine, qui justement valorise, travaille l'image des athlètes féminines. Quels étaient vos besoins à vous?
2: Les filles m'ont contactée, et c'est vrai que j'ai été super séduite par leur manière de vouloir vraiment mettre en avant le sport et le sport féminin et les athlètes. Et je trouve que c'est un super projet, c'est porteur de plein de valeurs qui sont super riches, et c'est ce dont on a besoin malgré tout aujourd'hui, nous les athlètes féminines, de personnes qui, c'est pas évident, mais qui se lancent là-dedans, qui sont prêtes à nous soutenir, à nous accompagner au mieux, pour que derrière voilà, on sait que dans l'ère actuelle, il faut faire attention à plein de choses, à son image, à comment on est accompagné, comment on développe ses réseaux sociaux, ses partenariats. Donc à l'aube de grandes échéances comme les Jeux de Los Angeles, ça me semblait aussi évident de miser là-dessus et de miser sur les filles avec un projet aussi professionnel et authentique à la fois.
1: Merci beaucoup Hortense Limousin, donc joueuse en équipe de France de basket 3-3 et joueuse aussi au TMB. À très vite.
2: Merci beaucoup pour l'invitation et à très très vite.
0: Dans un instant, la petite vadrouille est partie à la rencontre de Théo, interprète signeur à Toulouse et autour, un métier peu commun. Théo se livre au micro de Sébastien Bretenoux, avance un hommage à notre côté rebelle avec Lola Yang, Messi.
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0: Lola Young, Messi, ancienne élève de la prestigieuse Brit School à Londres, tout comme Adele ou encore Amy Winehouse ou encore la chanteuse Ray. Ce matin, un tout autre métier, interprète signeur. Rencontre avec Théo Goliard, rendez-vous médical, formation professionnelle, concert. Théo accompagne les personnes atteintes de surdité. Après avoir passé 3 ans dans un service d'interprète, il travaille aujourd'hui à son compte sur Toulouse et sa région, ainsi qu'en Ariège. Sébastien Bretenoux lui a tendu le micro de la petite vadrouille à Toulouse.
1: Théo, c'est quoi votre métier ?
2: Alors, je suis interprète français, langue des signes française. Je suis amené à traduire dans différentes situations, en milieu pédagogique, en conférence, rendez-vous médicaux, avocat, etc.
1: Pourquoi faire ce métier ?
2: Pourquoi ? C'est fait comme ça, je pense que de faire un lien entre deux mondes, le monde des sourds, le monde des entendants, etc., ça me va assez bien. De travailler dans un certain silence aussi, parfois, en tout cas dans ce monde du silence, qui n'en est pas vraiment un finalement, mais...
1: Vous êtes tout jeune ou vous avez quel âge ?
2: J'ai 31 ans.
1: Quand on est interprète LSF, est-ce qu'on traduit mot à mot ?
2: Non, du tout, on traduit vraiment le sens, c'est-à-dire qu'on va recevoir le message, déverbaliser et reformuler en fait, en adaptant à la langue et à la fois culturellement aussi ce qui est dit.
1: Vous faites pas mal de choses, notamment vous traduisez les concerts. Quand vous racontez une chanson, vous racontez avec la musique, avec le rythme.
2: Alors oui, ça, c'est ce qu'on appelle du chant-signe. Donc c'est pas, alors tous les interprètes font pas du chant-signe. C'est une compétence à part. Il y a des gens qui sont uniquement chant-signeurs et pas forcément interprètes. Alors non, on traduit pas mot à mot non plus. On traduit le sens comme on traduit normalement, mais on ajoute tout ce qui est rythmique. On ajoute des informations musicales qui vont passer par le corps, par le rythme des signes qui sont utilisés. On va y mettre l'intensité nécessaire selon le propos qui est traduit.
1: Mais après un concert, vous devez être crevé.
2: Alors ça dépend des concerts. Ça dépend combien on est sur le concert, mais c'est vrai que sur des concerts de rap, j'ai fait Kerry James au tout début avec ma collègue Laetitia Tual et c'est vrai qu'on avait fait 2h30 à 2 de textes de 8 minutes parfois sans refrain où on avait fini plutôt épuisé. Ouais.
1: Alors vous accompagnez aussi des personnes dans d'autres situations, notamment pour des rendez-vous médicaux. Comment ça se passe ?
2: Alors oui, on est amené à accompagner des personnes dans tous les moments de vie en fait, tous les rendez-vous qu'une personne peut avoir. C'est vrai qu'il y a des moments plus ou moins chargés émotionnellement, le médical en fait partie. Quand il y a on traduit des annonces de cancer, mais on traduit aussi des beaux moments. Et j'ai des collègues qui sont présentes pour des accouchements, aux échographies. On est là pour les enterrements, pour les mariages. Donc nous, on est neutre dans ce qu'on fait. Donc on essaie de mettre nos émotions de côté pendant le rendez-vous pour traduire au mieux. Et après, c'est vrai que des fois, il y a besoin de décharger un peu après ça.
1: Donc vous êtes vraiment dans l'intimité des gens.
2: Oui, oui, c'est pour ça qu'on a un code déontologique. En fait, on est soumis au secret professionnel, à une neutralité, à une fidélité du message, justement pour permettre aux gens, dans ces moments très intimes, d'être à l'aise avec le fait qu'on soit là, parce que c'est pas toujours évident d'avoir une personne, une tierce personne qui se ramène dans ce genre de rendez-vous.
1: Qu'est-ce qui vous plaît dans ce métier ? Qu'est-ce que ça vous apporte à vous ?
2: Je pense que j'aime bien le fait que ça change très souvent. J'ai aucune semaine qui se ressemble. Alors, j'ai des choses en régulier parfois, mais c'est très varié et je suis à mon compte depuis quelques années, donc une certaine liberté aussi au niveau des plannings, au niveau des congés que je pose, au niveau des interventions que j'accepte. Dans le travail des personnes avec lesquelles je travaille aussi, il y a ce choix-là. Et ouais, une grande liberté, en fait, depuis que je suis à mon compte.
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0: Toute votre actu locale revient à midi. Avant ça, on les met à fond en voiture. 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
1: Il est midi. Bon appétit à tous avec ici Occitanie. Les infos avec vous, Clotilde Jupon.
3: Midi, l'heure de la pause, tant attendue sur la route des vacances. Et cette question, qu'est-ce qu'on mange? Alors vous êtes plutôt du genre à acheter sur les aires de repos ou est-ce que vous emportez le pique-nique? Claudia Calmel, sur l'aire de Port-Lauragais, sur la 61 entre Toulouse et Carcassonne, vous avez croisé une famille de retour du Portugal. Et pour eux, c'est système D.
4: Alors c'est vraiment le repas de fin de route des vacances. C'est les pizzas achetées dans un magasin avant de prendre l'autoroute.
5: Et comment vous les chauffez?
4: On les mange froides. De toute façon, il fait chaud, donc...
5: Comment tu t'appelles?
6: Antoine.
5: Antoine, comment ça se passe la pizza froide?
6: Bien.
4: Ouais, ils sont très sympas. On a de la chance, ils sont très sympas. Ils sont très malléables et ils acceptent les compromis sur les repas des aires d'autoroute.
5: Vous, les pizzas, c'était non, votre prénom, c'est?
7: Thiago.
5: Pourquoi pas de pizza?
7: C'est le sandwich d'hier.
5: Oui, pardon. Vraiment?
7: Oui, vraiment. C'était le deuxième que j'avais hier que je n'ai pas mangé. Je n'avais pas assez faim hier et donc je le retrouve aujourd'hui.
5: Et ce soir, vous serez arrivé ou pas?
4: Oui, on sera arrivé ce soir. On devrait arriver à peu près vers 18h à Grenoble.
5: Et qu'est-ce que vous mangerez?
4: Les restes du frigo. Non, il va falloir aller faire quelques courses, justement, et puis manger un peu de légumes quand même ce soir en rentrant.
3: Allez, courage, prudence sur la route, c'est très chargé aujourd'hui. Déjà des bouchons de plusieurs kilomètres sur l'A61 entre Toulouse et Narbonne. Ça bloque aussi après Villefranche-de-Lauragais, ça coince à hauteur de Carcassonne et de Narbonne.
1: D'ailleurs, il y aura des contrôles renforcés sur les routes.
3: Pour traquer les fous du volant, alors que dans toute l'ex-région Midi-Pyrénées, la mortalité routière et le nombre d'accidents sont à la hausse. Plus de contrôles aussi aux postes frontières franco-espagnols. Ce week-end, par exemple, à Bagnères-de-Luchon, à Mel aussi, au sud de la Haute-Garonne. Le dispositif largement renforcé à la demande du ministre de l'Intérieur. Les policiers et les gendarmes sont 5 fois plus nombreux que d'habitude. Ils recherchent de potentiels migrants marocains arrivés en nombre en Espagne ces derniers jours. Pour l'instant, aucune personne en situation irrégulière n'a été arrêtée sur notre portion des Pyrénées. En montagne, en Ariège, un épais panache de fumée à 1800 mètres d'altitude au niveau du col de Pose. Impossible d'y déployer les camions de pompiers. Il a fallu envoyer à pied des experts en feu tactique, mais aussi appeler en renfort un hélicoptère et un avion bombardier d'eau qui ont fait à eux deux une trentaine de largages hier. Vous avez d'ailleurs les photos sur notre site ici.fr. Le feu a déjà parcouru 12 hectares et est toujours actif. Dans le Var, la situation reste compliquée à cause des vents changeants. En Gironde, par contre, un peu d'espoir, le méga-feu est aussi fixé, ce qui veut dire que le feu ne progresse plus. Il est contenu dans sa zone de 42 000 hectares. Le Tarn-et-Garonne avait envoyé 2 binômes de commandement lundi dernier. Ils viennent de rentrer. Parmi eux, Sandrine Morin, il y avait le capitaine Hove.
8: Stéphane Hove est sapeur-pompier volontaire depuis 33 ans, chef de centre depuis 2017 à Valence d'Agen. Un habitué donc, mais la mission en Gironde a été intense.
9: C'est des postes de 12 heures, 6 heures, 18 heures ou 18 heures, 6 heures. La première nuit au PC, il y a eu énormément d'activités. Et puis après ça, en journée, sur le secteur de Lenton, on a pris deux gros départs de feu avec des largages aériens. Et surtout, on a réussi à limiter la propagation.
8: Il se souviendra longtemps de cet incendie XXL.
9: Les reprises de feu, en 5-10 minutes, ça prend une ampleur énorme. Et la surface à couvrir, c'est 140 km de tour de feu. Nous, ce secteur du PC2, c'est 35 km en longueur.
8: Lui qui avait déjà été appelé sur les feux de Landiras en 2022 ou encore de Saint-Maximin, la Sainte-Baume en 2017, sait que ses renforts ne sont pas vains.
9: J'en suis surtout avec des sentiments, un sentiment de tristesse en voyant tout ce qui a été brûlé, mais aussi un sentiment de fierté en voyant tout ce que la famille des sapeurs-pompiers a sauvé. On voit ce qui est brûlé, mais on ne voit pas le nombre de maisons sauvées et c'est gigantesque également.
8: Et après le départ du capitaine Hove, une autre équipe du Tarn-et-Garonne a pris le relais.
3: Des renforts aussi envoyés du Lot et de la Haute-Garonne. Dans le Murtain, y aura-t-il un jour ce nouveau centre commercial Porte des Pyrénées promis depuis 10 ans par le maire André Mandement? Lui assure que le groupe Carrefour est intéressé, mais son opposition ne voit pas le projet avancer. Pourtant, 5 millions d'euros ont déjà été investis. Le promoteur a obtenu un délai jusqu'à octobre pour faire aboutir le projet. Un mot du Tour de France Femmes, deuxième étape aujourd'hui, toujours en Suisse. Le départ à 14h20, arrivée prévue un peu avant 18h. 18h à Genève, à suivre sur Ici Occitanie. Pour la météo, Nabila.
1: Eh bien, votre point météo de midi, le soleil règne en maître absolu sur l'ensemble de l'Occitanie. Côté vent, une légère brise. La chaleur grimpe à grands pas pour le déjeuner, jusqu'à 30 degrés pour Toulouse et Colomiers. Entre 25 et 29 degrés sur le reste de la région. Cet après-midi, en fin de journée, il y aura certainement des orages et de la pluie. Il est midi 5. Vous avez rendez-vous avec Willy Rovelli. Bon appétit à vous tous.
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6: Bonjour, bon dimanche. Sous vos applaudissements, c'est Willy vient déjeuner chez vous, numéro 1076. Oui, ça filoche, mes amis. Très heureux de vous retrouver. J'espère que vous avez passé un bon samedi, un bon dimanche matin. Peut-être que vous êtes allé au marché, faire vos petites courses. Très heureux de passer cette nouvelle heure en direct avec vous. On est en direct, hein. Ici, pas de best-of. On reste ensemble tout l'été, la pause fraîcheur, elle est là. C'est reparti donc pour vos 55 minutes utiles sur votre radio utile. On va apprendre de l'actu avec nos invités, des questions simples, des réponses simples, de la musique, des cadeaux. Alors notez bien les dossiers du jour. Dans un instant, on va revenir sur un sujet de société délicat, mais vous savez que dans cette émission, on parle de tout. Moi, je veux parler de tout avec vous. Le 15 juillet dernier, l'Assemblée nationale a adopté la loi qui autorise l'accompagnement en fin de vie. C'est historique, c'est un nouveau droit pour les malades, normalement effectif, donc début 2027. Mais qu'y a-t-il vraiment dans cette loi? Qu'est-ce qu'on pourra y faire, pas faire? La réponse dans une minute. Et à 12h30, tout autre chose, le boom de la généalogie. Alors la généalogie, c'est donc l'étude de l'histoire des familles. Ça permet de retrouver ses ancêtres et de comprendre ses origines. Eh bien, récemment, en travaillant sur le sujet, j'ai appris que la généalogie, c'est le troisième loisir préféré des 15-35 ans. Alors pourquoi un tel engouement pour la généalogie? La réponse dans 20 minutes. Et bien sûr, on fait cette émission ensemble, mes amis. Alors s'il vous plaît, prenez un stylo, prenez un papier. Vous êtes long, hein? Et notez le numéro. 0810 055 056 0810 055 056. Appelez ce numéro, on fait cette émission ensemble. C'est la libre antenne de l'été pour réagir donc sur les thèmes du jour, la loi sur la fin de vie. Alors l'idée n'est pas de faire un débat pour ou contre, hein, mais on a tous notre avis là-dessus. On a tous un avis personnel ou une histoire liée avec cette problématique-là. Alors appelez-moi qu'on en discute. Appelez aussi si vous êtes fan de généalogie, si vous avez appris des choses sur vos ancêtres. Et puis comme c'est encore le week-end des chassés de grands croisés, là, entre les juilletistes et les aoussiens, si vous êtes sur la route, appelez-moi. Sur une aire d'autoroute, appelez-moi. Si vous ne partez pas en vacances, appelez-moi. Enfin, appelez-moi, quoi. Et vous repartirez avec votre sélection pour une carte carburant d'une valeur de 200 euros. Le tirage, c'est tout à l'heure, là, vers 12h55. Voilà, écoutez, nous, on va bien. Tout le monde est prêt, en régie. Vous êtes prêts, vous êtes bien en régie? Ouais, ils font « Ouais !» Il n'y a que des mecs. Ouais. Bon, bah si tout le monde est prêt, allons-y, allez, jingle. Hop, hop, hop.
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6: Ah ouais, on est que entre garçons, là. Hein. Au standard, il y a Dylan, il y a mon filoche à la réalisation. Ça va, mon filoche à la réelle? Il dit oui, il dit oui, il dit tout le temps oui. Et elle était, comment tu t'appelles à la technique? Toi, je sais même pas ton prénom. Ange! Tu t'appelles Ange? Ange? Oh bah ça alors, quel âge tu as, Ange? 26 ans. Bah, bienvenue, mon cher Ange. Et ouvrons notre premier dossier. Bonjour, Jonathan Denis.
10: Bonjour Willy Rovelli.
6: Bienvenue ici, vous êtes le président de l'association pour le droit de mourir dans la dignité. Alors mon cher Jonathan, vous avez déclaré le mercredi 15 juillet dernier. C'est avec beaucoup d'émotion que j'ai suivi les ultimes discussions à l'Assemblée nationale qui ont mené à ce vote majoritaire en faveur de la proposition de loi relative au droit à l'aide à mourir. J'allais dire enfin, c'est pas trop tôt ce que vous vous êtes dit à ce moment-là?
10: Mais c'est exactement ça le mot, oui. C'est ouais. enfin, parce que ce débat, il date de 1978, donc près d'un demi-siècle, pour enfin arriver à ce qu'il y ait une loi, ce qui a été très compliqué. C'est une loi qui a été victime aussi d'une dissolution, qui a été victime de beaucoup de discussions. Et enfin, cette loi est votée. Ouais. Et c'est surtout, enfin, elle répond à une demande qui a été exprimée largement par des Français depuis un demi-siècle. Mais moi, mon émotion, elle a été là parce que j'ai pensé à toutes celles et tous ceux qui sont partis avant. qui n'ont pas pu connaître cette loi, mais qui se sont battus pour. Et puis, je pense aussi à toutes celles et tous ceux qu'on va pouvoir accompagner et qui vont enfin se dire « je suis respecté jusqu'au bout » parce que, je le rappelle, c'est une loi qui n'impose rien à personne et qui respecte absolument toutes les consciences.
6: On va y revenir, on va donner deux, trois petits points précis pour qu'on comprenne bien de quoi on parle, mais ça a pris du temps parce que forcément, c'est un sujet extrêmement sensible.
10: C'est un sujet sensible, mais pas dans la société. Les Françaises et les Français, peu importe qui posait la question, peu importe comment la question était posée, vous aviez 9 Français sur 10 qui se disaient favorables à une loi qui légalise une aide active à mourir sous certaines conditions. Après, ça a été un débat compliqué au sein de l'Assemblée nationale et au sein du Sénat, parce que là, vous aviez vraiment des divisions politiques entre la droite et la gauche. Et puis, évidemment, plus le débat avance, et ça, on l'a connu sur d'autres sujets de société, mais plus le débat avance, plus vous avez des oppositions qui ont absolument raconté n'importe quoi sur cette loi de liberté. Donc c'est ça qui a été compliqué, qui a été dans la division. Mais il n'y a pas de division chez les Français autour de ce texte.
6: Alors, on va essayer de donner 2-3 points très précis, si vous le voulez bien, voilà, pour savoir vraiment de quoi on parle. Parce que évidemment, l'idée, c'est pas de faire n'importe quoi, n'importe quand, avec n'importe qui. Parce que je crois donc que le malade, par exemple, devra remplir 5 critères, j'ai lu. C'est ça.
10: Exactement, exactement. Ce sont des critères cumulatifs.
6: Alors allez-y, pouvez-nous nous les donner ?
10: Alors, il faut déjà que la personne soit majeure.
6: Voilà.
10: Il faut que la personne réside, enfin, soit de nationalité française ou réside en France. Il faut que la personne soit atteinte d'une affection grave et incurable qui engage son pronostic vital en phase avancée ou terminale avec des souffrances qui sont réfractaires, sachant que l'expression d'une souffrance psychologique seule ne permet pas de demander une aide active à mourir.
6: Ouais.
10: Et puis, il faut que ce choix soit fait de manière libre et éclairée et jusqu'au bout. Et c'est-à-dire que si la personne effectivement remplit, pardonnez-moi le terme, mais ces 5 conditions cumulatives, ces 5 critères, et demande à être accompagnée dans le cadre d'une aide active à mourir, alors si les médecins décident effectivement qu'elle entre dans ces critères et qu'elle peut être accompagnée dans le cadre de cette loi, elle pourra s'auto-administrer une substance létale, ou si elle en est dans une incapacité physique, à ce moment-là, ce sera un médecin ou un infirmier qui l'accompagnera et qui lui administrera à sa demande une substance létale, sachant que la personne jusqu'au bout pourra dire non, j'ai changé d'avis et je ne le souhaite pas.
6: C'est très important ce que vous dites. Donc c'est à sa demande. Voilà, c'est très très important. Donc ça pourrait avoir lieu où ? Ça devrait forcément être dans un hôpital ? Ça devrait avoir lieu où ?
10: Non, ça pourrait avoir lieu au domicile. D'ailleurs, dans les pays qui ont légiféré depuis plus de 20 ans sur ce sujet, on voit que dans l'immense majorité du choix, c'est fait au domicile, entouré des proches. Mais ça pourrait être fait à domicile, ça pourrait être fait dans des hôpitaux, ça pourrait être fait dans des EHPAD. C'est la personne, une nouvelle fois en discussion avec le médecin ou l'infirmier, qui choisira le lieu dans lequel elle souhaite partir parce qu'elle est allée au bout du bout de ses souffrances.
6: Mais on fait la demande à un médecin. Je dis pas à ma mère, s'il te plaît, ou à un proche. C'est un médecin que je fais la demande.
10: Eh bien, c'est un médecin qui doit recevoir la demande. C'est un médecin qui, derrière, doit réunir d'ailleurs une collégialité pour discuter justement des critères de souffrance, des critères d'engagement du pronostic vital, du stade avancé ou terminal de la maladie. Et c'est bien un médecin ou un infirmier ou une infirmière qui est là jusqu'au bout auprès de la personne qui a fait cette demande.
6: Et le médecin sera obligé de le faire ? Ou il pourra se dire...
10: Alors non, quand je parle de loi de liberté, je respecte évidemment la liberté des soignants. C'est-à-dire que c'est très important, il y a une clause de conscience pour les soignants, c'est-à-dire qu'aucun soignant ne sera obligé d'accompagner une personne qui en fait la demande si c'est contraire à son opinion, si c'est contraire à ses convictions, peu importe, personnelles, philosophiques, religieuses. Aucun soignant ne sera obligé d'accompagner dans ce cadre-là.
6: Jonathan Denis, à l'association pour le droit à mourir dans la dignité, vous serez là pour accompagner ces malades. Enfin, vous êtes déjà là, mais vous serez là, vous veillerez, à la bonne mise en place.
10: C'est ce que j'allais vous dire. Ouais. Oui, on est déjà là, parce qu'il fallait qu'on soit déjà là dans l'absence d'une loi. Évidemment, notre association, qui était aujourd'hui une association qui militait pour ce droit nouveau qui a été voté le 15 juillet, va être une association qui va se transformer aussi pour accompagner, évidemment, des personnes qui en feraient la demande. Donc, notre rôle est toujours d'informer, mais notre rôle va être aussi d'accompagner, comme on le fait déjà aujourd'hui avec des pays comme la Belgique qui ont légiféré depuis longtemps sur le sujet.
6: Voilà. Bon, il y a encore un petit peu de travail pour que les gens comprennent bien tout cela quand même, hein,
10: bah, c'est y a pas... déjà un travail ouais. pour qu'il y ait des décrets d'application, voilà. que la loi soit promulguée, et puis ensuite effectivement ce sera aux Françaises et aux Français de s'approprier cette loi, et aux soignants aussi de se l'approprier, et là il y a tout un rôle encore d'accompagnement et de pédagogie à faire.
6: Et bah, super, merci beaucoup, c'était très clair, merci infiniment Jonathan Denis.
10: Merci, voilà,
6: c'est, un, c'est important qu'on ait un petit peu tous ces éclaircissements. Président de l'Association pour le droit de mourir dans la dignité, donc ce nouveau droit pour les malades qui devrait normalement être effectif début 2027. Voilà, maintenant c'est vous que je veux entendre, mes amis. 0810 055 056. C'est un sujet de société important.

pour ou contre, d'accord? C'est juste vous. Dites-moi, vous, ce que vous en pensez. Et réagissez aussi sur la généalogie. On en parle dans un instant. Si vous voulez réagir sur les vacances, parlez-moi. Si vous voulez réagir sur moi, juste me dire « Oh, mais tu es tellement extraordinaire, Willy !» Ben moi, ça me va, hein. On en parle juste après le cargo.

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2: Merci d'être avec nous, mes amis. Il est 12h17. Vous avez choisi votre radio ici. C'est la radio du soleil. Et puis, dans cette émission, tous les week-ends, le samedi et le dimanche, voyez, on parle de tout. On parle de la vie. Et donc, la vie, c'est tous les sujets. Et on a parlé de fin de vie. Et Karine voudrait réagir là-dessus. Ça va, ma Karine?
3: Salut, mon petit Willy. Ça va avec toi?
2: Mais comment va ma grande Karine?
3: Je suis aussi grande que toi.
2: Ah, c'est vrai? Ouais, mais on est bon. Ouais. Est-ce qu'on a besoin d'être plus grand?
3: Ça me pose aucun problème.
2: Et moi non plus, je vais te dire. Alors, quand j'étais ado, tu sais, quand j'avais tous mes copains qui poussaient, bon, au bout d'un moment, tu dis merde. Mais honnêtement, je m'en fous. Bon, de toute façon, c'est comme ça.
3: Et mon ami, il est pareil, il est pas très grand et on est heureux comme ça.
2: Oh là là. C'est combien de temps que t'es avec ton chéri qui s'appelle? Alors, déjà, il s'appelle comment?
3: Bientôt 7, il s'appelle Paolo.
2: Ah, Paolo! Il est italien, non? Il est quoi, Paolo?
3: Non, il est portugais.
2: Portugais. Alors, faut le quitter. Faut quitter tous ces gens qui sont pas italiens. Non, j'aime pas. J'aime pas du tout. Mais tant pis, allez, va. Je te garde quand même avec moi quelques secondes. Tu voulais réagir sur le premier sujet, Karine?
3: Oui, ouais, bien sûr. Alors, moi, je suis conseillère funéraire. Ah, donc, autant te dire que le sujet me parle énormément.
2: Ah, oui, évidemment.
3: Je suis régulièrement confrontée à des personnes soulagées, libérées, quand leurs défunts partent, inexorablement, parce que parfois, c'est des années de difficultés.
2: Ouais.
3: De tristesse, de labeur. Souvent, ils sont très, très souvent soulagés quand même. Ouais. Quand la maladie est en place et qu'on ne peut pas faire quoi que ce soit. Et ben, moi, je suis bien contente que ces familles-là vont pouvoir avoir une solution, une alternative au départ. Quand tu penses que la Suisse et la Belgique étaient, entre guillemets, favorables et disponibles à cette alternative, nous, les Français, non. Toujours pas. Pays de liberté, d'égalité et de fraternité. Finalement, non.
2: Bon.
3: Et enfin, les choses évoluent, et tant mieux.
2: Et toi, à titre personnel, ma Karine, je ne te souhaite rien, ni pour toi, ni pour tes proches. Mais, voilà.
3: Eh bien, j'en ai parlé.
2: Voilà. Alors.
3: Tu vois, j'en ai parlé il n'y a pas très longtemps à Paolo. Je lui dis, si le jour il y a quelque chose qui m'arrive, tu fais le nécessaire, tu demandes le nécessaire, et moi je demanderai le nécessaire. Voilà. Je ne veux pas être une charge à ma famille. Je ne veux pas être une tristesse à ma famille. Je trouve que c'est un peu égoïste, malgré tout, c'est mon point de vue, de garder les personnes auprès de nous et de les laisser souffrir. Après, voilà, ça n'engage que moi.
2: Ça n'engage que toi, mais en tout cas, voilà. Alors, ma Karine, je vais te dire un truc, d'accord? Ça reste entre toi et moi, ma Karine. Je suis entièrement d'accord. Je suis plus dans ta position, moi, tu vois. Mais après, je comprends effectivement que d'autres personnes, pour des questions, comme on l'a dit, philosophiques, religieuses, personnelles, pensent autre chose. Il n'y a aucun problème, mais moi, je suis plus, effectivement, de ton avis, ma Karine. Bon, en tout cas, merci beaucoup, c'était très clair.
3: Je le vois au quotidien, en tout cas.
2: Ouais, oui, parce que toi, tu es confronté.
3: Je le vois tous les jours.
2: Quasiment tous les jours, voilà.
3: Des gens qui sont en EHPAD et qui souffrent d'Alzheimer parce qu'on n'a pas de solution. Moi, je l'ai vécu avec ma grand-mère en EHPAD. Très clairement, elle allait faire dernier AVC et on m'avait dit, écoutez, ça aurait été arrêté de lui donner à boire et à manger. Donc, tu veux... Non. Il y a des choses qu'il faut arrêter.
2: Très bien, ma Karine.
3: C'est aussi pour nous, les vivants.
2: C'est ça.
3: Je fais des bisous parce qu'il y a du monde derrière moi.
2: Ouais, je t'embrasse fort. Et tu es où, là? Tu es où?
3: Je suis chez moi. J'ai pas de vacances.
2: D'accord.
3: J'ai mes deux loulous qui sont arrivés hier soir de chez leur papa. Et donc, un mois avec eux.
2: Très bien. Profite bien. Tu nous appelais d'où, pardon? Quand? Très bien. Ok.
3: J'habite Caen.
2: Je t'embrasse très fort, ma Karine. Merci beaucoup d'être passé nous voir.
3: Merci, mon Louis.
2: C'était très clair.
3: Allez, bisous.
2: À très, très bientôt. Ciao, Bella. Merci beaucoup. Vous voyez, on peut parler de tout ici, tranquillement, sans s'énerver. Merci, ma Karine. Tu repars évidemment avec ta sélection pour la carte carburant d'une valeur de 200 euros. Le tirage, c'est tout à l'heure en fin d'émission. Allez, dans un instant, je vais vous présenter un invité pas banal, parce que j'aime cet été vous présenter des invités pas banaux. C'est juste après Gauvin Serres et 4 enfants plus loin. Tout de suite, mes amis.
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0: Ça, les mamans, elles
1: quatre
0: sont...
1: enfants.
0: Mais oui, mais les mamans, elles sont toutes belles. Hein. C'était Gauvin Serres avec quatre enfants plus loin. Bonne fête des mères. Bah, ça peut être aujourd'hui la fête des mères. Bonne fête des mères.
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0: Oui.
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0: Joyeux Noël à tous et belle année. Comme promis, place à la personne pas banale du dimanche. Bonjour Pierre Cornu.
4: Bonjour.
0: Bienvenue ici, mon cher Pierre. Alors, avant toute chose, tu as quel âge ?
4: J'ai 15 ans.
0: 15 ans. Et dimanche dernier, Pierre, qu'est-ce que tu as fait pour t'occuper ?
4: Pour m'occuper, j'ai traversé la Manche en optimiste.
0: Voilà, tu as traversé la Manche en optimiste. Alors, est-ce que tu peux déjà nous dire c'est quoi l'optimiste ?
4: C'est un petit bateau école d'environ 2,30 m avec ouais. une seule voile.
0: Voilà. Donc, tu as traversé la Manche à bord d'un tout petit bateau. Tu m'as dit, il faisait combien de mètres ? 2,30 m, c'est ça, hein ? 2,30 m.
4: 2,30 m.
0: Voilà, donc ça s'appelle l'optimiste. Hein, pour ceux qui sont fans de bateaux, ils voient de quoi on parle. Et donc, tu es parti d'où à où, Pierre ?
4: Je suis partie de l'île de Wight en Angleterre, où je suis arrivée à Cherbourg.
0: Voilà, et tu as traversé
4: en
0: ça
4: France.
0: Voilà, en France. Merci Pierre. À Cherbourg, en France. Tu as traversé en combien de temps alors ? Combien de temps a duré la traversée ?
4: En 13h et 37 minutes.
0: Voilà, 13h 37 minutes. Traversée de la Manche à bord d'un tout petit bateau. C'est pas un yacht, hein, on est bien d'accord. C'est tout petit, tout petit. Hein. Comment elle s'est passée alors ta traversée, Pierre ? T'as eu des galères ou ça a été une petite balade au soleil tranquille ? T'as mis un petit peu de crème solaire et c'était la fête ?
4: Bah oui, il y a eu quelques petites galères, comme vous dites. Ouais. Déjà, au début, on a mis à l'eau dans des conditions assez difficile, il y avait beaucoup de vent et beaucoup de houle. Ouais. Donc ça n'a pas été facile, ça a été assez dur physiquement et puis mentalement, mais ouais. on est arrivé quand même ouais. à Cherbourg.
0: Non mais tu te rends compte, hein. Je t'ai lu, parce que je t'ai entendu, parce que tu as dit l'optimiste est comme une cuvette. Parfois les vagues étaient plus hautes que le bateau, c'est-à-dire qu'il y a l'eau qui rentre dedans tout le temps, quoi.
4: Exactement, donc il faut écoper toutes les deux minutes.
0: Mais pourquoi tu es parti dans cette galère, Pierre ? Mais qu'est-ce qu'il y a dans ce petit cerveau ? Pourquoi tu as fait ça ? Tu t'étais préparé depuis longtemps ? Comment ça s'est passé ?
4: Oui, ça fait 3-4 ans que je mûris cette idée. Ouais. L'envie de découvrir un petit peu le large, parce qu'en optimiste, on reste toujours en naviguant auprès des côtes.
0: Ouais.
4: Et là, j'avais cette envie de découvrir le large sur mon petit bateau.
0: Voilà. Et il paraît qu'à un moment donné, pendant que tu étais en mer, il y a eu un moment donné, tes proches n'avaient plus de contact avec toi, c'est ça ?
4: Le contact, c'est pas forcément facile parce qu'on n'entendait pas très bien. On avait une VHF, mais dans mon souvenir, il n'y a pas eu de.
0: Ah, d'accord.
4: Il n'y a pas eu de. Ouais.
0: Il n'y a pas eu de petits problèmes. Bon. Je crois que tu voulais aussi faire ça pour nous alerter et puis te rendre compte aussi de. Comment dirais-je, de la préservation du milieu marin, c'est ça, hein ? Il y avait aussi un petit truc un
4: c'est
0: peu
4: ça.
0: Écolo derrière ça, c'est ça ?
4: Exactement, il y avait un deuxième projet qui était écologique, dont l'objectif était de sensibiliser les gens sur la protection des mers et les océans. Mmh. Pour ça, il y a eu de la sensibilisation dans les classes primaires et puis de la vente de petits sacs en coton 100% recyclé pour pouvoir financer le projet et puis en outre aussi éviter qu'on retrouve des sacs plastiques dans les mers et les océans.
0: Voilà, donc traversé en 13h37, il paraît que tu as battu un record en plus ?
4: C'est ça, le record de Tom Goron qui était de 14h20.
0: Ah, qu'il est nul ce Tom, hein, tu peux le dire, mais non, il est nul. Hein. On n'a jamais vu un nul pareil, Pierre, on est d'accord. Hein. T'imagines, t'as fait une heure de moins quasiment. Eh, bravo Pierre, et franchement, mais quel talent. Et c'est quoi le prochain ? Il y a un prochain projet là qui est prévu ?
4: Ça va être maintenant, on va changer le bateau, on va passer sur le 420 qui est un

0: bateau donc de 4,20 m avec avec deux voiles constantes et une voile qu'on sort aux allures portantes.
1: Ouais.
0: Et puis après peut-être dans 2-3 ans une traversée de l'Atlantique, je l'espère.
2: Oui, normal, la base quoi. Et sinon faire un truc normal, ça te dit pas, je peux te balader le faire du jeu vidéo, tranquille, Pierre. Bon, en tout cas, bravo. Et franchement, je suis fier de toi, Pierre. Bravo. Ouais, bravo. Pierre Cornu, à 15 ans, il a battu le record de la traversée de la Manche en optimiste. Donc, c'est des tout petits bateaux, hein, en 13 heures et 37 minutes. Bravo, Pierre. Et merci beaucoup, hein, d'être passé nous voir ce matin. Voilà, la jeunesse.
0: Merci.
2: La jeunesse, comme on l'aime. Merci, Pierre. Je t'embrasse. Allez, si vous aimez les pubs, elles sont là. Si vous aimez les infos pratiques près de chez vous, elles sont là aussi. À tout de suite, juste après ça.
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8: 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Nocturne, zen à la piscine des Ramiers à Blagnac. 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
8: Bienvenue aux toiles du château, votre rendez-vous magique au château de Pinsaguel. Chaque mercredi et vendredi, le château de Pinsaguel vous invite aux toiles du château jusqu'au 28 août. Mercredi prochain, découvrez l'Odyssée de Christopher Nolan et vendredi prochain avec Les Pitchouns, le film d'animation des mignons et des monstres. Installez-vous confortablement dans un transat sous les étoiles à l'occasion de la 8e édition d'étoiles du château dans la cour du château de Pinsaguel. Jeudi prochain, pour seulement 4,40 €, profitez d'une nocturne zen à la piscine des Ramiers à Blagnac. De 18h à 21h, laissez-vous porter entre eau, nature, art et bien-être. Au choix, de 18h à 21h, participez au Janzu, un soin aquatique pour lâcher prise. Ou de 19h à 20h, yoga. Ou de 20h à 21h, de la relaxation sonore, un moment de détente en début de soirée, jeudi prochain, à la piscine des Ramiers à Blagnac.
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2: Allez, partons gaiement vers la deuxième demi-heure de votre grand talk show du week-end en direct. Ah, on est en direct, il est 12h31 partout en France. Ici, l'été, c'est pas fermé. Moi, je passe vraiment un été formidable. J'adore être avec vous chaque week-end. Dans un instant, on va parler du boom de la généalogie. Et bien sûr, on fait cette émission ensemble. Hein. C'est mon moment préféré quand on parle tous les deux, toi et moi. Eh bien, tu m'appelles 0810 055 056. C'est la libre antenne du week-end. Tu me parles de ce que tu veux. Si tu veux réagir sur les thèmes du jour, on a parlé de la loi sur la fin de vie. Je sais que ça provoque des discussions aussi entre vous à la maison. Ben, appelez-moi qu'on en discute. Si vous faites de la généalogie, vous m'appelez aussi. Tiens, j'aimerais bien savoir pourquoi vous êtes fan de ça. Et puis, si vous faites des trucs, vous êtes en vacances, dans la voiture, sur la plage, à la maison, ce que vous voulez, appelez-moi. Et vous repartez avec votre sélection pour gagner une carte carburant d'une valeur de 200 €. Le tirage en fin d'émission, 0810 055 056. Mais d'abord, si vous n'avez pas suivi l'actu, pas de panique, l'actu vous suit. Il est temps pour moi de mettre les points sur les i.
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2: On commence avec les feux de forêt. L'Ukraine envoie en France 70 secouristes et 15 véhicules spécialisés pour aider à la lutte contre les incendies. Un pays ravagé par la guerre qui vient nous aider, c'est qu'on est vraiment dans la merde. Bon, après, avec toute la thune qu'on leur a envoyée, les secouristes et les véhicules, c'est un petit peu nous qui les avons payés, hein. Malgré tous les feux de forêt et la canicule, depuis qu'elle a annoncé qu'elle ne démissionnait plus, la ministre de l'écologie, Monique Barbu, n'est plus réapparue. L'autre, quand elle dit qu'elle part, on la voit. Quand elle dit qu'elle reste, on la voit plus. Et non, c'est Monique Barbon, elle est pénible, on comprend rien. Le président de la SNCF, Jean Castex, pressenti pour se présenter à la présidentielle. Il se présente à 10 mois de l'élection. Ça va leur faire bizarre à la SNCF que leur patron soit en avance. À Montpellier, de retour de vacances, une femme récupère sa voiture stationnée près de la gare et retrouve un homme mort sur la banquette arrière. Ah bah tiens, c'est plus à l'avant la place du mort. Si c'est encore un cas de bébé oublié dans la voiture, c'est que la dame a pris de très longues vacances. Le chef étoilé Gérald Paceda, agressé chez lui à Marseille, on lui a dérobé une montre estimée à 58 000 euros. Oh, bah il va faire comment maintenant pour la cuisson des œufs durs sans sa montre à 58 000 balles, lui ? Ouais. Affaire Patrick Bruel, deux nouvelles plaintes pour viol et agression sexuelle déposées contre le chanteur. Et là, il est encore plus grillé que les forêts de Gironde. Déjà 31 plaintes, attention à la crise de la 40e, Patoche. À Sanary-sur-Mer, un homme de 70 ans se masturbe dans une église. Oui, bon, après, dans la Bible, c'est écrit nulle part, tu ne te branleras point. Je suis désolée, hein, c'est pas écrit. Ah ben non, c'est pas écrit. Hein. Dans les Deux-Sèvres, un retraité oublie son épouse sur une aire de repos. Oui, bon, à cet âge-là, il n'y a pas que sur la route qu'on s'oublie. Depuis cet incident, ce couple aurait décidé de faire peau de chambre à part. Les cachous, la jaunie, c'est fini. La jaunie, c'est aussi la marque du slip des sénateurs après une journée de séance. 3 ans après le décès du chanteur de la compagnie créole José Seboué Oulé, le groupe annonce la sortie d'un nouveau single, La pierre tombale masquée, ohé ohé. Enfin, le saviez-vous ? Il existe une langue qui compte moins de 150 mots. Et on peut l'entendre tous les jours en écoutant parler le député LFI Sébastien Delogu. Allez, heureusement, dans 157 jours, c'est fini 2026. Ben c'est vrai, que devient Monique Barbu ? Elle est où Monique ? Monique ! T'es où ma Monique ? Genre c'est pas le moment qu'on te voit. Ah ben celle-ci elle est marrante. Hein. Bon allez, maintenant, si comme moi vous êtes triste de ne pas avoir de nouvelles de Monique Barbu, eh bien j'ai le moyen pour vous de retrouver la forme. Vous allez, quand je vais vous dire à vous, où que vous soyez, hein, où que quoi que vous fassiez, vous vous arrêtez et vous ferez palababala et tu verras que le moral va revenir. Regarde, là t'es pas bien. Là c'est où est Monique Barbu ? Je ne sais pas. Monique,
6: as-tu le
2: cas ? Monique, où es-tu ? À toi ! Palababala ! Et voilà, ça va beaucoup mieux. T'as vu ? Ah voilà, Monique Barbu, là ça va mieux là. Voici Queen et on se retrouve dans un instant. À tout de suite. Merci d'être sur votre radio ici. 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

0: I want to break free. Ça veut dire je veux rompre mon contrat chez Free, je pense, hein, je crois. Enfin, en tout cas,
1: ici, moi, c'est ce que je ferai après. Voilà. 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
0: Allez, ouvrons notre nouveau dossier. Bonjour, Tony Nela.
3: Bonjour.
0: Bienvenue ici, Tony. Vous êtes le directeur expérience client de la plateforme Généanet, leader européen de la généalogie en ligne. Parce que donc nous allons parler de généalogie, parce que dis donc, c'est incroyable. J'ai vraiment appris ça il y a récemment là en bossant le sujet. C'est le troisième loisir préféré des Français chez les moins de 35 ans. Alors avant de comprendre, mon cher Tony, pourquoi un tel phénomène, déjà pour qu'on comprenne bien, la généalogie, c'est quoi alors?
3: Alors la généalogie, c'est tout simplement retrouver le lien entre les personnes, donc entre soi et ses parents, ses grands-parents et ses ancêtres. Donc c'est reconstituer un arbre de sa famille.
0: Voilà. Vous nous confirmez donc les Français, surtout les plus jeunes, là, sont à fond là-dedans en ce moment.
3: Alors oui, effectivement, c'est une passion c'est vraiment une mutation rapide de la société. On a vraiment une quête d'identité. On a tous envie de savoir d'où on vient et on le constate depuis des années. Généanet a 30 ans, donc on connaît bien le phénomène depuis 30 ans.
0: Voilà. Mais pourquoi, à votre avis, pourquoi plus les jeunes?
3: Je pense que c'est une question de, comme je le disais, il y a vraiment une mutation de la société, le fait qu'on soit tous un peu plus déracinés par rapport à avant, on n'habite plus forcément là où on est né, donc les liens familiaux se sont un peu distendus, et donc les informations qu'on avait avant naturellement lors du traditionnel déjeuner le dimanche en famille, on les a plus forcément ces infos-là, donc on va les chercher.
0: Voilà, donc moi j'y pensais l'autre jour, c'est vrai que je sais pas, peut-être que se lancer dans la généalogie, voilà, faire des recherches, vous parlez d'arbres généalogiques, trouver des photos de ses ancêtres, tout ça, ça fait un peu comme une enquête policière.
3: Exactement, c'est ça qui est formidable, c'est que c'est vraiment un jeu en fait, c'est un jeu auquel tout le monde a accès, qui est gratuit, qui est accessible à tous, et surtout ce qui est nouveau et ce qui a changé, ce qui fait qu'il y a plus d'engouement aujourd'hui qu'il y a peut-être 10 ans ou 20 ans, c'est que grâce à Internet, on peut accéder aux documents, aux archives, à des bases de données directement depuis chez soi, et donc on peut avancer à son rythme, donc chacun peut mener son enquête lorsqu'il a le temps et lorsqu'il a envie.
0: Mener son enquête, et donc parfois on doit découvrir des choses auxquelles on s'attendait pas forcément, peut-être même, je sais pas moi, des choses terribles. Par exemple, si j'apprends que mon arrière-grand-père était Landru, j'imagine que j'ai un peu les boules, non?
3: Oui, alors on peut faire des belles découvertes, et notamment on a sur le net une bibliothèque avec tous les journaux anciens, donc on peut revoir les faits divers, et des fois on trouve sa famille dans les faits divers, donc c'est toujours... C'est l'occasion de bon déjeuner en famille.
0: Ah voilà. Et pour le contraire, Tony, c'est par exemple, je découvre que dans ma famille, je suis de la famille de Liliane Bettencourt. Est-ce que vous pensez que je peux réclamer quelque chose?
3: Alors, on peut essayer, mais c'est pas gagné. Hein. Effectivement, c'est intéressant d'essayer de trouver des personnes illustres. Ouais, hein. Ça fait partie des choses amusantes, des personnes un peu riches également. Mais bon, malheureusement, l'héritage dilue à chaque génération.
0: Alors tiens, allez Tony, par exemple, je veux m'y mettre aujourd'hui là. Je commence par quoi? Je fais quoi? Si on veut se mettre à la généalogie, ouais, allez-y.
3: Ouais, la première chose à faire, c'est déjà de demander à sa famille des informations, à ses parents, grands-parents, s'ils sont encore en vie, pour récupérer des premières informations de départ. Et ensuite, saisir ces informations-là sur des sites comme Généanet, puisque c'est très simple. Hein. On a un moteur de recherche qui est assez complet. Il suffit de saisir un nom, un prénom, un lieu ou une date pour accéder à plein de résultats et à plein d'archives en ligne. Et donc après, il n'y a plus qu'à démarrer et à construire son arbre de manière méthodique sur le site. Tout ça, c'est gratuit en plus. Donc vraiment, il n'y a aucun frein aujourd'hui pour débuter ces recherches.
0: Vous-même, vous avez, je sais pas moi, fait des découvertes incroyables pour vous ou pour quelqu'un que vous avez aidé, je ne sais pas.
3: Oui, alors j'ai percé des secrets de famille du côté de ma femme, j'ai aussi découvert...
0: Ah bon? Et alors, vous êtes toujours marié avec elle ou pas alors? Ou est-ce que ça a été un motif de rupture?
3: C'est plutôt elle qui est toujours mariée avec moi, donc c'est pas plus mal. Parce que quand on remue le passé des familles, on peut avoir des... Donc, on a percé les secrets de famille assez amusants. On a découvert, en regardant une vieille photo de famille, on a découvert qu'il y avait un enfant de trop sur la photo. Et là, je dis, mais c'est qui celui-là? On n'a jamais parlé. En fait, c'était un jeune qui s'est suicidé à 23 ans après avoir tiré deux coups de fusil sur un rival amoureux. Donc, j'ai retrouvé tout ça dans la presse ancienne. Et donc, forcément, c'était quelque chose qu'on avait essayé de cacher. Et puis là, moi, je suis arrivé avec mes gros sabots et j'ai retrouvé l'information.
0: Ah, bah, dis donc. Et vous-même, vous êtes découvert, sans rentrer dans des trucs trop personnels, mais vous êtes découvert des ancêtres de ouf, je sais pas, un roi ou...
3: Oui, alors oui, j'ai retrouvé des rois de France dans ma famille. J'ai retrouvé un ancêtre aussi qui avait séduit une femme et qui avait réussi à l'engrosser en promettant de l'épouser. Puis une fois le méfait accompli, il voulait plus l'épouser.
0: Ah, le salaud. Il y avait déjà des salauds à l'époque. Salaud.
3: Ah oui, il y en a toujours eu. Oui. Et puis il est condamné à mort, etc. Et puis il revient tranquillement alors qu'il est condamné à mort. Et finalement, il l'a épousé. Ils ont eu 9 enfants. Donc,
0: finalement, ça se termine.
3: Il s'est rangé. Et heureusement, parce que sinon, je ne serais pas là pour en parler.
0: Ah, oui, heureusement, on n'aurait pas eu Tony. Ça serait quand même dommage. Restez encore une petite. Mais c'est passionnant, franchement. Restez encore avec nous une petite minute, mon cher Tony. Je venais vous présenter Alexandre. Ça va, Alex?
4: Oui, bonjour, Willy.
0: Comment vas-tu?
4: Bonjour, Tony. Eh ben ça va, ouais, je trouve que le sujet est vraiment super intéressant. Nous, moi je voulais organiser là bientôt une cousinade du coup pour justement un peu retrouver un peu toute la famille et remonter un petit peu aux ancêtres. Ouais. Et j'ai commencé à faire des recherches un petit peu sur internet.
0: Ouais.
4: Et c'est vrai que je suis arrivé à avoir des trucs, aussi malheureusement des personnes qui sont maintenant décédées, du coup aussi. Mais j'ai vu même aussi qu'on pouvait payer pour faire aussi. Alors j'en suis pas à ce stade-là. Hein, je pense que je vais essayer de maintenant comme disait Tony avec Internet, on a la possibilité vraiment de faire des choses. Ah ouais, c'est beaucoup plus simple. Ouais. Parce que j'avais fait une cousinade il y a une vingtaine d'années et on n'était pas très nombreux. Ouais. Là, quand j'ai commencé à faire mes recherches, on arrive à 70 pour l'instant. Wow. Et je pense que je vais pouvoir monter même plus, quoi.
0: Et tu dis payant parce que genre pour les tests ADN, ça, tu ferais des trucs comme ça, non, c'est ça?
4: Oui, voilà, c'est ce que j'ai vu, effectivement. Mais bon, après, ça fait vraiment pousser après hein, d'aller jusqu'à ce point-là. Mais bon, c'est vrai que.
0: Tony, ça se fait là, les tests ADN, là, quand on se met à la généalogie?
3: Alors, il faut. Oui, bien sûr. Après, il faut savoir que les tests ADN sont interdits en France. Donc, ils sont autorisés dans plein de pays, hein, quasiment tous les pays, mais ils sont interdits en France. Donc, après, si on a la possibilité d'aller à l'étranger, on peut faire un test ADN. Mmh. Et c'est très instructif et complémentaire à la généalogie, c'est sûr.
0: Ah ouais,
3: mais c'est, en parlant de cousinade, c'est amusant parce que j'étais à une cousinade le week-end dernier. On était 77, justement.
0: Ah bah donc, Et donc, Alexandre, tu vas organiser la cousinade quand, a priori?
4: Eh ben, en septembre, on essaie de caler une date, en fait. C'est un peu de l'organisation, quand même.
0: Mais là, t'as commencé à joindre des gens?
4: J'ai commencé déjà à joindre des gens, tout à fait.
0: Et alors, ils te disent quoi quand tu les appelles? Ils disent, on est cousins. Oui, c'est ça, bon escroc! C'est ça, non? Est-ce qu'on te raccroche
4: au nez? Non, c'est marrant, ces gens-là disent que, ils auraient voulu le faire aussi, mais qu'ils n'ont pas entamé les démarches, en fait.
0: C'est trop bien, hein.
4: Et c'est vrai que je me dis, si on se lance pas, si personne se lance, on n'avance pas, en fait, du coup.
0: Écoute. Tony, vous vouliez réagir là-dessus? Non, je vous ai entendu dire non.
3: Oui, exactement. Ah. En fait, il y a beaucoup de gens qui sont intéressés, hein, c'est ce que révèle le sondage. Ouais. Mais après, des gens qui réellement prennent les choses en main, il y en a pas tant que ça.
0: Ah,
3: et donc,
0: En
3: général, quand on les contacte, ils sont ravis. Ils sont ravis qu'on puisse entrer en contact, qu'on organise les choses pour eux, qu'on leur donne des informations sur leur famille. Donc, c'est vraiment une joie partagée.
0: Alexandre, bonne cousinade. Tu nous rappelleras, tu nous diras comment ça s'est passé. Tu nous diras, parce que ça se trouve, il y aura des gens bien. Ça se trouve, il y aura des cons dans le lot, hein, on ne sait pas.
4: Hein. Peut-être, c'est possible.
0: À mon avis, il y aura des.
3: Il y en a toujours.
0: Tony dit, il y a toujours des cons.
4: Peut-être que Willy fait partie de ma famille. On va
0: tu me mets dans la catégorie des cons? Je vois, je note, Alexandre. J'ai noté. Alexandre, merci beaucoup d'être passé nous voir. Adorable,
4: merci
0: Alexandre.
4: Beaucoup.
0: Merci, bonne cousinade. Et puis, donc, au mois de septembre. Tony, merci beaucoup d'être passé nous voir. Directeur expérience client de la plateforme Généanet, le leader européen de la généalogie en ligne. Donc c'est le troisième loisir préféré chez les moins de 35 ans, c'est fou. Hein merci beaucoup mon cher Tony, passez un bon dimanche. Et Alexandre, je voulais te préciser que tu repars bien évidemment avec ta sélection pour la carte carburant d'une valeur de 200 €. Le tirage, c'est dans tout pile 10 minutes. En attendant, si vous vouliez écoutez Amel Bent avec Pourquoi tu restes. C'est dingue parce qu'il y a Amel Bent avec Pourquoi tu restes. C'est fou ça, la vie.
5: Pourquoi tu restes?
0: Je viens de te le dire. Pourquoi tu restes? Profites-en.
5: T'as bien retourné ta veste.
0: Ça va. Tu vas me parler sur un autre ton. Déjà, je suis bien.

0: je reste parce que j'ai un contrat mirobolant. Vous savez, moi, il n'y a que l'argent qui fonctionne avec moi. 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Je dis oui. Bah, je dis, c'est combien? Fais voir. Ah ouais? Bah, c'est oui. Alors ça, c'est oui. Alors là, oui. Ah ouais.
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0: Eh oui, mes chéris, il est déjà 12h51. C'est Willy vient déjeuner chez vous en direct tout cet été. La pause fraîcheur du week-end, les samedis et dimanches, entre midi et 13h. Alors vite, comme ce sont les quelques dernières minutes, terminons par cette bonne idée. Bonjour Alice Champenois.
5: Bonjour.
0: Bienvenue ici, ma chère Alice. Alors, vous êtes la fondatrice de Serenitrip. On va voir dans un instant ce que vous proposez. Vous êtes la première assurance française indépendante pour les locations de véhicules. Donc, ça va intéresser toutes celles et tous ceux qui partent encore en vacances, qui ont prévu de louer une voiture. Faites attention, parce que on va voir dans un instant ce que vous nous proposez, ma chère Alice. Mais parce que c'est vrai que moi, chaque fois que je loue une voiture, mon angoisse, c'est qu'on a très souvent des mauvaises surprises quand on les rend, pas tout le temps, mais très souvent, parce que voilà, tout le temps ils vous trouvent une petite bosse sur la portière, le petit machin sous le pare-choc, enfin bref, et qu'on nous facture toujours. Ça arrive souvent ça, ou c'est moi qui suis un petit peu dans la parano, Alice?
5: Alors heureusement ça arrive pas toujours,
0: non.
5: Et il y a heureusement des loueurs de bonne composition, mais malheureusement, les abus sont plus fréquents qu'il ne faudrait.
0: Ouais. Et dans les abus, c'est quoi? C'est effectivement des trucs qu'il y avait déjà, et on nous dit, ah bah non, c'est vous qui l'avez fait?
5: C'est ça, moi en termes d'abus, je vais noter par exemple les dommages existants lors de la prise du véhicule qui sont finalement facturés à nouveau à la restitution,
0: voilà.
5: Ou alors de la surfacturation de dommages.
0: Voilà. Ah voilà. La surfacturation, c'est-à-dire que voilà, quelque chose qui pourrait coûter 100 balles, chez nous, ils vont nous le facturer plus, quoi.
5: Voilà, exactement.
0: Oh là là là. Bon. Alors, excusez-moi. Et c'est vrai que, pardon, parce que je voulais vous poser une autre question, mais vous veniez d'y répondre. Et c'est vrai que quand on voit qu'il y a un souci, souvent on a des problèmes pour se faire entendre auprès du loueur, hein, c'est ça, hein.
5: Oui, ça peut parfois être difficile d'avoir gain de cause,
0: ouais.
5: Notamment lorsqu'on n'a pas fait ou qu'on n'a pas d'état des lieux ou de preuves,
0: voilà.
5: En fait, finalement, à la prise du véhicule, sans preuve à la restitution, ça peut être difficile, malheureusement, de faire valoir ses droits. Donc, toujours quand on prend le véhicule, bien faire un état des lieux extrêmement détaillé.
0: Voilà, bien faire un état des lieux extrêmement détaillé quand on prend sa voiture, parce que souvent, on est pressé de partir, etc. Mais bon, c'est là où on le regrette quand on le rend. C'est vrai que l'Union européenne a mis en place un médiateur, c'est vrai, ça?
5: C'est ça, tout à fait. Voilà. Quand on loue une voiture en France, la procédure en cas de réclamation, c'est toujours soit l'agence au local, si l'agence fait partie d'un groupe et que ça ne marche pas avec le local, c'est de faire référence au niveau du siège.
0: Mmh.
5: Et après, il y a des médiateurs en France. Mais il y a également la même chose lorsqu'on loue une voiture, donc qu'on réside en France et qu'on loue une voiture en Union européenne.
0: Ouais.
5: L'Union européenne a mis en place le Centre européen des consommateurs. Et donc, c'est un service de médiation gratuit,
0: voilà.
5: Qu'il ne faut pas hésiter à utiliser si vous vous retrouvez en cas de litige avec une entreprise à l'étranger.
0: Le Centre européen des consommateurs, ouais, je ne savais même pas que ça existait, ça. Donc effectivement, c'est donc l'Union européenne qui a mis donc en place ce médiateur. Et donc vous, ma chère Alice, vous êtes donc la fondatrice de Serenitrip, et donc vous faites quoi alors? Vous proposez quoi de différent chez vous alors?
5: Alors, nous, on propose des alternatives aux assurances optionnelles des loueurs. Donc, quand vous louez une voiture, ouais. en général, il y a des assurances de base, ouais. mais il reste à votre charge une franchise.
0: C'est ça.
5: Et donc là, les loueurs viennent proposer en option des super covers, des packs premium, ouais. voilà, ce genre d'appellation qui permettent de réduire, voire annuler la franchise. Okay. Mais souvent, ils vendent ça assez cher, ça ouais. peut souvent doubler la location. Et il faut quand même encore souscrire à d'autres ah bon. Options, par exemple, pour être protégé en cas de bris de glace, D'accord. pour les pneus, etc. Bon. Voilà. Donc nous on fait des alternatives à ça, soit en journalier comme classiquement comme ouais. chez les loueurs, ou alors nous notre spécificité c'est qu'on a des formules annuelles qui permettent de vous couvrir pour toutes vos locations en illimité pendant un an.
0: D'accord. Donc et parce que parfois les franchises elles peuvent être énormes, hein, c'est ça. Hein, et donc vous prenez en charge tout ça.
5: C'est ça. Nous, on fait du rachat. Donc, on a plusieurs types d'assurances. La plus classique, c'est du rachat de franchise. Donc, ça sert à rembourser ouais. la franchise qui reste à votre charge en voilà. cas de sinistre. En général, pour des véhicules classiques, les franchises, elles sont comprises, je dirais, entre 1000 et 3000 euros. On voit qu'elles augmentent de plus en plus année après année. Donc, ça monte quand même assez haut. Nous, on couvre des franchises jusqu'à 4000 euros et on va couvrir les exclusions classiques que l'on retrouve. Bon. Donc, le fameux brise-glace, toit, bas de caisse, etc. sont bien couverts chez nous également.
0: Voilà. Bon, bah voilà. Ça, c'est un petit conseil, voilà, un petit truc qu'on vous donne, mes amis, de bien partir protégé quand on loue sa voiture, parce que souvent, c'est, moi, on m'a facturé une fois en Italie, mais ça, c'est les Italiens, ça. Et je suis italien, moi, donc bon, voilà. Parfois, même entre nous, allez. Mais franchement, il y avait, c'était microscopique, hein, la petite bosse qu'il y avait. J'en ai eu pour 250 balles. Enfin, voilà, c'est tout le temps la même chose. Donc voilà, au moins avec Serenitrip, on pourra partir un petit peu plus serein. Je crois que vous avez créé ça parce que vous étiez arrivé une galère comme ça, non?
5: C'est ça, on est parti ah. en tour du monde et puis ah, on a bah eu oui. Trop de galères à notre goût et donc on est fini par créer notre propre solution.
0: Bah oui, mais enfin, quelle idée de partir faire le tour du monde, Alice. Vous êtes folle, Alice Champenois. Bravo en tout cas, fondatrice de Serenitrip, l'assurance simple et efficace pour les locations de véhicules. Et donc, on vous le rappelle, mes amis, si vous avez loué une voiture et puis qu'il y a une petite galère et que vous avez un petit peu de mal à entendre raison, bien vous pouvez donc saisir le médiateur de l'Union européenne, le Centre européen des consommateurs. Voilà. Ça, c'est quelque chose qu'on a appris aussi. Merci Alice, merci beaucoup.
5: Passez un plaisir, merci à vous.
0: Au revoir, passez un bon dimanche.
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0: Allez mes amis, il est 12h57, c'est l'heure du tirage. Qui a gagné? Qui va repartir avec sa carte carburant d'une valeur de 200 euros? En tout cas, il y a une très jolie sonnerie de téléphone là déjà. Là, il y a déjà bien. Parce que tu sais, parfois les sonneries sont moches.
6: Allô?
0: Elle est très jolie. Hélène?
6: Oui.
0: Tu t'appelles Hélène?
6: Je m'appelle Hélène, oui.
0: Est-ce que tu es une fille comme les autres?
6: Non, pas vraiment.
0: Hélène, tu es où là? T'es où ma Hélène? Là, physiquement là, tu es où là?
6: Eh bien là, je suis chez moi.
0: Tu es toute seule?
6: Il y a mon mari, oui.
0: Ah, il est où? Il est dans la pièce d'à côté.
6: Oui, il est pas loin, là, oui.
0: Il s'appelle comment ton mari déjà?
6: Adrien.
0: Alors Hélène, écoute-moi. Mm-hmm. Tu t'approches d'Adrien. Tu dis rien, toi, tu dis rien. Je veux que tu te penches vers son oreille et que tu lui susurres, mais le plus lascivement possible. Hein. Je veux un truc très sexy. Je veux que tu lui susurres. Je veux que tu lui susurres. Oh, ici. Oh, c'est un truc un peu comme ça. Vas-y.
6: Moi, je suis en direct en plus.
0: Ah bah, non, pas du tout.
6: Bon, ok.
0: Vas-y.
6: Ok. Ah, oh, ici.
0: Oh là là.
7: Oui, ma chérie.
0: Oh là là, oh oui,
6: non,
0: ma chérie.
6: Non.
0: Oh, ça va être chaud cet après-midi à la maison. Adrien, il a répondu tout de suite. T'as vu, là, il a dit oh oui, ma chérie. Ah, vous êtes trop chouchous, les deux, là. Bon, bravo, Hélène. Voilà, tu repars avec ta carte carburant d'une valeur de 200 euros.
6: Waouh. Ben, merci beaucoup. Hein.
0: Merci à
6: c'est
0: toi.
6: C'est un super cadeau.
0: Eh ben, voilà. Vous partez en vacances, là? Parce que je crois que t'avais trois petits chéris aussi à la maison, non?
6: Oui. Voilà. Ils sont dehors, donc ils n'ont pas entendu. Mais...
0: Bon, vous partez en vacances bientôt, c'est fait déjà?
6: Oui, on part à Tignes. Non, on va partir
0: ah oui, c'est
6: la
0: vrai.
6: Prochaine.
0: À Tignes, c'est vrai, dans les Alpes. Ouais. En voiture?
6: En voiture, du coup, eh ben ça
0: voilà.
6: tombe bien. Hein.
0: Eh ben voilà, ça tombe bien, Hélène. Merci beaucoup. Hein. Je te promets
6: Merci
0: pas que tu recevras
6: toi.
0: La carte là tout de suite, mais elle viendra
6: oui.
0: au moins pour l'été 2030. Promis, tu l'auras à ce moment-là.
6: Okay.
0: Ciao Hélène, merci de ta fidélité.
6: Merci à toi.
0: Merci beaucoup. Et ben voilà mes amis, c'est fini la barbe. T'as vu, à chaque fois je démarre cette émission et cette émission elle finit. Il y en a marre. de ça, il y en a marre. On ne peut plus supporter ça.
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0: Merci à toute l'équipe. Passez une belle semaine ici et pas ailleurs. On se retrouve évidemment samedi prochain en direct à partir de midi. Mais tout de suite, c'est le flash avec Morgane Guillaumard, puisqu'il est 13h.
8: L'incendie dans le Var n'est pas encore fixé, mais il est stabilisé d'après le préfet. Le feu ne progresse plus depuis la nuit dernière, après avoir parcouru 1800 hectares depuis sa reprise avant-hier dans le massif du Gros-Bessillon. Les pompiers continuent leur travail sur place pour éteindre les points chauds encore actifs, comme l'explique le lieutenant-colonel Christophe Pasquini, en charge des opérations de secours.
9: Le vent étant aujourd'hui dans une direction différente, parce que nous avons un vent qui vient du sud, nous sommes obligés de reconsidérer notre dispositif, de nous réorganiser et nous préparer avec des actions à la fois aériennes et terrestres. Un certain nombre de points chauds sont toujours actifs, traités actuellement avec des moyens aériens, puisque nous bénéficions depuis ce matin de deux Canadair, de deux Dash qui nous permettent de faire un appui retardant sur le nord du chantier et donc se préparer effectivement à toute éventualité et tout débordement par le vent du sud, complété par quatre hélicoptères présents également depuis ce matin. Alors nous sommes sur une brise de sud, mais qui est avec des températures à plus de 36 degrés, des humidités qui vont être à 15-25% à peu près, et un vent qui, sous rafale, peut être à 30-35 km/h. C'est donc un vent à considérer. Il ne vous a pas échappé que nous sommes classés en risque très sévère, puisque la végétation et la sécheresse sont présentes et apportent dans ce paramètre une complexité que nous prenons en œuvre.
8: 1500 pompiers sont encore présents dans le Var, appuyés par d'importants moyens aériens. Environ 450 largages ont été effectués hier, un nombre presque record sur ce type de feu. Et le travail des pompiers est compliqué par les conditions météo. Vous l'entendiez à l'instant, la vigilance orange canicule est maintenue aujourd'hui dans 20 départements, notamment le Var. L'alerte s'étend aussi de Belfort à la Corse. Des festivaliers encore sous le choc en Normandie, au lendemain de ce drame survenu lors de l'Escape, un festival de musique électronique qui rassemble 60 000 personnes ce week-end dans l'Orne. Les corps de deux personnes ont été retrouvés hier sur le site de l'événement. L'enquête débute à peine. Sarah Saltiel-Rago pour déterminer les circonstances de la mort des deux victimes.
10: Oui, car les deux cadavres ont été retrouvés dans un fourgon garé sur le site du festival. La cause de la mort reste à l'heure actuelle encore floue, mais d'après les premiers éléments de l'enquête, la piste accidentelle est privilégiée. Une autopsie sera effectuée dans les jours à venir afin de déterminer les circonstances du drame. Le parquet d'Argentan révèle que les deux victimes sont deux adultes, sans préciser ni leur âge ni leur genre. Et du côté de l'organisation de l'Escape Festival, c'est un vrai choc. Une cellule de crise s'est tenue hier sur le site pour faire le point sur la situation. La direction du festival contactée par ICI Normandie indique qu'un incident technique survenu à l'intérieur du fourgon où ont été retrouvés les deux corps pourrait être à l'origine de la mort des deux festivaliers. Une piste encore non confirmée par le parquet pour le moment. Enfin, le festival affirme que la programmation du jour n'est pas impactée et que tous les concerts sont bien maintenus.
8: Sarah Saltiel-Rago. Les 30 000 habitants de 5 communes en Moselle sont appelés à rester confinés chez eux par mesure de précaution. Car un important incendie est en cours depuis ce matin sur un site classé Céveso à Gandrange. C'est l'entrepôt d'un site industriel qui est en proie aux flammes. Encore des bouchons aujourd'hui sur la route des vacances. 320 km d'embouteillage cumulés en France à l'heure où je vous parle. Un peu moins qu'hier où l'on a atteint les 1000 km cumulés à midi. Bison futé voie rouge aujourd'hui dans le sens des départs dans le quart sud-ouest et la région Auvergne-Rhône-Alpes. Orange partout ailleurs. La deuxième étape du Tour de France cet après-midi se déroule en Suisse comme pour la première étape. Un parcours de plus de 147 km entre Aigle et Genève. C'est la sprinteuse Lorena Vibes qui porte le maillot jaune après sa victoire hier. De son côté, la néerlandaise Demi Vollering a fini à la troisième place. Elle pourrait faire triompher une équipe française, la FDJ Suez, devenue la formation à battre, Fanny Lechevestrier.
11: Il paraît loin le temps de la petite formation poitevine qui faisait du porte-à-porte pour trouver de l'argent. Le temps dans les années 2000 où le cyclisme féminin en France n'intéressait personne, où les coureuses devaient se changer au cul des bus. Témoin du changement d'univers, une ancienne de la FDJ, la star Pauline Ferrand-Prévot, admirative de celui qui y a cru contre vents et marées, Stéphane Delcourt.
12: Quand j'y pense, chapeau à lui, parce que c'est vrai qu'il est parti pratiquement de rien.
11: Delcourt, le manager, aujourd'hui à la tête de la meilleure équipe du monde, lui qui a su convaincre la néerlandaise Demi Vollering de rejoindre la formation tricolore à l'automne 2024 avec des arguments bien à lui.
13: lui.
14: Dans les grosses équipes, on est les seuls où on ne bouge pas de staff. C'est important pour nous, dans nos valeurs, d'être vraiment avoir de l'héritage pour former la future génération. C'est notre grande différence.
11: Et Laura de Vollering a fait le reste. Arrivée avec le statut de star, elle a su fédérer autour d'elle par son côté nature, raconte sa coéquipière, la bretonne Marie Lenette.
15: Bah, Demi, c'est une humaine comme les autres, très gentille. Et... c'est comme si, du coup, on était toutes prêtes à vraiment entrer en mode allez, on a notre meilleur soldat à l'arrière et on va l'emmener au combat, quoi.
11: Avec au bout, peut-être le Graal, ramener enfin le maillot jaune à la maison en France.
8: Le départ de la deuxième étape du Tour de France Femmes, c'est à 14h20. 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
16: J'espère que ce premier week-end du mois d'août se passe pour le mieux de votre côté. Sophie Nolvaux pour vous tenir compagnie et mettre un petit peu de rythme dans votre dimanche après-midi. Il est l'heure d'embarquer à la découverte de nos régions avec Partir, le podcast touristique de ICI. Direction un parcours mythique dans les Cévennes, le chemin de Stevenson avec ICI Garlozère.
17: Le chemin de Stevenson, c'est un parcours mythique, du cœur volcanique de la Haute-Loire aux vallées ensoleillées du Gard. C'est le parcours que l'écrivain Robert Louis Stevenson, auteur de L'île au trésor, a parcouru seul avec son ânesse Modestine en 1878. Un périple de 15 jours qu'il raconte dans son livre « Voyage avec un âne dans les Cévennes ». Mais moi, j'ai envie de vous faire découvrir cette aventure en un week-end, avec une étape, du pont de Montvert au pic de Finiels. Une étape qui grimpe sur le toit des Cévennes, le Mont Lozère. Et à la fin de cet épisode, vous saurez ce que Stevenson était venu chercher ici, seul, avec son âne. Je m'appelle Delphine Soula, je suis animatrice à ICI Garlozère et j'adore le chemin de Stevenson. Parce que en pleine Cévennes, le temps ralentit. On est connecté à la nature, à ses forêts, ses vallées, ses ruisseaux au milieu des rochers et ses sommets désertiques arrondis par le temps. Ce chemin, c'est aussi mon enfance. J'ai des souvenirs de ramassage de châtaignes et de champignons avec les parents, de jeux dans la rivière, de cueillettes de fleurs et même de batailles de boules de neige. Le Mont Lozère, en toute saison, c'est fort et à chaque fois différent. C'est un vrai partage d'émotions. Bienvenue dans Partir, le chemin de Stevenson en Lozère, le temps d'un week-end. Notre point de départ, c'est le pont de Montvert, dans le sud de la Lozère. Un petit village de maisons de granit, concentré autour d'un vieux pont voûté, sous lequel passe une rivière, le Tarn. Partout, on entend le bruit de l'eau. L'air sent la pierre humide, le bois mouillé et la mousse. Tout respire la lenteur. La vie simple, l'essentiel, c'est austère, c'est beau. C'est aussi un lieu chargé d'histoire. Véritable bastion protestant, il a été au cœur des guerres de religion et il a payé cher son engagement avec des exécutions et des représailles sanglantes. Pour aller à Pont-de-Montvert, je vous conseille de venir en voiture, c'est beaucoup plus pratique. Comptez 2 heures depuis Nîmes où se trouve la gare TGV la plus proche. Il y a un grand parking à l'entrée du village, parfait pour laisser la voiture et attaquer les sentiers. On commence notre balade le long du Tarn. La rivière coule entre les rochers et il y a quelques passages où on peut se baigner. L'eau est fraîche, revigorante, limpide. On peut s'amuser, se poser, pique-niquer avant de partir randonner. On passe ensuite le pont, celui-là même que Stevenson a emprunté avec son âne qui refusait d'avancer. Dans les ruelles, tout parle de lui. Des panneaux racontent son itinéraire. Et je repense à cette phrase que j'ai lue dans le carnet de Stevenson. Je voyage non pour aller quelque part, mais pour marcher. Je voyage pour le plaisir de voyager. Le chemin de Stevenson, c'est le GR70. Donc, on suit les marques blanches et rouges du GR. Et comme sur tous les chemins de grande randonnée, chouchoutez vos pieds. Il faut des chaussures de rando déjà rodées. C'est la base. Et des chaussettes doubles. C'est efficace, ça, pour empêcher les frottements. Et donc, les ampoules. Le long du chemin, il y a des locations d'ânes pour vivre cette randonnée au plus près de celle de Stevenson. Mais contrairement à l'écrivain, je vous déconseille de prendre un âne. Surtout juste pour 2 jours. Et puis on n'avance pas à son propre rythme, selon ses envies. On doit s'adapter au rythme de l'animal et s'arrêter quand lui l'a décidé pour brouter une herbe, par exemple. C'est pas très agréable. Mais je vous ai promis de vous faire découvrir l'ascension vers le sommet du Mont Lozère, le pic de Finiels. On y va tout de suite ?

0: On est donc sur le chemin vers le hameau Le Fignels, le dernier avant le sommet. On traverse le hameau, le paysage change, les murs de granit laissent place à une étendue de fougères, de genêts, de calunes. Les arbres deviennent rares, tordus par le vent. La civilisation s'éloigne. C'est le cœur du Mont Lozère, rude, pur, sauvage. Devant nous, la silhouette arrondie du pic de Fignels, le point culminant du Mont Lozère. Ici, la météo change vite. Alors je vous conseille d'avoir toujours avec vous une couverture de survie. C'est léger, pas encombrant, pas cher. Elle protège du froid, du vent, de la pluie. Elle prévient l'hypothermie. Elle sert aussi à se signaler parce qu'elle brille. Sa face argentée garde la chaleur et la dorée reflète le soleil. Un petit accessoire qui peut sauver la vie. Je vous conseille aussi d'avoir une veste imperméable, un sac étanche et un pull chaud, même en plein mois d'août. Sur le chemin, ne cherchez pas la performance. Le secret, c'est de trouver son rythme. Ni trop vite, ni trop lentement. Pensez à bâtonner, comme on dit entre randonneurs. Un bon bâton de marche, c'est le troisième pied du randonneur. Sans lui, vos genoux vont vite crier grâce. Et quand vous traversez un hameau, pensez à les ranger pour que leur bruit ne trouble pas la quiétude des habitants. Maintenant, nous ne sommes plus très loin du sommet. On découvre alors des rochers de granit, de forme presque ronde. Ça me fascine. Il y en a partout, par endroits clairsemés et parfois empilés les uns sur les autres. Et on se demande comment ça tient. En fait, ça s'appelle un chaos granitique. C'est le gel et le dégel qui ont façonné la masse de granit et émoussé les angles des roches. Là, quand j'étais enfant, on jouait avec mon frère à se percher le plus haut possible. Et je voulais toujours aller plus haut que lui. Sur le chemin, je croise Jocelyne André. C'est une habituée du Stevenson. Elle a fait le chemin plusieurs fois. Elle lui a même consacré un livre. Louise et la magie du Stevenson.
1: Moi, je préfère me laisser l'idée d'une espèce d'être un artiste géant qui a pris les rochers et qui les a posés comme ça. Et on se demande comment ça tient parfois, parce que c'est vrai que c'est vraiment en suspension. Et on se dit, mais comment est-ce possible, quoi ? Et c'est ce côté mystérieux, qui est envoûtant, quel que soit le temps qu'il fait, c'est magique.
0: Nous ne sommes plus qu'à quelques pas du pic de Fignels. On a tout autour de nous des sommets émoussés, des plateaux aux pentes douces drainées de ruisseaux, des tourbières, de la bruyère. Le point culminant du Mont Lozère est là, au milieu de cette toundra lozérienne. Quand il fait beau, on a une vue à 360 degrés. On voit les Alpes enneigées et la mer Méditerranée. Je pourrais passer des heures ici.
1: Le Mont Lozère, t'es là, t'es envahi, t'es tout petit, c'est une ambiance. Moi, j'adore ça. Cette austérité, il n'y a rien, il y a le silence, y a le bruit, il y a le vent, il y a les murmures, il y a tout.
0: Et surtout, il n'y a rien. Alors avant de s'engager sur le chemin et de quitter le pont de Montvert, le point de départ, je vous invite à prendre avec vous un sandwich et de l'eau, au moins 1,5 litre par personne. Le cadre est idéal pour pique-niquer et même faire une sieste. En revanche, on ne peut pas camper, c'est interdit. Ici, on est dans le parc national des Cévennes, donc c'est réglementé.
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0: Après avoir gravi le sommet, j'aime prendre un instant pour profiter de l'endroit. Je m'assieds sur une pierre, je regarde la lande, les genévriers, les myrtilles, les bruyères, les ruisseaux, les Cévennes qui s'étendent comme un océan vert de collines. Au fait, au début de cet épisode, je vous ai dit que vous alliez découvrir ce que Stevenson cherchait vraiment en partant marcher avec son ânesse Modestine.
1: Il était parti chercher la liberté, le réconfort, l'oubli, parce qu'il avait eu une rupture amoureuse qui l'avait beaucoup blessé, et donc il est parti comme ça pour retrouver un peu de paix en lui.
0: Si vous voulez emmener le livre de Stevenson sur les chemins, je vous conseille plutôt de le lire après votre venue. Mieux vaut, selon moi, être dans l'instant présent, admirer le paysage, profiter du lieu et se concentrer sur votre propre ressenti. Si vous avez encore un peu de temps devant vous, si votre week-end n'est pas terminé, j'ai une dernière idée pour vous. On oublie oublie nos bâtons de randonnée et nous allons à la rencontre de chiens, des huskies exactement.
3: En place ? Ok ! Allez !
4: Moi j'utilise le G pour droite, le Y pour gauche, devant pour avancer. Et au moment du départ, pour qu'ils soient prêts et qu'ils sachent que c'est le moment où on va attaquer, je leur dis toujours en place. Donc là, ils se tiennent prêts, ils savent que c'est le moment où on va partir.
0: Nous sommes à la station de pleine nature du Mont-Lozère. David Bail est musher, c'est-à-dire pratiquant d'attelage canin. Il nous attend entouré de trois huskies, Vodka, Aloutou et Amarok Tok. On va faire du canirando sur le chemin de Stevenson. On s'équipe donc d'un harnais et d'une longe reliée à un ou deux chiens pour nous aider dans la marche. C'est en quelque sorte une marche tractée. D'ailleurs, les chiens sont plus performants sur la neige. Ils peuvent faire jusqu'à 80 km, alors que sur un chemin en terre, à cause du frottement qui ralentit, ils ne peuvent faire que 30 km maximum. En fait, sur la neige, ça glisse. En plus, les chiens écartent leurs pattes et ils s'enfoncent moins. Ça leur permet de moins se fatiguer.
4: On emprunte les moins joies sur le Stevenson, donc les pistes de ski alpin, et on finit sur le Mont-Lozère pour redescendre par la cabane des bergers. Ouais, ça doit faire 3 heures de marche. C'est un des plus beaux quand même panoramas du Mont-Lozère.
0: Pour une demi-journée de canirando en Lozère, comptez entre 30 et 40 euros par personne. Et pour trouver le prestataire local qui vous convient, vous pouvez appeler l'office de tourisme. Avant de repartir, un dernier conseil. Ramenez vos déchets, refermez les portillons, tenez les chiens en laisse à proximité des troupeaux. Le Mont-Lozère, c'est un espace vivant, fragile. Et c'est ça aussi l'esprit de Stevenson. La discrétion et le respect. Ça vous permettra de voir, sans doute, des animaux sauvages comme des loups, des cerfs, des renards, des sangliers, des aigles, des vautours. Ici, c'est leur domaine. Mais ça, vous le découvrirez quand vous

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2: Prenez le temps. Voici Expression Directe, une émission réservée aux formations politiques, aux organisations syndicales et aux groupes professionnels représentatifs. Aujourd'hui, cette émission est assurée par le Rassemblement National.
3: Françaises, Français, mes chers compatriotes, dans 9 mois, vous avez rendez-vous avec la France. Après les 10 années interminables de mandat d'Emmanuel Macron, notre pays est placé face à un choix existentiel. Le déclin, avec les continuateurs du système politique qui a mis notre pays sur le chemin du déclassement, la renaissance, avec le projet que je porterai en tant que candidate à l'élection présidentielle. Je me présente devant vous avec une conviction profonde, solidement enracinée après une vie de combat politique. Cette conviction est simple. Pour renaître, la France va devoir se réinventer. Et pour cela, elle va devoir miser sur vous, force vive, entrepreneurs, agriculteurs, fonctionnaires, ingénieurs, indépendants et artisans. C'est votre énergie collective qui donnera à notre grande nation la force du sursaut. Voilà pourquoi, pendant les 9 mois qui viennent, nous allons venir à votre rencontre avec Jordan Bardella, mais aussi partout en France à travers nos centaines d'élus. Pas seulement pour vous présenter notre projet, mais aussi pour recueillir vos préoccupations, vos attentes et vos ambitions pour la France. Cette élection présidentielle sera un jalon historique majeur, car notre pays est plus que jamais à la croisée des chemins. Et ce n'est qu'à travers un changement de méthode, un retour à l'essence même de ce qu'est la Ve République, que nous pourrons rendre à notre pays son avenir et sa grandeur. Car la France n'est elle-même que quand elle est grande. La Renaissance française n'est pas un idéal abstrait, c'est une vision concrète, fondée sur le gouvernement du peuple, par le peuple, pour le peuple. Une Renaissance régalienne d'abord, à travers le retour de l'autorité de l'État et de l'ordre républicain partout. Aucune ville, aucun quartier ne sera laissé en dehors du respect des lois et des règles communes. Nos forces de sécurité et notre justice seront mises au service de cet objectif, après des décennies de capitulation des gouvernements successifs. Une renaissance économique, industrielle et technologique. Nous referons de la France une terre où l'entreprise, l'innovation et la création de richesses sont encouragées, facilitées, stimulées par la puissance publique. Pour cela, nous redresserons les comptes publics, nous supprimerons les milliers de normes qui entravent l'activité des entreprises et nous baisserons massivement la fiscalité, en particulier sur l'énergie dont les prix flambent et qui réduit chaque jour un peu plus votre pouvoir d'achat. Une renaissance diplomatique en Europe et dans le monde, la France présente sur tous les continents à travers ses territoires d'outre-mer doit retrouver une ambition mondiale en valorisant ses ressources et son incroyable potentiel. Elle nourra des partenariats avec les États qui, de l'Afrique à l'Asie, attendent avec impatience le retour de sa voix singulière. En Europe, nous prendrons la tête d'une coalition de nations qui veulent, comme vous, rompre avec la bureaucratie autoritaire et décroissante de Bruxelles pour renouer avec la grandeur et l'ambition pour notre continent. Une renaissance culturelle et civilisationnelle, le magnifique capital que constituent notre langue, nos monuments, notre culture, nos terroirs et notre récit national sera pleinement valorisé à l'école, dans les institutions culturelles et les musées, mais aussi dans nos ambassades et notre formidable réseau éducatif et culturel qui possède lui aussi une dimension mondiale que tant de nations nous envient. Enfin, mes chers compatriotes, je vous propose une renaissance démocratique et patriotique à travers le recours au référendum, véritable ADN de notre République. Vous serez amené à vous prononcer avec force et clarté sur nombre de sujets, au premier rang desquels, bien sûr, l'immigration et la lutte contre le totalitarisme islamiste, mais aussi par le référendum d'initiative citoyenne sur les questions majeures dont vous, peuple de France, souhaitez vous emparer. Cette renaissance française sera, j'en suis convaincue, le grand récit fondateur de notre peuple pour le faire entrer avec confiance, enfin, dans le 21e siècle. De l'industrie à l'agriculture, de l'intelligence artificielle à la robotique, de l'énergie à la défense nationale, sur tout notre territoire, métropole et outre-mer, nous enverrons au monde entier ce message fort et clair. La France est de retour. La France renaît. Mes chers compatriotes, ce rendez-vous sera le plus beau, le plus enthousiasmant. Et

0: sens de terme le plus exaltant que nous ayons connu depuis des décennies. Adhérez au Rassemblement National pour être les acteurs de cette campagne. Rendez-vous sur notre site marinelepen.com pour connaître nos initiatives et notre projet. Je compte sur vous, comme vous pouvez compter sur moi. Dans 9 mois, nous avons rendez-vous avec la France, notre patrie. Vive la République, vive la France.
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2: Bienvenue aux Toiles du Château, votre rendez-vous magique au château de Pinsaguel. Chaque mercredi et vendredi, le château de Pinsaguel vous invite aux Toiles du Château jusqu'au 28 août. Mercredi prochain, découvrez l'Odyssée de Christopher Nolan. Et vendredi prochain avec Les Pitchouns, le film d'animation des mignons et des monstres. Installez-vous confortablement dans un transat sous les étoiles à l'occasion de la 8e édition des Toiles du Château dans la cour du château de Pinsaguel. 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De 18h à 21h, laissez-vous porter entre eau, nature, art et bien-être. Au choix, de 18h à 21h, participez au Janzu, un soin aquatique pour lâcher prise. Ou de 19h à 20h, yoga. Ou de 20h à 21h, de la relaxation sonore. Un moment de détente en début de soirée, jeudi prochain, à la piscine des Ramiers à Blagnac.
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Le roi de la pop ne meurt jamais. Michael Jackson est Black or White. Vous sortez peut-être de table. Bonne fin d'appétit à tous. Prenez le temps de savourer votre dimanche en compagnie de votre radio préférée ici Occitanie. C'est quoi un spotter? On répond à cette question dans quelques instants dans Toulouse, capitale du ciel, avec Pascal Westbrook et Angèle Ménétrier. Mais avant, on la retrouve. L'attente a été longue. C'est Céline Dion avec le deuxième extrait de son tout nouvel album portant le même nom. Bonjour, pardon, merci. Sur ici Occitanie.

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6: Tout cet été, ici Occitanie et la Cité de l'Espace à Toulouse explorent la planète Mars avec Olivier Sanguy. Et c'est peut-être l'occasion pour faire le point sur les épisodes précédents.
7: Précédent épisode, l'atterrisseur de la NASA InSight s'est posé sur Mars en novembre 2018. Son instrument principal, le sismomètre SAIS, fourni par l'agence spatiale française CNES, un instrument au sein duquel on retrouve l'Institut de physique du globe de Paris et des Toulousains bien connus, l'école d'ingénieurs ISAE Supaéro et l'IRAP, l'Institut de recherche en astrophysique et planétologie. Posé au sol par le bras robotique de l'atterrisseur, SAIS a mesuré pendant 4 ans jusqu'à la fin 2022 les tremblements de terre de Mars.
6: Alors, excusez-moi de poser cette question qui va vous sembler triviale, Olivier, mais quels ont été les résultats?
7: Eh bien, les résultats, tout d'abord, SAIS a répertorié 1318 Mars Quakes, les tremblements de Mars, comme les surnomme la NASA. L'analyse des données permet de dresser une carte de l'intérieur de la planète. Rappelez-vous, on avait dit que c'était une sorte d'échographie. Alors, par exemple, la croûte de Mars, en gros, c'est la surface sur laquelle on marche sur une planète, fait 20 à 72 km d'épaisseur. Là, c'est précis cette fois-ci. Le noyau métallique de Mars, qui fait 1830 km de rayon, est à 1560 km de profondeur. Alors, c'est des valeurs qui sont dans la fourchette haute des modèles de Mars. SAIS a ainsi permis d'arbitrer, de dire, ce modèle-là, il est pas bon, et celui qui est en haut des fourchettes, c'est celui-là qui est la réalité terrain. Alors, la mission est finie depuis 2022, mais l'analyse des données continue. En scrutant la signature des ondes sismiques, des chercheurs ont découvert que, dans le manteau de Mars, loin sous la surface, il y avait des blocs jusqu'à 4 km de large. Alors, c'est quoi l'explication? Tenez-vous bien, il y a 4,5 milliards d'années, le bombardement météoritique était plus fréquent. Imaginez un astéroïde qui frappe Mars, l'impact entraîne une forte chaleur qui crée un océan de magma, et les fragments d'astéroïdes coulent sous la surface. Et ce sont ces fragments qu'on détecte avec SAIS. Voilà, avec un sismomètre, on écrit l'histoire très ancienne d'une planète. Et pour terminer, un petit clin d'œil, vous savez qu'on avait dit que quand on se pose sur Mars, on choisit un terrain qui est plat, qui n'est pas très bon pour la science. Eh bien, InSight, avec SAIS, c'est l'exception. Pour que le sismomètre fonctionne, il fallait un terrain très plat avec peu de cailloux. Et quand il s'est posé, InSight, la NASA a dit, on a choisi l'endroit le plus ennuyeux de Mars. Parce que c'est vrai, quand vous voyez les photos, c'est plat et il n'y a pas beaucoup de cailloux. Mais là, c'était ennuyeux, mais c'était scientifiquement très intéressant.
6: Contrairement à vos chroniques, Olivier, qui ne sont jamais ennuyeuses. Oui, je flatte. La Cité de l'Espace à Toulouse qui vous donne rendez-vous le 30 septembre pour le Nouvel An Martien. Et c'est d'ailleurs l'occasion pour la Cité de l'Espace de vous inviter à un réveillon exceptionnel et gratuit. Et en attendant, qu'est-ce qu'on fait? Eh bien, on écoute nos podcasts sur ici.fr.
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0: Le retour de Louane et sa chanson libératrice Chien sur Ici Occitanie. La musique continue dans une minute avec Garou et son tube des années 2000 Seul. Mais avant, c'est Chris Isaac et Wicked Game.
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1: Tout de suite, Morgane Guillaumard pour l'info en français dans le monde en 90 secondes.
2: 30 000 habitants appelés à se confiner en Moselle, dans l'est de la France. Portes et fenêtres fermées, mesures de précaution dans 5 communes suite à l'incendie en cours depuis ce matin sur un site classé Céveso. Un entrepôt de 500 mètres carrés qui abrite des produits chimiques est en proie aux flammes dans une zone industrielle de Gandrange. L'incendie du Gros Bessillon dans le Var n'est toujours pas fixé, mais il est stabilisé par les 1500 pompiers qui continuent leur travail sur place. Il reste des points chauds à traiter. Le feu a parcouru 1800 hectares depuis sa reprise avant-hier. Il ne progresse plus depuis la nuit dernière. Le Var, toujours en vigilance orange canicule. 20 départements de l'Est et du Sud-Est sont concernés par l'alerte de Belfort à la Corse. Les maximales annoncées cet après-midi sont situées entre 34 et 38 degrés. Une enquête est ouverte dans l'Orne pour tenter de comprendre les circonstances de la mort de deux personnes en plein festival de musique techno. Deux corps ont été retrouvés hier dans un fourgon sur le site de l'Escape Festival, événement qui accueille ce week-end près de 60 000 personnes à Montéhy-sur-Noireau. Selon les premiers éléments, la piste de l'accident est privilégiée. Le week-end de chasse et croisée se poursuit. Bison futé voie rouge aujourd'hui dans le sens des départs dans le quart sud-ouest et la région Auvergne-Rhône-Alpes. Orange partout ailleurs, c'est aussi orange dans le sud-est dans le sens des retours. Et puis les coureuses du Tour de France se préparent pour la deuxième étape qui débute dans une vingtaine de minutes. Un parcours 100% suisse comme hier, 148 km entre Aigle et Genève.
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3: Bienvenue sur cette deuxième étape du Tour de France Femmes, une course à vivre tous les jours sur notre radio, ici, radio officielle du Tour. Une deuxième étape 100% suisse au programme, 148 km entre Aigle, où se trouve le siège de l'UCI, l'Union Cycliste Internationale et Genève. Une étape magnifique entre les vignes et le bord du lac Léman, mais une étape accidentée avec 5 côtes au programme. La jeune haut-savoyarde Océane Mahé va tenter de défendre son maillot à poids de meilleure grimpeuse. Peu de chance pour une échappée. Le parcours se termine sur du plat face au mythique jet d'eau de Genève, idéal pour la maillot jaune Lorena Vibes, spécialiste du sprint. On rappelle que notre championne Pauline Ferrand-Prévot est à 10 secondes au classement derrière. Départ réel dans 30 minutes. On se retrouve justement dans toutes les demi-heures pour vivre cette étape et ce Tour de France Femmes sur votre radio ici.
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1: Soleil et ciel bleu toute l'après-midi, la chaleur s'intensifie, la qualité de l'air reste relativement bonne. Si vous prévoyez une balade en forêt, une vigilance jaune est en vigueur. Météo France appelle à la prudence. Demain, levé sous un ciel légèrement nuageux, ils prendront plus de place l'après-midi, avec même des risques orageux. Les températures actuellement sont bien au-dessus de 30 degrés, 32 pour Saint-Gaudens, 34 à Condon, 35 à Toulouse, et même des pics à 37 degrés cet après-midi du côté de Cahors et Albi.
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0: Un hommage à la fabuleuse Amy Winehouse, Back to Black sur ICI Occitanie. On est ravis de vous accompagner dans votre journée. Profitez de ce beau temps pour vous balader à la découverte du Moulin des Tours à Barbaste, par exemple. Un décor historique avec son superbe pont roman à 10 arches, fortifié, bordé par les berges de Gélise et son point fraîcheur au bord de la rivière. Le tout accompagné des trois chansons françaises à la suite, avec la nouveauté de Jennifer, Alain Bachung, et on commence tout de suite avec Indochine et L'Aventurier.
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0: Gabi, oh Gabi, Alain Bachung sur ICI Occitanie. On est en direct du Tour de France féminin pour la deuxième étape entre Aigle et Genève. On fait un point sur l'évolution des coureuses.
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2: Une visite nocturne théâtralisée à Albi, sortie à la mer avec la ville de Colomiers. 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
2: Une sortie à la fraîche avec vos pitchounes demain, les monstrueuses nocturnes d'Albi. Une visite guidée, théâtralisée en nocturne à 20h45 dans le centre historique. Suivez un bien étrange personnage vêtu en costume d'époque. À la lueur des flambeaux, il compte le patrimoine et l'histoire de la ville. Idéal en famille, gratuit pour les moins de 8 ans. Vous pouvez réserver vos places directement sur l'office de tourisme. La ville de Colomiers propose tout l'été des escapades, la journée à la plage, aire de loisirs aquatiques ou alors forêt. Prochaine sortie, mercredi prochain, à Saint-Pierre-la-Mer. Journée à la plage avec marché sur place, pique-nique et goûter. Tout est déjà organisé, une sortie à faire en famille. Inscription dans les maisons citoyennes. Tarif 9 euros pour les enfants et 10 euros pour les adultes. C'est l'occasion. Toutes les infos à retrouver sur le site de la mairie de Colomiers.
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0: un monument de la chanson engagée, Tracy Chapman et sa voix profonde, Talking About Revolution, sur ici Occitanie, votre radio de proximité au plus proche de vos envies et numéro 1 sur l'info dans votre région. 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Ici Occitanie numéro 1 sur le Tour de France féminin également. Votre radio est partenaire de la course. Suivez chaque jour l'évolution étape par étape. Numéro 1 aussi sur votre musique avec à suivre Kim Wilde, Jérémy Frérot et Gold avec Calicoba.
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1: L'info en France et dans le monde en 90 secondes, Morgane Guillaumard.
2: L'incendie sur le site est classé Céveso dans l'est de la France est désormais maîtrisé. 30 000 habitants ont été appelés à se confiner dans 5 communes de Moselle. Le feu est parti ce matin dans une zone industrielle à Gandrange, d'un entrepôt de 500 mètres carrés qui abrite des produits chimiques. 110 pompiers sont mobilisés sur place. On ne connaît pas encore l'origine de l'incendie. 1500 pompiers se concentrent sur les derniers points chauds à éteindre dans le Var. L'incendie dans le massif du Gros-Bessillon est stabilisé mais pas encore fixé. Il ne progresse plus depuis la nuit dernière. 1800 hectares de végétation ont été parcourus depuis la reprise du feu avant-hier. Et toujours sur le front des incendies, la situation reste stable en Gironde. Le méga-feu qui a parcouru 42 000 hectares de végétation en 10 jours est fixé depuis hier. Il fait très chaud cet après-midi dans l'est et le sud-est de la France, entre 34 et 38 degrés annoncés par Météo France. Du territoire de Belfort à la Corse, 20 départements sont en vigilance orange canicule. Sur la route des vacances, fin du week-end de chassé croisé entre juilletistes et haussiens, bison futé voie rouge aujourd'hui dans le sens des départs dans le quart sud-ouest et la région Auvergne-Rhône-Alpes et orange partout ailleurs. Le top départ a été donné il y a environ une demi-heure sur la deuxième étape du Tour de France Femmes, presque 148 km entre Aigle et Genève, entre montagne et bord du lac Léman en Suisse. La sprinteuse néerlandaise de 27 ans, Lorena Vibes, a remporté la première étape hier.
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3: On suit ensemble la deuxième étape du Tour de France Femmes, épreuve à vivre tous les jours sur notre radio ici, partenaire officiel du Tour. 148 km pour une étape 100% suisse entre Aigle et Genève. Les 143 concurrentes se sont élancées il y a une demi-heure. 32 degrés sur la route du Tour. Et Manon Vautier-Chollet sur la moto ici. Le peloton ne ménage pas ses efforts.
4: Olivier, ça a tenté de partir en échappée à plusieurs reprises, mais les échappées toujours reprises par le peloton. Peloton juste derrière moi, là je les vois, on a passé Montreux avec beaucoup de monde sur les bords de route. Montreux connu pour à la fois son festival de jazz et ou d'humour en fonction de ce qu'on veut. Elles ont longé le lac et là elles sont vraiment bien groupées. Pas une en échappée de ce qu'on voit là tout de suite, Olivier.
3: L'arrivée, ce sera sur les bords du lac Genève, sans doute au sprint, idéal pour Lorena Vibes, maillot jaune. Deuxième étape à vivre sur votre radio ici. Prochain point dans une demi-heure.
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1: Soleil et ciel bleu toute l'après-midi, la chaleur s'intensifie, la qualité de l'air reste relativement bonne. Si vous prévoyez une balade en forêt, une vigilance jaune est en vigueur. Météo France appelle à la prudence. Demain, levé sous un ciel légèrement nuageux, ils prendront plus de place l'après-midi avec même des risques orageux. Les températures actuellement sont bien au-dessus de 30 degrés, 32 pour Saint-Gaudens, 34 à Condon, 35 à Toulouse et même des pics à 37 degrés cet après-midi du côté de Cahors et Albi.
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0: On est plus proche du goûter que du petit déjeuner Super Tramp. Breakfast in America sur ici Occitanie. Bienvenue à ceux qui nous écoutent à Montauban, Carcassonne ou encore à Cahors. Bon dimanche après-midi à tous. Si vous êtes au fond de votre canapé, en balade ou tout simplement au boulot, vous avez choisi ici Occitanie et vous avez raison. Un mix musical rien que pour vous à venir. Pink, Boulevard Désert et Florent Pagny avec Chanter.
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0: Ici Occitanie et Diantel, si j'étais un homme. Les infos du Tour de France féminin en direct sur Ici Occitanie, c'est maintenant. Étape du jour, Aigle, direction Genève.
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0: Les mystères de la ville d'Albi la nuit et l'été à Colomiers, ici Occitanie, à vos côtés.
1: Nabila Bellec.
0: Plongée dans l'histoire mystérieuse d'Albi lors d'une visite guidée et théâtralisée à la lueur des flambeaux. Guidée par un personnage haut en couleur, vêtu d'un costume d'époque, petits et grands sont invités à explorer le centre historique à la tombée de la nuit. 1h45 de frissons, de découverte des secrets et légendes de la cité d'Albi. Prochaine session demain lundi 3 août à 20h45. Toutes les infos se trouvent sur le site Les Guides du Tarn. La ville de Colomiers propose un programme d'activités variées pour tout l'été et tous les âges. Pour bien commencer ce mois d'août, des ateliers pour seniors sont prévus demain et mardi. Vous pourrez aussi profiter d'animations et de sorties en famille, avec notamment une sortie en mer à Saint-Pierre-la-Mer, dont le départ a lieu ce mercredi 5 août depuis l'espace nautique Jean Vaucher. Les inscriptions se font auprès de la maison citoyenne. Retrouvez tous les détails dans l'agenda de l'été, direction directement sur le site ville-colomiers.fr.
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0: single star. C'est ce qu'il était en 1978 quand il a sorti ce morceau qui a déclenché son succès. Laurent Voulzy sur Ici Occitanie. 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Ici Occitanie, c'est aussi la musique, orchestrale Man of the In the Dark, Marine ou encore Phil Collins dans vos oreilles pour votre plus grand plaisir.
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1: Morgane Guillaumard pour l'info en France et dans le monde en 90 secondes.
2: L'incendie sur le site classé Céveso dans l'est de la France est désormais maîtrisé. Ce feu en pleine zone industrielle à Gandrange en Moselle a fait 3 blessés légers, dont 2 pompiers et un salarié de l'entreprise Suez à qui appartient l'entrepôt. Ancien site d'ArcelorMittal spécialisé dans la sidérurgie. Des fumées toxiques se sont échappées à cause des produits chimiques stockés à l'intérieur. Des analyses sont en cours pour ensuite procéder au déconfinement des 30 000 habitants appelés à rester chez eux. 135 pompiers sont mobilisés sur place. Les pompiers qui ne relâchent pas leurs efforts pour poursuivre la surveillance des reprises dans le Var et en Gironde. Ils se concentrent essentiellement sur les points encore chauds. L'incendie dans le massif du Gros-Bessillon dans le Var ne progresse plus depuis la nuit dernière et en Gironde, la situation reste stable depuis que le feu a été fixé hier. 20 départements sont en vigilance orange canicule aujourd'hui. Chaleur accablante dans l'est et le sud-est de la France. Météo France annonce entre 34 et 38 degrés du territoire de Belfort à la Corse. Le week-end de chasse et croisée touche à sa fin. Ça roule beaucoup mieux qu'hier sur les grands axes. Les embouteillages se concentrent dans le sens des départs dans le quart sud-ouest et la région Auvergne-Rhône-Alpes. Le plus gros des bouchons est actuellement sur l'A7 dans les Bouches-du-Rhône. Une deuxième étape avec le lac Léman en toile de fond sur le Tour de France Femmes, 148 km entre Aigle et Genève en Suisse. Les coureuses ont pris le départ il y a 1h30 maintenant.
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3: La deuxième étape du Tour de France Femmes, épreuve à vivre tous les jours sur notre radio ici, partenaire officiel du Tour, épreuve 100% suisse aujourd'hui. Et ça y est, ça s'anime à 89 km de l'arrivée avec 5 concurrentes qui ont pris le large du peloton, notamment la Française Emma Comte de l'équipe Cofidis, une échappée qui possède maintenant 1 minute d'avance sur ce peloton, encore lui très groupé. La jeune Française Océane Mahé, maillot à poids, aura du mal à garder sa tunique. Elle distancée en queue du peloton et elle n'a pas engrangé les points des premières difficultés qui reviennent à 2 autres Françaises, Cédrine Kerbaol et Marion Brunel. L'arrivée est attendue ici à Genève, sur les bords du lac Léman, sans doute au sprint. On verra si l'échappée peut encore résister à ce peloton qui revient. Cette deuxième étape et ce Tour de France Femmes sont à vivre sur votre radio ici. Le prochain point, c'est dans une demi-heure.
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1: Soleil et ciel bleu toute l'après-midi, la chaleur s'intensifie, la qualité de l'air reste relativement bonne. Si vous prévoyez une balade en forêt, une vigilance jaune est en vigueur. Météo France appelle à la prudence. Demain, levé sous un ciel légèrement nuageux, ils prendront plus de place l'après-midi avec même des risques orageux. Les températures actuellement sont bien au-dessus de 30 degrés, 32 pour Saint-Gaudens, 34 à Condon, 35 à Toulouse. Et même des pics à 37 degrés cet après-midi du côté de Cahors et Albi.
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0: C'était Emmanuel Moir sur votre radio ici. Emmanuel Moir que vous pourrez retrouver très bientôt sur scène pour le retour de la comédie musicale Le Roi Soleil, en tournée à travers la France en 2027, avec notamment la date de Toulon le 3 avril, Montpellier le 15 mai et Lyon le 22 mai.
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0: Bonjour, bienvenue, quel plaisir d'être en direct avec vous. On va passer cette fin d'après-midi ensemble au programme du sport, vous le savez, avec le Tour de France Femmes. Deuxième étape aujourd'hui, les coureuses sont en Suisse, 149 km entre Aigle et Genève. Vous vivrez bien sûr l'arrivée ici en direct tout à l'heure, car ici c'est la radio officielle du Tour de France. Cet après-midi, nous apprendrons également des choses. Tiens, à votre avis, pourquoi il y a des plages avec du sable et d'autres avec des cailloux, des galets? Eh bien, bonne question, Louise Lempire, notre chroniqueuse, a une réponse justement à cette question. Restez bien à l'écoute de votre radio. Et pour que cette fin de journée soit vraiment agréable, on a prévu de la musique. Dans quelques minutes, on écoute Noé Wider avec Toi Femme Publique. Mais avant, un classique, Rock Voisine, la chanson Hélène. Et il se trouve où, Rock Voisine, pour chanter cette chanson-là, à votre avis? Il est où, là? Eh bien, il est sur la plage. Ben oui, la plage. Il est 16h07, merci d'être avec nous.

0: sur votre radio ici avec la chanson Toi, femme publique, tube de 1985.
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0: Écoutez, ça sent bon les vacances ici.
3: Moi c'est Anne et Jean-Jacques.
4: Bonjour.
3: Bah, le plaisir de l'été, c'est l'occasion de retrouver tous nos petits-enfants dispersés en France et dans le monde aussi. Donc là, l'hiver, on est content de retrouver aussi nos petits-enfants qui sont en Nouvelle-Calédonie. Et là, cet été, bon, ils vont manquer un petit peu l'école. Ils viennent quelques semaines cet été aussi. Donc on va essayer de regrouper un petit peu tous nos enfants. On profite de l'été pour les retrouver.
4: On s'est visité quand même... voir de belles choses et des fois inconnues. On ne connaît pas les Pyrénées, par exemple. On va aller dans les Pyrénées. Voilà.
3: On souhaite un bel été avec plein de monde, de touristes, plein d'activités, de festivals. Là, ça fait plaisir sur la place de voir tous ces groupes d'enfants avec des guides, essayer de faire des jeux de piste. Je trouve ça très sympa.
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0: Belle fin d'après-midi à tous, on retrouve tout de suite tiens, notre chroniqueuse Louise Lempire. Tout l'été, on apprend des choses passionnantes sur la mer et nos océans, et voici la question du jour.
5: Pourquoi il y a des plages avec du sable et d'autres avec des cailloux?
6: Tout dépend de l'histoire de la plage sur laquelle tu te trouves.
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6: Louise Lempire. Le sable, c'est des morceaux de cailloux réduits en poussière. Des grains de poussière qui racontent une très longue histoire. Et dans cette histoire, il y a plusieurs personnages. Les petits cailloux, avec des gros biscottos, cela se déplace vraiment pas beaucoup. Des coquillages, des gros galets, du sable épais, celui qui gratte les pieds, ou du sable tout doux. Et un caillou, c'est vieux comme le monde. Imagine un immense champ de cailloux. Ils sont très gros et très grands. Au cours du temps, le vent, l'eau de mer, la pluie, la chaleur ou même notre passage font travailler ce caillou. Il fond, il se polit, il devient donc tout doux au toucher, un peu comme les galets, ou se casse en petits morceaux et devient du sable. Et ça prend des centaines, des milliers, voire des millions d'années. Et les plus forts d'entre eux, comme les cailloux que tu vois sur la plage, ont peut-être juste fondu, mais sont là depuis toujours. La composition d'une plage dépend de la formation géologique de la région. Les roches de craie, comme en Normandie, sont plus friables que le granit breton.
5: Alors il y a des cailloux qui s'en vont ?
6: Oui, parfois la plage peut même changer. Après une grosse tempête, le sable a disparu et tu vois plus de cailloux. Le vent et les vagues l'ont emporté en voyage, mais il reviendra à la marée suivante. Et d'autres fois, la forte houle déplace du sable et recouvre des cailloux. Et là, ton œil de lynx peut observer tous les changements.
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0: Merci d'avoir choisi votre radio ici. On passe cette fin d'après-midi ensemble en direct. Hein. On ne vous lâche pas pendant l'été. On est là ensemble à 16h30. Point complet sur la deuxième étape du Tour de France Femmes. Les coureuses sont en Suisse aujourd'hui. Nos journalistes sur place vont vous faire vivre la course en direct. Là, il reste 75 km. Car ici, vous le savez, c'est la radio officielle du Tour de France. Mais avant de la musique, on va écouter Alex Warren. Mais avant un classique, Billy Joel avec My Life. My Life, ça veut dire ma vie. Et oui, je suis bilingue.

C'était Alex Warren sur votre radio ici, justement, restez ici à 16h30, point d'étape sur le Tour de France féminin, c'est la deuxième étape aujourd'hui, nos coureuses se trouvent en Suisse. 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La suite de votre après-midi, c'est en musique, on va écouter là dans quelques minutes.

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0: C'était Trois Cafés Gourmands avec la chanson À nos souvenirs sur votre radio ici. Il est 16h30. On file sur la route du Tour. Où en sont nos coureuses? La réponse maintenant.
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3: On vit la deuxième étape du Tour de France Femmes, épreuve à suivre tous les jours sur votre radio, ici partenaire officiel du Tour. On a une échappée avec cinq concurrentes et une jeune française, Emma Comte, 21 ans, première participation sur le Tour de l'équipe Cofidis, qui compte maintenant quasiment 2 minutes d'avance sur le peloton qui reste très groupé. Manon Vautier-Chollet sur la moto, ici, vous êtes également dans la course, et une course qui se déroule sous une très forte chaleur.
4: Ouais, il fait très chaud, Olivier, hein, toujours la plus de 30 degrés. Et ma compte, elle est juste devant moi, là, je la vois. Elle a pris un relais là, pendant quelques minutes et ça y est, elle repart à l'arrière de cette petite échappée, vous le disiez, de 5 coureuses. Notre française de 21 ans qui a pu récupérer aussi la voiture de son directeur sportif, hein, la Cofidis, qui est juste derrière elle, si besoin. Il y a eu pas mal de ravitaux, hein, vous parliez de la chaleur, Olivier. Beaucoup de monde en bord de route pour aller donner de l'eau et des glaçons aux coureuses parce que c'est vrai que ça tape très fort et même les supporters qui sont nombreux ici en bord de route, on en voit beaucoup. Ils ont besoin de soit s'abriter à l'ombre, soit mettre leur bob, parce que c'est vrai qu'il fait, je dis plus 30 degrés, mais même 35, et j'imagine que les filles sur leur vélo, c'est du 35 ou 38 en ressenti, Olivier. Mais notre française Emma Comte, la seule dans l'échappée, 21 ans, je le redis, la haute savoyarde, elle tient bien, elle est toujours là dans cette échappée.
3: On rappelle qu'on est sur les routes de Suisse, sur les bords du Léman, où presque il reste deux difficultés à avaler pour ces

0: concurrentes. La côte de Bougivillard et celle de Mont-sur-Rolle qui seront là avant la ligne d'arrivée à Genève. On verra si Océane Maé, qui a été distancée dans le peloton, peut conserver son maillot à poids de meilleure grimpeuse. Épreuve à suivre sur votre radio ici. Prochain point dans une demi-heure.
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3: Bienvenue aux Toiles du Château, votre rendez-vous magique au château de Pinsaguel. Chaque mercredi et vendredi, le château de Pinsaguel vous invite aux Toiles du Château jusqu'au 28 août. Mercredi prochain, découvrez l'Odyssée de Christopher Nolan. Et vendredi prochain avec Les Pitchouns, le film d'animation des mignons et des monstres. Installez-vous confortablement dans un transat sous les étoiles à l'occasion de la 8e édition d'Étoiles du Château dans la cour du château de Pinsaguel. Jeudi prochain, pour seulement 4,40€, profitez d'une nocturne zen à la piscine des Ramiers à Blagnac. De 18h à 21h, laissez-vous porter entre eau, nature, art et bien-être. Au choix, de 18h à 21h, participez au Janzu, un soin aquatique pour lâcher prise, ou de 19h à 20h, yoga, ou de 20h à 21h, de la relaxation sonore, un moment de détente en début de soirée, jeudi prochain, à la piscine des Ramiers à Blagnac.
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4: Et la suite, justement, sur votre radio, l'humour en tube de Fred Ballard. On va rire avec Anne Roumanoff. Elle va nous donner des conseils pour ne pas complexer. Vous savez, quand on se met en maillot de bain, eh bien, c'est dans un instant, juste après Paul McCartney et Stevie Wonder.

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0: C'était Gaëtan Roussel sur votre radio ici. Gaëtan Roussel sera en concert, tiens, le 31 octobre prochain au Havre, en Normandie.
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0: Et je ne suis pas seul, hein, bien évidemment. Fred Ballard, tiens, est avec nous avec l'humour en tube. Aujourd'hui, on va rire avec Nawel Madani et Anne Roumanoff. Elles ont des conseils pour ne pas complexer, vous savez, quand on se met en maillot de bain devant tout le monde.
2: Arrête, ça va. T'es bien comme ça. De toute façon, toi, t'as jamais été...
3: Ah voilà, c'est l'avantage quand on n'a jamais été Adriana Carambeu. On n'est pas déçu quand on se met en maillot et qu'on ressemble à une paupiette de veau. D'ailleurs, c'est très mignon une paupiette de veau. Et pour celles qui auraient encore quelques réticences à se mettre en bikini, Anne Roumanoff est là pour vous donner le coup de grâce. Enfin, le coup de graisse même.
2: Tu seras jamais... C'est vrai que t'as déjà été plus... Là, t'es un peu... Mais t'es pas non plus... De toute façon, toi, comme t'es petite, tout de suite, ça s'étale.
3: Voilà, donc que celle qui complexe encore se rassure, chaque corps est unique et admirable. Que ça s'étale sur les grandes largeurs ou que ça s'installe en profondeur, l'essentiel, c'est de rire de soi de bon cœur et de ne surtout pas se comparer aux créatures des magazines.
4: Moi, ce que j'aime, c'est les chanteuses américaines. Elles ont vraiment un truc que nous, on n'a pas. Vous avez vu Jennifer Lopez? Elle a 40 ans, elle a 2 enfants, elle est super fraîche. Moi, ma sœur, elle a 40 ans, elle est dégueulasse. Jennifer Lopé. Vous avez vu Beyoncé, sa dernière pub pour les maillots de bain, vous l'avez vu? Elle se roule dans le sable, elle est super sexy. Toi, tu fais pareil, tu ressembles à un poisson pané?
3: Alors oui, c'est vrai, mais qu'est-ce qu'il y a de plus appétissant qu'un nugget bien doré, une petite paupiette de veau rissolée éventuellement? Donc pour dire adieu au complexe en station balnéaire, adoptons la méthode Nawel Madani, ouvrons les vannes face à la mer, ça raffermit les chairs.
0: Ah, vous avez bien raison, Fred Ballard, à retrouver en podcast sur ici.fr ou l'application ici, ICI. Eh oui, il y a débat, il y a un débat qui revient chaque été à la plage, vous êtes plutôt slip de bain ou short de bain? Eh bien, le grand gagnant reste largement le short ou le boxer de bain. Ouais. Le fameux slip moulant tente un retour cette année, mais un retour très timide. D'ailleurs, certaines marques constatent que le slip de bain représente seulement 8% des ventes de maillots de bain en France. Voilà, on préfère les shorts. Mais moi, ça m'intéresse. Tiens, appelez-nous 0810 055 056. Vous êtes plutôt team short de bain ou team slip de bain? Eh bien, plus ça m'intéresse. Qui porte des slips de bain? Eh bien, appelez-nous 0810 055 056.

0: C'était les Stranglers sur votre radio ici. Restez avec nous dans un instant. Karaoké géant sur les lacs du Connemara de Michel Sardou. Je compte sur vous pour chanter.
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0: Il suffit parfois de quelques instants pour se sentir déjà en vacances. Écoutez.
3: Bonjour, je m'appelle Gabriel.
4: Bonjour, je m'appelle Tina.
3: Mon petit plaisir de l'été, c'est aller manger une part de gâteau dans un salon de thé en lisant un bouquin. C'est quand j'ai le temps et souvent c'est quand je suis pas en cours, quoi.
4: Moi, c'est lire. L'idée qu'on peut, on a le droit de se poser pendant des heures et lire un bouquin là où on n'a pas trop le droit quand c'est pas l'été et qu'il y a les études, le reste qui nous presse, quoi. En ce moment, je lis Frankenstein et je pense que tout le monde devrait le lire. Déjà, ça a été écrit par une femme et ça, je pense qu'on le dit pas suffisamment. Et ensuite, deuxièmement, c'est assez amusant de voir un monstre qui se développe mais qui, mine de rien, garde une forme d'humanité et voir les relations qu'il entretient avec son créateur. Et justement, voir à travers ses yeux qui découvre le monde mais avec une apparence monstrueuse et du coup, le monde n'en veut pas alors que lui, il veut du monde. Donc voilà, c'est assez joli.
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0: Belle fin d'après-midi et merci d'avoir choisi ici votre radio de l'été. Et c'est l'heure du karaoké, comme promis. Tout le monde connaît cette chanson.
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0: C'est l'hymne, hein. Des fins de soirée, des fêtards, Michel Sardou, les lacs du Connemara, vous chantez, c'est à vous maintenant.

0: J'en suis sûr que vous avez chanté, hein. Michel Sardou, Les Lacs du Connemara. Alors, chanson qui est devenue un véritable rituel qu'on passe dans les mariages, les fêtes de famille et fin de soirée. Généralement, quand on entend cette chanson, il y a toujours un tonton sur la piste de danse qui est un peu trop abusé sur la boisson. On le reconnaît assez facilement d'ailleurs, car il met toujours sa cravate autour de la tête. Voilà, c'est un petit tips pour vous, c'est cadeau. Restez avec nous dans un instant, on écoute un autre tube. Manon Lisa avec Le Petit Pêcheur. Bel après-midi.
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Eh bien, c'est l'un des tubes de l'été, Manon Lisa, avec Le Petit Pêcheur. Le clip, d'ailleurs, du Petit Pêcheur a été visionné plus de 2 millions de fois sur YouTube en quelques semaines. C'est un véritable carton. Alors, je ne sais pas si c'est grâce à la chanteuse Manon Lisa, mais la pêche est en train de devenir le nouveau loisir préféré des Français. Non, mais sans déconner, on pourrait croire que c'est une activité réservée, vous savez, aux générations précédentes, mais pas du tout. En France, on compte environ 1,5 million de cartes de pêche vendues chaque année, ce qui en fait quand même l'un des plus grands loisirs nature de France. Et la tendance est particulièrement intéressante chez les jeunes. Les moins de 18 ans représentent environ un quart des pêcheurs en France. C'est fou que ça. Donc si vous ne savez pas quoi choisir comme nouveau sport à la rentrée, eh bien c'est peut-être l'occasion de tester la pêche, le sport tendance du moment. Restez avec nous dans un instant, les infos de 17h. On fera un point également sur le Tour de France féminin. 53 km il reste avant l'arrivée. Nous allons vivre ça bien sûr en direct ici, car ici c'est la radio officielle du Tour de France. Restez avec nous. Maintenant on écoute Vaya con Dios, bel été sur votre radio ici.

0: Daya Kondios sur votre radio ici.
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0: Et merci d'écouter votre radio ici. Il est 17h. 17h, les infos présentées par Morgane Guillaumard.
2: Le confinement vient d'être levé pour les 30 000 personnes appelées à rester chez elles depuis ce matin dans l'est de la France. Les habitants de 5 communes de Moselle confinées suite à l'incendie d'un site classé Céveso à Gandrange. Le feu est éteint et il n'y a plus aucun risque de propagation. C'est la préfète qui vient de le dire en conférence de presse. Il y a eu des fumées toxiques liées aux produits chimiques stockés dans l'entrepôt de Suez qui a pris feu. 3 personnes, dont 2 pompiers, ont été légèrement blessées. Toujours sur le front des incendies, les pompiers traitent encore les points chauds et les lisières dans le Var et en Gironde. Les deux feux ne progressent plus, mais la vigilance reste de mise. L'extinction totale de ces deux incendies est un travail de longue haleine qui va durer plusieurs jours selon les pompiers. Le vent et la chaleur font craindre des risques de reprise de feu qu'il faut bien surveiller. Ces incendies éprouvants qui éprouvent les secours depuis le début de l'été, la Fédération nationale des sapeurs-pompiers assure qu'un suivi médical est prévu pour détecter d'éventuelles maladies professionnelles. Le Premier ministre Sébastien Lecornu, lui, a promis la nomination prochaine d'un coordinateur national chargé de piloter la reconstruction des massifs forestiers brûlés en Gironde et dans le Var. La vigilance orange canicule est maintenue demain dans 20 départements d'un grand quart sud-est de la France, du territoire de Belfort à la Corse, en passant par le Doubs, la Drôme, la Savoie, le Var et le Vaucluse. Sur la route des vacances, fin du week-end de chassé croisé entre Juétiste et Aoussien, bison futé voie rouge aujourd'hui dans le sens des départs dans le quart sud-ouest et la région Auvergne-Rhône-Alpes et orange partout ailleurs. Orange aussi dans le sud-est dans le sens des retours. Chaleur aussi en Suisse au bord du lac Léman où se déroule toujours la deuxième étape du Tour de France Femmes entre Aigle et Genève. Olivier Estran, vous nous faites vivre le tour sur ici. À noter cette petite échappée en tête de cortège.
3: Oui, une échappée réduite maintenant à 3 concurrentes. Elle a explosé cette échappée dans l'avant-dernière difficulté. Mais Emma Comte, la jeune française de l'équipe Cofidis, est toujours là, bien en place, et passe les relais à ses partenaires. 1 minute 19 maintenant d'avance sur le peloton. Une avance qui est en train de fondre. Le peloton, lui, s'est mis à rouler dans la perspective d'une arrivée au sprint à Genève. Et bien sûr, Lorena Vibes, la maillot jaune, s'est portée aux avant-postes avec son équipe Team SD Work. Elle est là en embuscade, sans doute. Il reste 49 kilomètres à parcourir pour ses concurrentes et on s'attend donc à une arrivée au sprint ici à Genève sur le quai du Mont Blanc au bord du lac Léman.
2: Merci Olivier Estran et bien sûr on vivra avec vous cette arrivée qui est prévue aux alentours de 18h en direct donc de la Suisse pour la deuxième étape du Tour de France Femmes. Ce sera donc évidemment à vivre sur ICI, radio partenaire du Tour de France.
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5: Soleil et ciel bleu toute l'après-midi, la chaleur s'intensifie, la qualité de l'air reste relativement bonne. Si vous prévoyez une balade en forêt, une vigilance jaune est en vigueur. Météo France appelle à la prudence. Demain, levé sous un ciel légèrement nuageux, ils prendront plus de place l'après-midi, avec même des risques orageux. Les températures actuellement sont bien au-dessus de 30 degrés, 32 pour Saint-Gaudens, 34 à Condon, 35 à Toulouse, et même des pics à 37 degrés cet après-midi du côté de Cahors et Albi.
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0: Julien Clerc avec Lily vous allez danser sur votre radio ici.
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0: Soyez les bienvenus, on passe cette fin d'après-midi ensemble, info locale, musique, bonne humeur. Dans une petite heure, nous vivrons ensemble l'arrivée du Tour de France féminin en direct sur votre radio, car ici, c'est la radio officielle du Tour, arrivée en Suisse, à Genève, tout à l'heure. On retrouve nos journalistes en direct sur place pour vivre cette deuxième arrivée. Au programme également de votre fin d'après-midi, nous partagerons une astuce de grand-mère pour que votre linge reste bien blanc. C'est avec notre chroniqueur Pierre Nuss, c'est dans un instant, mais avant, on écoute Oshi avec Je partirai. Belle fin d'après-midi sur votre radio ici. Merci.

0: Oshi, avec Je partirai. Alors, petit conseil, ne partez pas, car on retrouve tout de suite Pierre Nus, notre chroniqueur. Il a une astuce de grand-mère pour que votre linge soit plus blanc que blanc. Oui, c'est possible.
1: Eh bien oui, on voit des traces. Il peut y avoir des taches récalcitrantes et on n'ose plus les sortir. Les draps blancs, les nappes, bien sûr. Pour retrouver un blanc éclatant sans transformer votre buanderie en laboratoire chimique, on n'est pas dans Breaking Bad, eh bien tout ça, c'est possible. Le secret de ma mamama repose sur un duo de choc. Le percarbonate de soude et le soleil. Le percarbonate est souvent confondu avec son petit cousin, le bicarbonate. Le percarbonate, c'est un mélange de carbonate de sodium, des cristaux de soude, pour faire simple, et de peroxyde d'hydrogène. Là aussi, pour faire simple, on dit de l'eau oxygénée. Ces cristaux libèrent de l'oxygène actif dès que l'eau atteint 40 degrés seulement, et ça désincruste en profondeur les fibres du tissu. Pour un lavage en machine, vous ajoutez 2 cuillères à soupe de percarbonate de soude directement dans le tambour avec votre lessive habituelle. Pour les tissus qui sont devenus gris, toujours 2 cuillères à soupe de percarbonate. Vous les laissez tremper pendant 2 heures dans une bassine d'eau chaude avant le lavage. Et enfin, ne sous-estimez jamais le séchage au grand air. Les rayons ultraviolets du soleil possèdent un pouvoir de blanchiment naturel par oxydation. Étendre ces draps blancs en plein soleil, c'est non seulement un plaisir en été, mais aussi la touche finale pour un résultat quasiment professionnel. C'est écologique, économique et bien plus doux pour vos fibres que l'eau de Javel qui, à force, finit par fragiliser et faire jaunir le coton. Merci ma mama.
0: 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Dans un instant, la suite de votre playlist de l'été avec Isabelle Adjani et Pascal Obispo.
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0: 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Écoutez.
4: 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Bon, c'est pas très frais, mais c'est bon. 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De toute façon, on perd tout avec la transpiration, donc les calories, voilà, c'est mon petit tips aussi. Manger, manger, manger, vous perdrez tout en sueur. Et beaucoup d'eau, c'est très important. Hydratez-vous, les amis.
5: Qu'est-ce que vous souhaitez aux auditeurs d'ici pour cet été?
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0: Et merci d'être ici, il est 17h15, à la suite de votre après-midi en musique avec Pascal Obispo. Pascal Obispo, très affecté par les incendies qui ont touché la Gironde. Le chanteur est très attaché au Cap Ferret, hein, où il a d'ailleurs une maison. Il a notamment dénoncé la surfréquentation sur ses réseaux sociaux et il appelle à préserver ce coin de nature. Donc soyons tous vigilants. J'avais perdu.

0: C'était Isabelle Adjani sur votre playlist de l'été, ici sur votre radio. Restez à l'écoute. La musique revient avec le groupe U2 et Zaz, c'est juste après ça.
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0: C'était le groupe U2 sur votre radio ici. Et bonne nouvelle, tiens, pour les fans du groupe, U2 travaille actuellement sur des nouveaux titres. Un nouvel album serait même en préparation.
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2: Une visite nocturne théâtralisée à Albi, sortie à la mer avec la ville de Colomiers. 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
2: Une sortie à la fraîche avec vos pitchounes demain, les monstrueuses nocturnes d'Albi. Une visite guidée, théâtralisée en nocturne à 20h45 dans le centre historique. Suivez un bien étrange personnage vêtu en costume d'époque. À la lueur des flambeaux, il compte le patrimoine et l'histoire de la ville. Idéal en famille, gratuit pour les moins de 8 ans. Vous pouvez réserver vos places directement sur l'office de tourisme. La ville de Colomiers propose tout l'été des escapades, la journée à la plage, aire de loisirs aquatiques ou alors forêt. Prochaine sortie, mercredi prochain, à Saint-Pierre-la-Mer. Journée à la plage avec marché sur place, pique-nique et goûter. Tout est déjà organisé, une sortie à faire en famille, inscription dans les maisons citoyennes. Tarif 9 euros pour les enfants et 10 euros pour les adultes. C'est l'occasion. Toutes les infos à retrouver sur le site de la mairie de Colomiers.
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0: Belle fin d'après-midi, on écoute maintenant Céline Dion avec Bonjour, pardon, merci. C'est la nouvelle chanson de Céline Dion. Elle fera son grand retour en France le 12 septembre prochain à Paris pour une série de concerts inédits, exceptionnels. Mais avant, on l'écoute ici. C'est à toi, Céline.
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0: Et ça, c'est le titre de la nouvelle chanson de Céline Dion sur votre radio ici.
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0: En direct, on passe cette fin de journée ensemble. Il est l'heure d'accueillir maintenant Perrine Clément. Tout l'été, Perrine nous raconte l'histoire d'un objet culte qu'on utilise tous pendant l'été. Et aujourd'hui, objet hyper important quand on part en pique-nique, le tire-bouchon.
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3: Hey, regarde, j'ai vu un tuto sur le net. On tape sur le fond de la bouteille et paf, le bouchon s'en va. Et je te montre.
2: Un tire-bouchon.
4: Oui, bah tu sais, avec la méthode traditionnelle, on visse, on tire et hop, c'est ouvert. Hein. On perd pas la caution comme ça.
5: Pour obtenir ce son, il vous faut un tire-bouchon. Le tire-bouchon apparaît au XVIIe siècle, mais ce n'est qu'à la fin du XVIIIe siècle qu'il obtient une reconnaissance officielle. Le premier brevet est déposé en 1795 par un Anglais, Samuel Henshall.
6: Tu pousses le bouchon un peu trop loin, Maurice.
5: Le tire-bouchon se distingue par sa taille, sa forme ou sa matière. Depuis son invention, il a connu plusieurs versions.
7: Je vous ai compris.
5: Le Charles de Gaulle, le thé, le limonadier, le sommelier, il existe tout un tas de modèles et de créations. Une collection étonnante de plus de 1200 pièces se trouve au musée du tire-bouchon, situé au cœur d'un domaine viticole en plein Luberon.
8: Ici, les tire-bouchons sont présentés dans des vitrines comme des œuvres d'art, parce qu'en fait, ce sont des œuvres d'art.
5: En Bretagne, le tire-bouchon donne un autre son. Le tire-bouchon dans le Morbihan, c'est le train de l'été et des vacances en famille. Une seule ligne, sans correspondance, ce TER traverse la presqu'île de Quiberon et permet d'éviter les bouchons.
9: Ça t'embouche un coin, hein ? Hein ? Ça t'embouche un coin ?
5: Et vous, avez-vous un tire-bouchon ?
10: Le tire-bouchon, mais bien sûr, ça d'été sans tire-bouchon.
11: Non, j'en vois pas de tire-bouchon parce que là où je vais, je sais qu'il y a toujours un tire-bouchon.
12: C'est peut-être pas la première chose à prendre, mais disons que ça fait partie de l'attirail des apéros. C'est comme les verres, hein. c'est indispensable. Hein. Si on n'a pas de tire-bouchon, on reste regarder la bouteille et puis voilà.
13: Alors figurez-vous que j'ai des tongs tire-bouchon.
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0: C'est pas mal, moi ça m'intéresse les tongs tire-bouchon, je suis preneur. Merci Perrine Clément, dans quelques minutes on retrouve Stéphane Bern, il va nous raconter la naissance du carambar. Mais avant, place à la musique, on va écouter Bill Withers, mais avant, Alain Souchon. 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

0: Sacré Bill, il tient la note, hein. Bill Withers sur votre radio ici. Dans un instant, on retrouve Stéphane Bern. Il va nous raconter l'histoire du caramba. Et le saviez-vous, au début, les blagues de ce bonbon étaient écrites par des écoliers. La suite, c'est dans un instant.
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3: Bonjour, moi c'est Claire.
4: Moi c'est Julien.
3: Mon petit plaisir de l'été, c'est aller en festival en tant que bénévole, en tant que festivalière. J'adore la musique, j'adore danser, j'aime bien passer du temps avec des amis. Et c'est une ambiance un peu particulière que je trouve hyper agréable.
4: Et ben moi, mon petit plaisir de l'été, c'est de faire des colos, de partir avec des jeunes, d'explorer un peu en France ou à l'étranger. Je trouve que c'est hyper cool et ça permet vraiment de passer des super bons moments et de parcourir un peu les chemins de France. Pour préparer une colo qui va se passer cet été, je suis allé faire la voie verte qui s'appelle la Passe à Païs entre Bédarieux et Mazamet en vélo. Et c'était la première fois que je faisais du vélo dans cette région parce que moi je viens pas d'ici. Et c'était vraiment hyper cool. Et on a dormi dans des hamacs et c'était vraiment trop bien. 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
0: 17h45, merci de passer votre fin d'après-midi ici. Nous sommes en direct. Maintenant, on va voyager dans le temps grâce à Stéphane Bern. C'est un voyage gourmand aujourd'hui.
5: Voici la recette du jour. Du chocolat, du caramel et du génie industriel ont donné naissance au plus long des bonbons français. On appelle à la barre le caramba. Acte de naissance, Marc en Barœul, 1954. Après la guerre, la maison Del Pol Avez, célèbre chocolaterie lilloise, cherche un nouveau produit. Les enfants se lassent des berlingots et autres sucettes. Il faut un bonbon beau, bon et pas cher. Difficile à dire, dit son directeur André Fauchil. Bref, le Graal de tous les goûters. Avec son neveu Georges, il tente un pari. Mélanger du cacao à du caramel pour en faire une gourmandise à mâchouiller longtemps, très longtemps, histoire d'occuper les enfants et les parents pendant les trajets en quatre chevaux. Le 2 janvier 1954, l'usine lance un caramel allongé. 6 cm de bonheur bien dur pour 5 centimes bien doux avec le porte-monnaie. Pas d'accident de machine, comme le veut la légende. C'est le technicien Augustin Gallois qui a l'idée d'utiliser la machine prévue pour faire de petits caramels anglais, les toffees, et de l'adapter pour tirer une longue bande de caramel continu.
6: Bonbon, caramel, esquimau, chocolat.
5: Le succès est foudroyant. Dans tout le pays, des millions de barres s'arrachent, et des milliers de dents aussi. En 1955, on ajoute des petits points imprimés à collectionner pour gagner des cadeaux. Puis, en 1969, les fameuses blagues carambars remplacent les points. Les premières sont écrites par des écoliers, récompensées par leurs points en bonbons. Toujours fabriqué aujourd'hui à Marc-en-Barœul, le carambar a traversé les générations sans se ramollir. Et vous savez pourquoi? Non? Parce que depuis 70 ans, ils tiennent la barre.
0: Oh,
5: oui,
0: bravo.
5: C'est une blague carambar, et alors?
0: Bravo, et moi aussi j'en ai une, tiens Stéphane. Pourquoi les plongeurs plongent-ils toujours en arrière et jamais en avant? Parce que sinon ils tombent dans le bateau. Voilà, c'est pour moi, c'est cadeau. Merci Stéphane. 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ICI, appli complètement gratuite, tout de suite Benabar. 10.

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0: qu'on dise avec la voix de Benabar. Benabar en tournée un peu partout en France. Il sera le 12 novembre à Clermont-Ferrand, 20 novembre à Bordeaux et le 11 décembre à Versailles. Retour de la musique dans un instant avec Eros Ramazzotti et Mylène Farmer. Belle fin de journée.
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0: Belle fin d'après-midi sur votre radio, ici avec Eros Ramazzotti.
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0: Merci d'avoir choisi ici votre radio de proximité. Il est 18h. 18h, les infos présentées par Morgane Guillaumard.
2: Le feu sur un site classé Céveso dans l'est de la France est désormais éteint. Il s'était déclenché ce matin dans un entrepôt rempli de produits chimiques à Gandrange en Moselle. Il n'y a plus aucun risque de propagation et les 30 000 habitants du secteur confinés depuis ce matin sont de nouveau autorisés à sortir de chez eux. Trois personnes, dont deux pompiers, ont été légèrement blessées sur cet incendie. En Gironde et dans le Var, les pompiers sont toujours sur le qui-vive en surveillance des points chauds et des lisières qu'il faut traiter. Les deux incendies ne progressent plus, mais il faut encore du temps pour les éteindre complètement. Encore de fortes chaleurs demain dans un grand quart sud-est de la France. La vigilance orange canicule est maintenue dans 20 départements du territoire de Belfort à la Corse. Et puis, l'arrivée de la deuxième étape du Tour de France femmes est imminente. Dernière ligne droite pour les coureuses qui finissent le parcours du jour à Genève, en Suisse, au bord du lac Léman, après avoir parcouru 148 kilomètres, une femme seule échappée tient tête au peloton depuis une trentaine de minutes, mais on imagine une arrivée au sprint. Réponse dans une poignée de minutes, les derniers kilomètres sont à vivre en direct sur la radio partenaire ici. Et puis, dernier jour de ce week-end de chassé croisé sur la route des vacances, bison futé voie rouge encore aujourd'hui dans le sens des départs, dans le quart sud-ouest et la région Auvergne-Rhône-Alpes et orange partout ailleurs, orange aussi dans le sud-est, dans le sens des retours. Et puis,
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4: Il fait encore très chaud en cette fin de journée. Les températures peinent à redescendre. Cette atmosphère lourde se calme dès demain. Réveil sous un ciel couvert avant une dégradation dans l'après-midi. Les orages arrivent par les Pyrénées ce soir. Il fait actuellement 19 degrés au plateau de Baye. De la patience sur le reste de la région où il fait encore 30 à 34 degrés. 30 pour Aurignac et Saint-Girons. 32 à Auch et la maximale de 34 pour Toulouse.
2: Montpellier, 34 degrés à Avignon, Strasbourg, Dijon et Bourges.
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0: C'était Jeanne Mas sur votre radio ici, Johnny sur votre radio, priorité au direct avec l'arrivée du Tour de France Femmes avec nos journalistes en direct sur place.
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2: Olivier Estran qu'on va retrouver évidemment tout de suite sur la ligne d'arrivée. Il reste 5 km dans cette deuxième étape du Tour de France Femmes. Ici votre radio officielle. Olivier, vous êtes donc sur la ligne d'arrivée. Les coureuses ne vont pas tarder, 5 km. Et pour l'instant, la situation de course, c'est une femme qui fait un sacré numéro, une coureuse qui fait un sacré numéro, qui résiste au peloton.
3: Oui, un vrai morceau de bravoure pour Rejane Marcus, la coureuse néerlandaise de l'équipe Lidl Trek, qui garde 30 secondes d'avance sur ce peloton. Il reste moins de 5 km à parcourir et elle a décroché, Rejane Marcus, dans les 20 derniers kilomètres, et elle mène la danse. Elle résiste seule, mais elle mène cette course et elle y va vraiment en force à la pédale. Mais derrière, évidemment, il y a un peloton qui se structure et un peloton qui est emmené par toutes les équipières de Lorena Vibes, la vainqueur de cette première étape, maillot jaune, sprinteuse redoutable. Elles sont toutes là, Anna van der Breggen et les équipières du team SD Works placées aux avant-postes pour pouvoir essayer d'assurer une nouvelle victoire à leur leader. C'est d'ailleurs un plan annoncé par Lorena Vibes, qui a déjà levé 6 fois les bras sur une ligne d'arrivée du Tour de France et qui compte bien rééditer l'exploit ce soir. L'écart qui se réduit légèrement, 23 secondes maintenant pour Rejane Marcus en tête donc de cette deuxième étape ici en Suisse. Il reste moins de 4 km. Pour l'instant, dans le peloton, on ne s'agace pas. C'est toujours SD Works qui est là. D'autres équipes restent derrière. On laisse les équipières de Lorena Vibes prendre tout l'effort. Peut-être c'est aussi stratégique de dire qu'on pourra déborder dans un final et de surprendre. Il faut dire un mot sur... cette dernière portion qui est très très très roulante, on a pu la voir ce matin. Il y a d'abord une descente qui nous amène sur un plat en ville, sur une très grande avenue qui est vraiment très large. Donc autant dire que oui bien sûr, c'est propice au coup de force, c'est propice aux puncheuses, c'est propice aux sprinteuses. Ça va vraiment se régler à la dure. Voilà, en tout cas, il n'y a pas de surprise quatre pattes comme hier à Lausanne où les coureuses arrivaient en haut d'une côte, la côte Saint-François qui a été la dernière bosse, la dernière difficulté. Ici, non, ça va vraiment être très roulant et très très rapide.
2: Olivier, on peut peut-être faire un petit tour d'horizon de celles qui vont essayer de contester la suprématie de Lorena Vibes, effectivement, puisque on a des équipes, vous le disiez, qui essayent de se placer autour. On voit dans le peloton Marianne Vos, notamment de la team Visma Liesebike, la coéquipière de la française Pauline Ferrand-Prévot. Il y a également d'autres équipes comme Human Powered Health qui essayent de prendre le manche pour placer leur sprinteuse, l'américaine Lily Williams. Et puis évidemment la Lidl Trek avec Elisa Balsamo. Olivier, il reste moins de 3 km maintenant.
3: Ouais, 2,5 km en effet, et une ligne d'arrivée qui est pleine à craquer. Beaucoup de casquettes jaunes, des gens qui déjà tapent sur les barrières. On est sur le quai Mont Blanc ici à Genève, en face du célèbre jet d'eau qui est vraiment le monument de la ville. Ça va être une photo finale magnifique pour cette deuxième étape.
2: Combien d'avance pour Rejane Marcus?
3: Alors, est-ce qu'elle va aller au bout? Plus que 12 secondes pour Rejane Marcus. On peut imaginer qu'en effet elle se fasse rattraper dans le dernier kilomètre.
2: Il en
3: reste deux maintenant à disputer. Voilà, Lorena Vibes qui reste placée, allez, on va dire au troisième rang de ce peloton. On voit, tiens, la team EF Education Oatly qui déborde légèrement sur la droite et qui se place. On a la Movistar également qui est bien placée. Lorena Vibes qui, on va dire, est dans le deuxième, qui reste dans la pointe du groupe, mais pas forcément.
2: Elle ne s'affole pas, on a l'impression.
3: Voilà, ça y est, maintenant l'échappée. Rejane Marcus est rattrapée ou est sur le point d'être rattrapée. En tout cas, sur l'image, ça semblait vraiment sur le point d'être fait. Mais voilà, il reste 1,5 km. Elle est là, voilà, 1,5 km, 10 secondes d'avance. Un exploit de sa part serait phénoménal. Elle essaye encore d'appuyer, mais on sent que ça va être difficile. On n'est pas encore dans la bascule de cette grande pente dont je vous parlais. Peut-être qu'elle pourrait profiter d'un effet comme ça.
2: Elle est toujours en tête, hein. Elle a toujours 10 secondes d'avance. Voilà. Ça va se jouer à rien du tout. C'est exceptionnel. Exactement. Le suspense sur cette deuxième étape du Tour de France femme. Réjeanne Marcus, j'étais en train de regarder son palmarès. On a seulement 12 victoires et rien de très, très, très probant. La dernière victoire, ça date de 2024, le Tour de Romandie féminin. Elle est une spécialiste du contre-la-montre, donc elle sait ses efforts solitaires, elle sait résister à un peloton lancé comme ça. Maintenant, elle n'a plus qu'une poignée de secondes, hein, c'est ça, Olivier?
3: On vient passer la flamme rouge le dernier kilomètre. Ça y est, le peloton qui se met en marche. Elle va être reprise là, à l'instant où je vous parle. Ça y est, c'est fait. Elisa Balsamo qui se place, la maillot jaune qui est aux avant-postes également, mais qui laisse encore les forces faire devant. Elle est à l'abri encore, Lorena.
4: Manon est arrivée équipée.
3: Voilà, notre Réjeanne Marcus qui, elle, est reprise totalement. Et c'est la Movistar, je pense, qui est devant.
2: C'est la championne d'Espagne qui mène le peloton actuellement, Olivier. Et, on a également l'équipe Phoenix qui essaye d'emmener sa sprinteuse. Elle a Jayco Alula également.
3: Ça y est, elles arrivent. C'est la dernière ligne droite et le sprint va être lancé. Lorena Vibes qui démarre, qui part sur le côté droit et qui s'envole, qui produit tout son effort. Lorena Vibes qui va sans doute lever les bras pour une nouvelle fois. Elle est à fond, Lorena Vibes. Elle fait la course et c'est elle qui l'emporte. Nouvelle victoire d'étape, la 7e de sa carrière pour la néerlandaise qui assoit sa légende. C'est bien elle, la meilleure sprinteuse du peloton femme. Elle qui avait été le premier maillot jaune, on le rappelle, sur cette nouvelle édition du Tour à Paris en 2022. Elle montre qui est la patronne. Oui, ben voilà.
2: Il n'y avait pas de suspense.
3: Elle l'avait annoncé,
2: Olivier.
3: Elle le fait.
2: Il n'y avait pas de suspense, Olivier. Elle gagne avec plus d'un vélo d'avance sur la deuxième, qui est Elisa Balsamo, me semble-t-il, de la Lidl Trek, qui est une des meilleures sprinteuses au monde, si on accepte Lorena Vibes, qui ne perd quasiment jamais un sprint. On va aller voir Manon Vautier-Chollet, qui est un peu derrière la ligne d'arrivée. Manon, est-ce que vous avez pu voir arriver la fusée Vibes?
5: Bah ouais, c'est impressionnant. Alors, autant vous dire que ça a duré quelques millièmes de secondes, hein, parce que ça va très vite, même là, juste après la ligne d'arrivée. Et puis, je vais essayer, évidemment, là, d'aller voir Emma Comte, si je peux prendre de ses nouvelles. Je vous tiens au courant, Emma Comte, hein, qui a fait toute une partie de cette étape dans l'échappée, notre Française, la Haute-Savoyarde de 21 ans. En attendant, ce que je peux vous dire, c'est que là, je vois les autres coureuses qui arrivent. Comme hier, même scénario, il fait tellement chaud que les équipes sont là pour tout de suite les arroser. Emma Comte, qui n'est pas encore arrivée. On est en train de demander à son directeur sportif si
2: elle a dû laisser filer sur la fin.
5: Petite nouvelle, voilà, je vois aussi quelques françaises là qui arrivent, notamment Célia Géry qui a aussi placé une petite attaque et qui est là en train de boire. On les laisse tranquilles, évidemment, le temps de se reprendre, et j'essaierai d'aller voir Emma Comte.
2: Manon, vous avez juste une petite question. Vous voyez que la chaleur a fait des dégâts, on s'arrose à l'arrivée?
5: Oui, c'est compliqué. Alors évidemment, à la fin de chaque arrivée, hein, c'est extrêmement physique, c'est toujours la même chose. Mais là, on voit qu'il y a eu d'ailleurs plus de ravitaux que prévu déjà sur la course. Et on voit des visages qui sont vraiment fatigués. Certaines coureuses qui tout de suite s'assoient quand elles le peuvent et puis sont arrosées par leur directeur de course. Donc voilà, là, on sent quand même que les organismes sont déjà éprouvés. Et ça n'est que la deuxième étape. On le dit chaque année, le Tour est toujours un petit peu plus dur que l'année précédente. Mais là, avec en plus la chaleur, hein, et plus de 35 degrés de ressenti sur le vélo, évidemment, c'est très difficile pour nos coureuses.
2: Merci beaucoup, Manon Vautier-Chollet. Juste après la ligne d'arrivée, on retourne sur la ligne d'arrivée. Vous avez le classement de l'étape actualisé, Olivier Estran?
3: Non, pas avec certitude, donc je vais pas me risquer là-dessus, parce que on s'est concentré, hein, vraiment sur Lorena Vibes qui a débordé ses concurrentes sur le côté et qui en effet s'est imposée, mais impressionnante.
2: Oui, vous l'avez vu passer devant vous, voilà. Raconter l'impression de puissance.
3: Il y a exactement, c'est l'effort. On voit les bras sur le vélo qui sont autant tendus que les jambes. On voit ses épaules, on voit cette détermination qui est absolue. Et vous l'avez dit, ça s'est joué vraiment, allez, dans les 10 derniers mètres, où elle va mettre quelques vélos d'écart assez poursuivante. La deuxième, c'est Elisa Balsamo de l'équipe Lidl Trek et Marianne Vost, notre Marianne Vost de l'équipe Visma Lease the Bike, elle qui a participé à la résurrection de Tour de France femme, qui prend la 3e place. Voilà, donc les 3 places sur le podium. Lorena Vibes qui conserve son maillot jaune, assoit sa supériorité. Elisa Balsamo qu'on attendait également vraiment dans les meilleures places. Et Marianne Vost qui est une légende du Tour femme, qui prend cette 3e place. Marianne Vos qui était également deuxième sur le Paris-Roubaix cette année, coéquipière, hein, vous l'avez dit, de Pauline Ferrand-Prévot, et qui montre que elle, qui fait partie des vétérans, elle est toujours là, elle est toujours là aussi pour la gagne. Elle en aura encore envie durant ce Tour de France femme.
2: Oui, elle aura sans doute des occasions sur des étapes peut-être un petit peu plus vallonnées, puisqu'elle passe mieux les bosses en théorie que Lorena Vibes, mais pour l'instant la bosse c'est elle, hein. Lorena Vibes, la néerlandaise vainqueur de la première étape hier, de la deuxième étape aujourd'hui de ce Tour de France femme que vous continuez à suivre sur Ici on est Radio Officielle. On se retrouve dans un quart d'heure pour le journal du Tour.
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0: c'était le groupe Europe sur votre radio ici. Pour les fans de vélo, soyez là, 18h30 pour le journal du Tour de France. Résumé complet de cette deuxième étape qui s'est déroulée en Suisse, entre Aigle et Genève, avec les réactions entre autres des coureuses. Rendez-vous à 18h30. Mais avant, de la musique pour vous avec le duo France Gall, Elton John et Teddy Swims. C'est juste après ça. Belle fin de journée.
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3: L'Institut Pasteur œuvre pour transmettre aux générations futures un monde en meilleure santé. On en parle dans un instant avec Arnaud Fontanet, chercheur.
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0: jusqu'au bout. C'est magnifique. C'était le duo France Gall, Elton John, donné pour donné sur votre radio ici. Il est 18h30, l'heure du journal du Tour de France. Que faut-il retenir de cette deuxième étape? Réponse avec notre journaliste Alexandre Berthaud.
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2: Lorena, reine de Suisse, Lorena qui n'aime pas le suspense. Bienvenue à tous, ici radio officielle du Tour de France Femmes. C'est le journal du Tour et je disais Lorena, nom de famille, Vibes, 27 ans, phénomène jamais vu dans l'histoire du vélo féminin. Dès qu'elle participe à un sprint, sauf incident, elle gagne. C'était le cas hier sur la première étape de ce Tour de France Femmes à Lausanne. Et de nouveau aujourd'hui à Genève, nouvelle victoire. Vous l'avez vu déborder tout le monde, Olivier Estran, sur les rives du lac Léman. Racontez-nous l'impression de puissance.
3: C'est exactement le mot, puissance, c'est ce qu'on va retenir. Voilà, Lorena Vibes qui était bien placée dans le peloton et qui a débordé dans les 100 derniers mètres pour mettre en échec ses concurrentes. Elle est passée avec au moins 3 vélos d'avance sur tout le monde. Dans sa roue, eh bien, l'Italienne Elisa Balsamo et l'autre néerlandaise Marianne Vos qui font deuxième et troisième de cette épreuve. Impression de facilité pour Lorena Vibes qui avait vraiment annoncé sa victoire ici sur les bords du lac Léman. Les premières françaises, eh bien, Célia Géry est à la 14e place et Pauline Ferrand-Prévot est 38e, mais dans le même temps que la première, puisque tout s'est joué au sprint dans ce peloton.
2: Merci pour ces précisions. Lorena Vibes qui s'impose donc avec le maillot jaune sur le dos. Elle devient la cinquième seulement à le faire dans la récente histoire du Tour de France Femmes. Deuxième étape donc qui se termine au sprint, mais qui a été marquée par un scénario assez décousu. Olivier, plusieurs échappées et une qui a failli réussir.
3: Oui, on a vu en effet tout un groupe, 5 d'abord échappés, puis ensuite 8. À 92 km de l'arrivée, il y a 5 coureuses qui ont pris les devants, notamment Emma Comte, la jeune concurrente de l'équipe Cofidis, qui était dans cette échappée, qui a su durer. Et Emma Comte qui a franchi en tête d'ailleurs la troisième difficulté, la côte de Cosserie, et puis qui est passée deuxième ensuite sur l'avant-dernière difficulté, qui a su résister. Ses filles ont su s'entendre, mais ensuite ça a explosé. Et voilà, en tout cas il y a eu ce panache d'Emma Comte, coureuse Cofidis. Et puis l'autre fait de course marquant, une fois que ces filles ont été reprises, une autre a marqué le tempo à 39 km de l'arrivée. C'est de la néerlandaise Rejane Marcus qui est partie toute seule et qui a tenu de manière assez incroyable avec une minute d'avance sur le peloton. Elle a fait son effort toute seule, Rejane Marcus de l'équipe Lidl Trek, 31 ans, championne de Hollande en 2022. Et puis elle a été reprise vraiment sur le fil à 500 mètres de l'arrivée par le peloton.
2: Ouais, un crève-cœur, merci beaucoup. Sacré numéro effectivement de Rejane Marcus. Merci Olivier Estran, vous étiez aux commentaires sur la ligne d'arrivée à quelques dizaines de mètres de vous. On retrouve Manon Vautier-Cholet qui a passé la journée sur la moto ici. Manon, vous avez été témoin de la difficulté de cette étape pour les organismes, notamment à cause de la chaleur.
4: Ouais, ça a été vraiment très, très compliqué. Alors, je le redis.

0: évidemment, ce sont des sportifs de haut niveau, mais là, il fait très chaud avec un parcours. Il était annoncé comme ça, notamment sur cette deuxième étape très casse-pâte. Hein, 5 difficultés des bosses, mais quand même, évidemment, c'est difficile. Et au fil, moi, j'étais sur la moto ici, au fil de l'étape, on a entendu plusieurs abandons. Il faudra faire les comptes, mais au moins deux chez l'Auto Intermarché. Là, je me trouve près des bus. Et par exemple, la Française Cédrine Carbol, voilà, me disait qu'elle allait là déjà aller se refroidir avant de venir nous voir. C'est très compliqué, on le sent pour les coureuses. Et la récupération sera très, très importante parce qu'on n'est qu'à la deuxième étape, hein, et qu'il y en a 9 au total avec un premier col de première catégorie annoncé demain avec cette arrivée à Poligny.
1: Effectivement, des sprints aujourd'hui, mais des étapes plus vallonnées à partir de demain. Genève, Poligny, 156 km. À travers le Jura. Étape promise aux échappés, c'est en tout cas ce que pense la directrice du Tour, Marion Rousse.
2: À peine après 6 km de course, nous irons chercher le premier col du Tour de France Femmes avec Zwift, et pas n'importe quel. Hein. Le col de la Faucille, 11 km 400 à plus de 6% de moyenne. C'est vraiment une étape tracée pour les baroudeuses. Quand on a tracé l'épreuve, on s'est dit qu'un beau groupe d'échappés pourrait prendre le large assez rapidement puisque toutes les difficultés sont vraiment dans les premières parties de la course. Je ne sais pas si les leaders du classement général voudront vraiment faire rouler leur équipe dès le troisième jour de course, alors qu'on sait que la suite du programme est hyper intense.
1: Voilà qui promet pour demain. On le rappelle, Lorena Vibes, la néerlandaise, a remporté cette deuxième étape, tout comme la première. Elle portera donc demain le maillot jaune. Elle mène aussi le classement du maillot vert. À noter que la Française Océane Mahé conserve le maillot à poids et que Paula Blasi est maillot blanc. Vous suivez l'étape numéro 3 demain sur votre radio ici.
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5: Les mystères de la ville d'Albi la nuit et l'été à Colomiers, ici Occitanie, à vos côtés.
3: Nabila Bellec.
5: Plongée dans l'histoire mystérieuse d'Albi lors d'une visite guidée et théâtralisée à la lueur des flambeaux. Guidée par un personnage haut en couleur, vêtu d'un costume d'époque, petits et grands sont invités à explorer le centre historique à la tombée de la nuit. 1h45 de frissons, de découvertes des secrets et légendes de la cité d'Albi. Prochaine session demain lundi 3 août à 20h45. Toutes les infos se trouvent sur le site lesguidesdutarn.com. La ville de Colomiers propose un programme d'activités variées pour tout l'été et tous les âges. Pour bien commencer ce mois d'août, des ateliers pour seniors sont prévus demain et mardi. Vous pourrez aussi profiter d'animations et de sorties en famille, avec notamment une sortie en mer à Saint-Pierre-la-Mer, dont le départ a lieu ce mercredi 5 août depuis l'espace nautique Jean Vaucher. Les inscriptions se font auprès de la maison citoyenne. Retrouvez tous les détails dans l'agenda de l'été.
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6: Bon début de soirée à l'écoute de votre radio ici, Actu Local, musique, bonne humeur. Dans 3 minutes, Muriel Jourdan nous rejoint autour de la table. Chaque jour, Muriel décrypte pour nous les tendances du moment. Aujourd'hui, elle va évoquer le slow. Alors pour les plus jeunes, le slow, c'est ce moment où l'on se retrouve à deux sur la piste de danse, collé serré sur une musique lente et sensuelle. Eh bien, le slow serait en train de faire son grand retour. Eh bien, ça, c'est une bonne nouvelle. On en parle juste après ça.

0: Fan Young Cannibal sur votre radio ici. Oui, j'ai une belle voix, et alors j'ai le droit de chanter. Oh.
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0: Allez, comme promis, Muriel Jourdan est avec nous tous les jours. Muriel nous aide à mieux comprendre notre société. Et la grande nouvelle, là, si vous aimez danser, le slow pourrait faire son grand retour.
2: Oui, à l'heure où la jeune génération affiche une certaine lassitude face aux applis de rencontre, le slow pourrait-il revenir en force? Cette danse avec ses mouvements lents et sensuels qui offraient un moment d'intimité unique entre deux personnes, à l'heure où ni les applis de rencontre ni l'IA n'existaient. Vous aussi, quand vous pensez au slow, ça vous rappelle le sketch de 1973 de Guy Bedos et Sophie Domier?
3: J'ai accepté cette série de slow avec lui pour pas faire tapisserie devant les copines, mais alors, j'en vois plus le bout.
4: Mine de rien, je suis en train d'emballer, moi. J'emballe sec. Allez, vas-y, genoux, attaque.
2: Mais il pourrait bien revenir, grâce notamment à quelques nostalgiques et artistes qui militent pour le retour du slow. Il y a quelques années, par exemple, le chanteur Julien Doré avait lancé un tuto pour nous apprendre à danser un slow.
5: Comment danser le slow? Hashtag JDSlow. Règle numéro 1, le geste très important. Main gauche sur la nuque. Main droite, hanche opposée.
2: Sans compter les soirées années 80, 90 qui cartonnent et qui remettent le slow au goût du jour, y compris dans certaines discothèques. Le Walkman revient en force, le vinyle aussi, les baggies, les pattes def, bah pourquoi pas le slow?
0: Mais oui, et justement Muriel, vous en avez profité pour aller sonder les Français sur le retour du slow.
2: Oui, sont-ils ou non nostalgiques?
6: Est-ce qu'aujourd'hui vous aimeriez redanser un slow, avoir ce truc-là?
7: J'adorerais à redanser un slow avec un mec que je connais pas, ce serait extraordinaire. Et il y avait le quart d'heure américain. Et le quart d'heure américain, c'était quand même l'occasion de choisir son partenaire. Là où, quand c'était pas le quart d'heure américain, on pouvait se taper des gros boulets.
2: Et là, tu passais au sale quart d'heure. Vous regrettez cette époque du slow?
7: Aujourd'hui, ce que je regrette vraiment, c'est que dans les soirées où ça danse, eh ben, il n'y a plus de danse à deux. Il n'y a plus de contact physique. On est les uns en face des autres, on fait des mouvements, et puis c'est tout. Et c'est dommage.
2: Bon, dites-nous, les ados, là, c'est vraiment fini le slow dans vos soirées?
8: Ah oui, totalement. Maintenant, c'est plutôt des danses.
9: Collées serrées, ouais.
10: Collées serrées, mais.
9: On est plus dans le romantisme, on est plutôt dans le sensuel, même pas, hein. Plutôt... Ouais, voilà, dans le twerk.
2: Le twerk, vous savez, c'est cette danse lascive. Le samedi soir, tu remues les hanches et les fesses, et le lendemain, bah, tu peux plus t'asseoir. Bref, le slow pourrait redevenir tendance, mais l'époque a changé. Il y a 40 ans, dans le film La Boum, un garçon posait son casque de Walkman sur les oreilles de Vic pour danser un slow dans un élan de romantisme. En 2026, c'est plus compliqué, hein, avec des AirPods, les casques sans fil. En plus, il faut du Bluetooth.
0: Merci Muriel Jourdan, ces tendances à réécouter sur ici.fr ou sur l'application ici ICI. La suite de votre début de soirée en musique avec la chanteuse Oria. Bah tiens, une petite soirée mondaine pour démarrer ce dimanche soir, c'est bien ça.

0: Oria avec Soirée Mondaine sur votre radio ici à 18h45. Merci d'être avec nous en direct jusqu'à 19h. Dans un instant, on retrouve Johan Rock pour ses coulisses télé. Et aujourd'hui, il va vous proposer de regarder ou re-regarder la série 24 heures chrono. Oui, il vous dit tout dans 2 minutes chrono.
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0: Il suffit parfois de quelques instants pour se sentir déjà en vacances. Écoutez.
3: Bonjour, je m'appelle Gabriel.
4: Bonjour, je m'appelle Tina.
3: Mon petit plaisir de l'été, c'est aller manger une part de gâteau dans un salon de thé en lisant un bouquin. C'est quand j'ai le temps et souvent c'est quand je suis pas en cours, quoi.
4: Moi, c'est lire. L'idée qu'on peut, on a le droit de se poser pendant des heures et lire un bouquin là où on n'a pas trop le droit quand c'est pas l'été, qu'il y a les études, le reste qui nous presse, quoi. En ce moment, je lis Frankenstein et je pense que tout le monde devrait le lire. Déjà, ça a été écrit par une femme et ça, je pense qu'on le dit pas suffisamment. Et ensuite, deuxièmement, c'est assez amusant de voir un monstre qui se développe mais qui, mine de rien, garde une forme d'humanité et voir les relations qu'il entretient avec son créateur. Et justement, voir à travers ses yeux qui découvre le monde mais avec une apparence monstrueuse et du coup, le monde n'en veut pas alors que lui, il veut du monde. Donc voilà, c'est assez joli.
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0: Et merci de passer votre début de soirée ici avec nous. Si vous ne savez pas tiens quoi regarder ces prochains jours à la télé, pas de panique, Johan Rock nous emmène dans les coulisses de la série américaine qui a marqué le début du 21e siècle, c'est maintenant.
5: 24 heures chrono, c'est une série concept dont la promesse est contenue, on ne peut plus explicitement dans le titre. Chaque saison compte 24 épisodes représentant chacun une heure d'une même journée au cours de laquelle on suit en temps réel Jack Bauer, membre d'une cellule d'intervention spéciale en train de suer sang et eau pour neutraliser des terroristes. Et à chaque fois, Jack, le temps lui est compté.
6: À ce moment précis, des terroristes menacent d'assassiner un candidat à la présidence. Ma femme et ma fille sont également menacées. Et il semblerait que les personnes avec lesquelles je travaille soient impliquées dans ces deux affaires. Je m'appelle Jack Bauer, je suis agent fédéral. Cette journée est la plus longue de ma vie.
5: 24 heures a donc pour thème principal le terrorisme. Hasard du calendrier, la diffusion de la série devait démarrer à la télévision américaine en septembre 2001. Suite aux attentats du World Trade Center et du Pentagone, son démarrage fut repoussé au mois de novembre de la même année. Repoussé et légèrement modifié aussi, comme cette scène dans le premier épisode montrant l'explosion en vol d'un Boeing 747 qui fut finalement retiré. Cette série, imaginée avant le 11 septembre, fut donc rattrapée par l'actualité. Et pourtant, et c'est bien là son paradoxe, si Jack Bauer court à longueur d'épisodes pour déjouer les projets d'attentats sur le sol américain, aucun personnage ne mentionne jamais explicitement cette date.
7: Il est probable qu'un élément interne de l'agence soit impliqué dans ce projet d'assassinat.
8: Pardon.
7: Pendant les prochaines 24 heures, je veux que vous assuriez la liaison avec toutes les divisions de la région.
8: S'il y a une conspiration dans l'agence pour tuer David Palmer, je ne serai pas le premier à le savoir.
7: Pourtant, il va falloir, parce que vous êtes le seul en qui, moi, j'ai confiance.
5: La fabrication de la série se déroula à un rythme effréné. Pas moins d'un an de travail pour chaque saison. Le tournage s'étalant sur plusieurs mois et les 24 épisodes se déroulant le même jour, les acteurs devaient se faire couper les cheveux tous les 5 jours. Pour anecdote, dans la saison 3, Jack Bauer arbore un tatouage sur l'avant-bras pour son infiltration chez les frères Salazar. Plutôt que d'endurer des heures de maquillage, impatient, Kiefer Sutherland préféra se faire tatouer pour de vrai. Après 9 saisons, plusieurs Emmy Awards et un Golden Globe, la série s'arrêtera faute d'audience. Cet été, l'intégrale est disponible sur la plateforme M6+.
0: Merci Johan Rock pour cette idée de programme. Bon dimanche à vous, soyez prudents si vous êtes sur la route des vacances. Bison futé, voie rouge en ce début de soirée dans le sens des départs. Circulation difficile dans le sud-ouest et la région Auvergne-Rhône-Alpes. Allez, on s'occupe de tout maintenant de la musique. Earth, Wind & Fire, 18h50.

0: Une musique qui met de bonne humeur pour un dimanche soir, c'est pas mal ça. Antidéprime, Earth, Wind & Fire, Let's Groove sur votre radio ici.
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0: Et c'est un plaisir de vous accompagner en ce dimanche soir, ce week-end. Tiens, il y avait un événement complètement dingue qui était organisé à Tresseptier, près de Clisson. Là-bas était organisée une grande course d'autostop. Oui, le principe était plutôt simple, hein. Les participants se déplaçaient uniquement grâce aux automobilistes qui acceptaient bien sûr de les prendre à bord. Pas de voiture personnelle, pas de trajet préparé. Il fallait compter sur la solidarité et les rencontres. Cette course était organisée dans le cadre du festival Festop, un événement qui met à l'honneur le partage, la mobilité et les nouvelles façons de se déplacer. Et l'objectif était voilà, de parcourir la Vendée entrement, mais surtout de créer du lien entre les participants et les conducteurs. Donc ça, c'était plutôt pas mal. Et la petite anecdote amusante, c'est que les gendarmes ont même joué le jeu en embarquant des autostoppeurs dans leur véhicule de fonction. Voilà, un bel événement. Bravo à la commune de Tresseptier. C'est en Vendée. Merci d'être ici. Dans un instant, les infos de 19h. Mais avant ça, de la musique avec Jean-Louis Aubert, avec la chanson « Voilà, c'est fini ». Mais bah oui, parce que c'est la fin de cette émission. Mais pas de panique. Après les infos de 19h, on retrouve Laurent Petit-Guillaume avec une playlist spéciale années 80. Maintenant, c'est Jean-Louis Aubert.

0: Eh bien, il a tout dit, Jean-Louis Aubert. C'est fini sur votre radio ici.
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0: Merci d'écouter votre radio ici, il est 19h. 19h, les infos présentées par Morgane Guillaumard.
2: L'incendie sur le site classé Céveso dans l'est de la France est désormais éteint. Feu parti ce matin d'un entrepôt rempli de produits chimiques en pleine zone industrielle à Gandrange en Moselle. Il n'y a plus aucun risque de propagation. Les 30 000 habitants confinés depuis ce matin dans 5 communes du secteur ont été autorisés à sortir de chez eux dans l'après-midi. Une fois le doute levé concernant les risques de pollution de l'air, Joséphine Ortuneau.
3: À l'intérieur du site de 800 mètres carrés, des produits chimiques. Il est utilisé par SAF, une société du groupe Suez, pour recycler des déchets industriels. Alors avant de déconfiner les habitants, la préfecture a demandé des tests de pollution de l'air aux résultats rassurants, selon le colonel Stéphane Esslinger du service départemental des pompiers de Moselle.
4: L'ensemble des mesures qui ont été faites nous ont laissé penser qu'il pouvait y avoir une très très faible toxicité au moment du début de l'incendie, mais que depuis que l'incendie est traité avec des moyens en eau, l'attaque massive qui a été faite sur le bâtiment a généré une baisse du dégagement de ce fumet-là. Et les mesures qui ont été prises dans les 3 dernières heures qui nous ont conduit à lever le confinement nous ont laissé des résultats à zéro en termes de traces de produits polluants dans l'air.
3: Même constat du côté des mesures réalisées sur les eaux et la terre. Aucun risque de pollution. Pour l'instant, selon le maire de Gandrange, on ne connaît pas l'origine du sinistre. L'alerte a été donnée par le service incendie de l'entreprise, précise la sous-préfète.
2: Et 3 personnes, dont 2 pompiers et 1 salarié du site de Suez, ont été légèrement blessés sur cet incendie. Autre incendie, cette fois dans l'Aude, un feu qui s'est déclenché cet après-midi et qui a déjà parcouru 100 hectares près de Carcassonne, ce qui entraîne la fermeture d'un axe routier très emprunté, une partie de l'autoroute A61, Alexandre Berthaud.
5: Oui, c'est l'autoroute qui relie Narbonne à Toulouse, le sud-est au sud-ouest, évidemment très fréquentée et donc fermée depuis 17h environ. L'incendie qui a débuté un peu après 16h, situation très défavorable. La végétation est rapidement parcourue par les flammes, disent les pompiers de l'Aude. Terrain accidenté, de nombreux endroits sont inaccessibles. Ils sont 150 à être mobilisés. 2 canadaires, 2 dash, 2 hélicoptères qui luttent car les flammes menacent un quartier résidentiel et un terrain de manœuvre militaire. Pas d'évacuation indiquée pour le moment. On parle de mesures de confinement, mais l'information principale, c'est donc pour le moment la fermeture dans les deux sens de l'autoroute A61.
2: Et plus de 150 pompiers sont mobilisés sur ce feu. Toutes les infos sont à suivre sur notre site internet ici.fr. Et puis le travail des pompiers est loin d'être terminé dans le Var. Le feu ne progresse plus depuis la nuit dernière, mais il n'est toujours pas fixé. Il reste encore des points chauds à traiter et ça va prendre plusieurs jours, voire plusieurs semaines. Et ça n'est pas facile car la météo n'est pas du côté des secours. Éric Groin est le directeur départemental des sapeurs-pompiers du Var.
6: Il y a une constante, les températures restent très chaudes et l'hygrométrie, le taux d'humidité dans l'air reste très bas. C'est assez atypique quand on a du vent d'est dans le département du Var. C'est un vent chargé d'humidité qui vient de la mer, 70% d'humidité. Aujourd'hui, ce vent-là est à 30%, voire 25%, ce qui est atypique et qui démontre la sécheresse importante. Donc les conditions, qu'on soit dans un vent ou dans l'autre, sont les conditions difficiles. Chaque jour, nous avançons sur le noyage un peu de ce feu, c'est-à-dire sur le fait que nous noyons tous les points chauds. Nous établissons des tuyaux, nous faisons des pistes avec des bulldozers de façon à approcher au plus près des foyers, de façon à ce que chaque jour nous ayons de moins en moins de lisières, mais il y a plus de 200 km de lisières, donc de moins en moins de lisières actives.
2: La lutte des pompiers compliquée par la météo donc. Le Var reste en vigilance orange canicule demain. Alerte qui concerne 20 départements d'un grand quart sud-est de la France, du territoire de Belfort à la Corse. Une deuxième étape et une deuxième victoire pour Lorena Vibes sur le Tour de France Femmes. La Néerlandaise remporte donc cette deuxième étape en Suisse, entre Aigle et Genève, au bord du lac Léman. Elle conserve le maillot jaune, décroché sur la première étape hier. L'étape d'aujourd'hui s'est terminée au sprint, mais plusieurs échappés ont tenté d'animer l'étape, dont Emma Comte, au Savoyard, originaire de la région frontalière avec Genève. Elle témoigne de la difficulté du jour.
7: J'étais 3 filles à devoir essayer d'aller dans l'échappée. Donc quand j'ai vu les 3 filles sortir, je me suis dit c'est le bon moment. J'ai relancé avec la 1X et on est rentré, donc c'était cool. Tout le final, ouais, c'est vrai que ça roulait super vite. On a fait une belle moyenne Donc ouais, c'était assez dur avec la chaleur aussi.
8: La chaleur, elle a pesé sur tous les organismes aujourd'hui?
7: Oui, vraiment, tout le monde cherchait des bidons dès que possible. C'était dur à gérer.
2: Et la Française Océane Mahé, elle conserve le maillot à poids et elle le portera demain pour la troisième étape. 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Et un dernier point pour vous rappeler l'information de ce journal, l'autoroute A61 coupée dans les deux sens sur, donc au niveau de Carcassonne suite à un incendie qui s'est déclenché cet après-midi.
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9: Il fait encore très chaud en cette fin de journée. Les températures peinent à redescendre. Cette atmosphère lourde se calme dès demain. Réveil sous un ciel couvert avant une dégradation dans l'après-midi. Les orages arrivent par les Pyrénées ce soir. Il fait actuellement 19 degrés au plateau de Beille. De la patience sur le reste de la région où il fait encore 30 à 34 degrés. 30 pour Aurignac et Saint-Girons. 32 à Auch et la maximale de 34 pour Toulouse.
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11: Bonsoir à tous. Comme je le sais, certains sont encore sur la route pour aller ou revenir de vacances. Bon courage si ça coince pour que ça passe mieux. Rien de tel qu'une heure de tube à fredonner. Moi, ça tombe bien, on est là pour ça. Et ça commence comme ça.

0: Sandra in the Heat of the Night.
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0: Oh, celui-là, je l'avais en 45 tours, évidemment, on est en 85. Et comme tout le monde, je fais la collection. Et comme j'avais acheté le premier tube de Sandra, Maria Magdalena, le deuxième était nécessaire. Et c'est avec cette chanson que la belle allemande a passé le fameux cap du deuxième tube international et sa carrière était confirmée. Bon, on va se calmer. On va calmer le rythme, ajouter du soleil, de la chaleur, même si le groupe est anglais. Hein. C'est du reggae. Le premier tube de UB40 en 80, c'est Foot for Thought.
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0: Gérard Berliner, c'était Louise. Un des grands succès de l'été 82. Cet été-là, les trois tubes, c'était Il tape sur des bambous, Les corons et cette Louise qui restera le seul tube de cet artiste émouvant. Gérard Berliner, qui se consacrera aussi à la comédie, il écrira même un spectacle sur Victor Hugo nommé au Molière en 2006. La suite de 100% années 80 arrive, ne changez rien. C'est Phil Barnet avec Un enfant de toi.
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0: L'ambiance des années 80, ça continue sur votre radio. Ici Occitanie, juste après ces petites infos.
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0: Babouchka, c'était Kate Bush.
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0: Une chanson inspirée d'un chant traditionnel, c'est l'histoire d'une femme qui se déguise en bandit pour mettre son fiancé à l'épreuve, et mon anglais n'est pas assez fluide pour savoir si ça s'est bien terminé, je suis désolé. Bref, Kate Bush en 80 signe l'un de ses plus grands succès. Si vous aimez les grands écarts, vous allez être servi. Après la pop spectaculaire de Kate Bush, on revient à de la variété française, sympa, efficace, énorme tube d'un blond qui en a fait craquer plus d'une à l'époque. Jean-Pierre François, je te survivrai.
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0: C'était Eddie Mitchell avec Couleur Mentalo. Sublime balade romantique, la voix de velours de notre crooner préféré, un tube sorti en 80 et qui, comme souvent avec Monsieur Eddy d'ailleurs, n'a pas pris une ride. Voilà, ça c'est 100% années 80, tous les jours dès 19h. Dans un instant, dès 20h, on retrouve la playlist des invités d'Émilie Mazoyer. Mais en attendant, notre virée dans les années 80 se poursuit avec Françoise Hardy, VIP, et belle soirée à tous.
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0: 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Vous écoutez ici, il est 20h, l'heure de retrouver Émilie Mazoyer.
1: Salut à toutes, salut à tous, c'est parti pour la sélection d'été de Décibel et les chansons préférées de Laurence Boccolini. Grande fan de musique, elle a d'ailleurs fait ses débuts comme animatrice radio sur une FM. Elle en connaît un rayon, vous allez voir.
2: Je n'ai pas l'ami comme toi.
1: Oh non, non, non.
2: Comme toi.
1: Yeah. La seule, l'unique, Laurence Boccolini est ce soir l'invitée de Décibel.
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1: Salut à toutes, salut à tous. J'espère que vous allez bien. Laurence Boccolini ce soir dans Décibel.
5: Yeah.
1: Ouais, ça me fait extrêmement plaisir. Elle vient se prêter au jeu de ces émissions du samedi qui ont pour but de découvrir des personnalités dont on sait qu'on les aime déjà, mais de les découvrir avec le prisme de la musique, histoire d'en savoir un petit peu plus. Voilà, parce qu'on se dévoile toujours quand on choisit de la musique. Ouais. Alors, on vous souhaite une très très belle heure de Décibel. Et j'accueille, mais vous l'avez entendu, elle est déjà là, Laurence Boccolini. L'animatrice télé la plus douée de sa génération, ai-je dit.
5: Oh bah dis donc.
1: Bah oui, oui, oui.
5: Ok, d'accord.
1: Que l'on peut voir sur quelle chaîne ? YouTube. Et devinez pourquoi ? Eh ben, j'ai toujours pas compris.
5: Ouais, non plus. Mais en tout cas, je peux pas te dire pourquoi. Je ne sais pas.
1: Bah non, on n'a pas très bien compris. Il y a quelqu'un, visiblement, qui a un job de chef et qui a pas bon goût.
5: Ça s'en cache que toi.
1: Ça n'engage que moi et toutes celles et tous ceux qui adoraient te voir à la télé sur
5: France Télévisions. Moi, j'adorais y être, ma place. Donc, voilà. C'est comme ça. Mais bon, j'essaye de rebondir comme je peux sur YouTube, qui est pas mal non plus.
1: Alors, qui est très bien et qui est un espace de liberté incroyable et surtout un espace où tu as enfin le temps de te livrer à une activité que tu adores.
5: Oui.
1: C'est l'art de l'interview.
5: Oh, j'adore ça.
1: Prendre le temps avec quelqu'un.
5: Voilà. Tu te poses. Moi, je produis tout moi-même. Je fais le montage, je programme. Donc, en fait, tu es ton propre chef. C'est très dur. Pour le premier épisode, c'est très compliqué. Quand il y a personne qui te dit dans l'oreillette, c'est bon, on s'en fout. Passe à l'autre question. On s'en fout. Il y a personne. En fait, t'es totalement libre. Alors après, évidemment, il faut être libre et faire des belles choses. Et j'essaye de. J'ai fait exactement ce que j'avais comme projet dans ma tête. Et ça, c'est vachement bien.
1: Ça, c'est beau.
5: Tu vois, quand t'imagines un truc et que c'est sur le papier. Et
1: puis après, tu te dis, ça va être pourri.
5: Mais non, c'est beau.
1: Donc, voilà. C'est beau. Et le concept est excellent aussi, puisqu'il tient en une phrase. Et souvent, les très, très bons concepts, on ne met pas des heures à les expliquer.
5: Non.
1: Et là, c'est découvrir une personnalité. Oui. Par les parfums et les senteurs qui ont accompagné sa vie.
5: Et souvenirs olfactifs, parce que tu sais que les choses que tu as senties quand tu avais, je sais pas, 1 an ou 2 ans ou 3 ans, même avant, ne te quitteront jamais. Ta mémoire peut-être un jour fichera le camp.
1: Oh,
5: moi
1: bah
5: déjà,
1: oui,
5: ma bonne dame, elle est en train de... Voilà, mais tes souvenirs olfactifs restent.
1: Ça,
5: le
1: c'est
5: nez, c'est un truc de fou. Et évidemment, quand tu ouvres une conversation avec un artiste sur l'enfance, sur l'école, sur l'amour, à travers des parfums, parce qu'on n'est pas là pour des parfums, hein, c'est pas le propos, c'est magnifique. Parce que tout le monde a un rapport avec le parfum. Si toi, tu viens dans mon podcast, parce que tu vas venir, tu verras que tu vas te découvrir à travers les parfums.
1: Oh, j'adore. Ça s'appelle Sillage.
5: Ouais.
1: Je vous recommande chaudement de l'écouter puis de le regarder, parce que c'est ça aussi qui est génial. C'est que
5: les deux,
1: voilà. Merci YouTube.
5: Ah ouais.
1: On peut écouter ou observer. Les premiers invités, là, les épisodes qui sont déjà disponibles.
5: Alors, il y a Catherine Lara.
1: Oh, j'adore.
5: Alors, c'était magnifique. Ça. C'est exceptionnel, Catherine.
1: Elle
5: est en roue libre. Oui. On est parti. Agustin Galliana, c'était très très beau. Michel Bernier qui vient c'est le dernier épisode. Alors ça cartonne parce que Michel et moi évidemment.
1: Vous entendez bien. C'est une longue histoire.
5: C'est une longue histoire. Il faut pas nous mettre ensemble. Donc c'était très émouvant. J'en ai fait tellement.
1: Donc disponible, il y a Catherine Lara, Vincent Dedienne, Vincent Macdoum, Isabelle Morizet, Augustine Galliana et Michel Bernier, le dernier épisode.
5: Voilà, ça cartonne tout bien. On a quoi, même pas 2 mois. Enfin, j'ai même pas 2 mois de vie sur YouTube. Donc on a déjà en tout près 1 million de vues, ce qui est pas mal.
4: Bon, évidemment, par rapport à d'autres podcasts, tu vois, les Kardashians, c'est pas exactement ça.
5: Mais c'est pas exactement le même truc. Voilà.
1: Alors voilà. Ici, l'ADA, c'est de te découvrir encore mieux par la musique. Et tu nous as pondu vraiment programme musical. Elle est très cool, elle est très rock'n'roll, ta musique. Oui. Et même si je parlais de la télé, puisque c'est évidemment là où la plupart de celles et ceux qui nous écoutent t'ont découverte et t'ont aimé, on sent l'animatrice radio dans tes choix musicaux. Bah, la passionnée de musique, t'es un peu zinzin de musique.
4: Moi, je viens de là, donc en fait, je viens de la radio, je viens de la musique. Donc c'est vrai que la télé, c'est un passage. Je viens pas de la télévision. Mais c'est vrai, quand tu m'as dit, il faut choisir 10 chansons, 10 titres, mais c'est une souffrance, quoi. J'étais là, je me dis, ah non, pas celui-là, mais si je mets celui-là, oh, on mettra pas celui-là. C'est trop court, voilà.
1: Je sais que c'est trop court.
4: C'est trop dur.
1: Tu sais que si on continue à parler comme ça, on pourra même pas passer les 10.
4: Alors
1: c'est parti, on balance. Une petite chanson de Noël. Ça fait toujours plaisir, les Pogues, avec Kirsty MacColl, Fairy Tale of New York. On débriefe après, mais là, on profite.

0: La beauté de cette chanson des Pogues avec Kirsty MacColl, Fairy Tale of New York. Tu nous disais tout à l'heure que dans ton podcast Sillage, tu te rends compte à quel point la mémoire olfactive des gens reste, quoi qu'il arrive. C'est la même chose avec la musique, il me semble. Donc quand t'entends ces notes-là, ça te fait penser à quoi?
1: Moi, ça me fait penser à l'Irlande, parce que moi, j'ai tombé amoureuse de l'Irlande il y a 25 ans. Un peu plus, oui, c'est ça, 25 ans. Je m'en remets pas, toujours, de ce que j'ai vu en Irlande. Et c'est exactement ce que tu ressens dans ces chansons-là, dans les chansons des Chieftains. C'est quand tu, parfois, je retombe sur YouTube, sur les funérailles de Shane McGowan.
0: Il y a
1: cette église qui est remplie où les gens dansent devant le cercueil. Il y a les Chieftains qui sont plus tout jeunes, d'ailleurs, mais qui viennent jouer. Ce sont des gens extraordinaires, l'Irlande. C'est des paysages à couper le souffle, mais c'est surtout un peuple latin. Voilà, ce ne sont pas des Saxons, ce sont des Latins.
0: Voilà, ils sont juste un peu au nord parce que
1: ils ont pris un bateau. Mais voilà, ça me fait penser à l'Irlande, ça me fait penser à ces chansons-là, Sally MacLellan au pub. Je bois pas, mais l'ambiance des pubs est toujours assez intéressante. Donc voilà, ça me fait penser à ça.
0: Laurence Boccolini est l'invité de Décibel.
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0: Et une voix féminine pour poursuivre, c'est Kate Bush. C'est intéressant parce que son premier album, elle s'était fait traiter de folle, fait traiter un petit peu de tous les noms puisqu'elle était très jeune et complètement en commande de sa musique. Oui. C'est ça que tu aimes, Laurence,
1: chez
0: elle?
1: J'aime tout chez elle. Alors d'abord, j'aime tout parce que quand elle est arrivée avec Wuthering Heights, je me suis dit, c'est mon idole.
0: Tu t'es teint les cheveux en roux?
1: J'ai tout fait, j'ai porté des jupons avec une fleur dans les cheveux. Je me suis dit, comment on peut chanter comme ça? Comment on peut danser comme ça? Parce qu'elle a été invitée à midi première, tu vois. Oui. C'est un truc de fou. Et cette femme, je l'ai revue pour la dernière fois, parce qu'elle est plus remontée sur scène après. Elle est remontée une seule fois en 2014, puisque ma fille avait quelques mois, et c'est pour la seule fois que j'ai laissé ma fille qui avait quelques mois pour faire l'aller-retour à Londres, pour aller la voir.
0: Ah oui, donc t'es très très fan.
1: Oui, à l'Apollo, où j'ai payé mes places, de voiture, et j'étais en larmes, voilà, en la voyant. Elle a rechanté une seule fois, voilà, en 2014, et j'adore ce que fait cette femme. Sur scène, elle est avec son mari, son frère, son fils. Et elle a installé un studio chez elle, elle est à la campagne, et elle gère tout. On peut lui demander de monter sur scène, elle y va pas. On peut faire un album, elle ne le fera pas. Et même le Don't Give Up avec Peter Gabriel, elle l'a jamais enregistré avec lui. Il a envoyé une bande et puis ils ont enregistré ensemble.
0: Ah ouais,
1: elle est en commande de tout, comme tu as dit. Oui. J'adore cette femme. Je la trouve exceptionnelle. Et la voix n'a pas bougé.
0: Et dis donc, et toi aussi, tu te retrouves un peu en commande de tout finalement. C'est quoi ce petit parcours là?
1: Comme Kate. Je suis la Kate Bush de YouTube.
0: Voilà. C'est Laurence Boccolini dans Décibel. Et c'est une chanson absolument incroyable.
1: Oh bah alors.
0: On est dans les hauts de Hurlevent.
1: Mais on est bien.

0: Laurence Boccolini, le karaoké, la air guitare, la Corée.
1: La Corée, mais je connais tout. Là. À nouveau, j'ai 15 ans, je suis allongée sur mon lit, les yeux grands ouverts, et je mets ça en boucle jusqu'à temps que ma mère dise « Stop, Corée, n'en peux plus !» Ben ouais, elle est magnifique, mais c'est magnifique.
0: Kate Bush, Wuthering Heights.
1: C'est la perfection.
0: C'est la perfection, et alors ça fait deux chansons plutôt d'obédience britannique pour démarrer l'émission. Est-ce que ça veut dire que...
1: Tu n'aimes pas les chansons françaises?
0: Tu n'aimes pas trop la chanson française, Madame Boccolini?
1: Si, j'ai hésité à mettre plein de trucs.
0: Il y en a, hein. Là, on va écouter Dao, par exemple.
1: Ah ben voilà, tu vois, j'aime Dao. Non, il y a des tas de choses que j'aime. Et après, je me disais, ça va me prendre la place pour un autre titre. Donc, il faudrait que tu fasses une playlist française. Si, il y a des tas de choses que j'aime. J'ai un goût de vieux, hein. En chanson française,
0: je vous parle d'un temps.
1: Un peu, tu vois, c'est Dao, c'est pas tout jeune. Enfin, ce que j'ai mis, c'est pas tout jeune. Si je vais sur Jonas, si je vais sur Souchon, si je vais sur Woolsey, c'est les choses que j'écoute. Mais c'est pas tout jeune.
0: T'as des bons souvenirs de bons clients justement de chansons françaises de tes années d'animatrice radio, des gens avec qui t'as eu des coups de foudre?
1: Oui, alors parce qu'on commençait nos carrières quasiment en même temps.
0: Ouais.
1: Tu vois, donc par exemple Marc Lavoine, j'ai des souvenirs de Marc Lavoine à l'époque. Complètement foufou.
0: Il devait être tellement kikinou avec ses grands yeux là.
1: Il était d'une beauté.
0: La vache.
1: T'es tout amoureuse de lui, voilà.
0: Ouais.
1: J'ai ce souvenir là, et j'ai un souvenir, peut-être que tu te souviens, de Vivien Savage qui chantait Ma petite Lady.
0: Ah oui.
1: Et Vivien, il était venu présenter son 45 tours, on appelle ça 45 tours alcool à RFM à Vélizy où je travaillais, et on avait déjeuné ensemble, et j'ai le souvenir d'un mec absolument incroyable. La petite Lady revient maintenant dans les titres des années 80. Ouais, ça revient encore un petit peu. Il a disparu complètement. Mais c'était que des bons souvenirs. Ils venaient chanter. Ils étaient cool. On allait boire des coups après. Tu vois, c'était sympa.
0: Ouais.
1: Voilà.
0: Bonne époque.
1: Dao était très sympa. Dao. Ouais. Et j'ai le souvenir de. Non, plein de gens. Plein de gens sympas. C'était une époque, les années 80, où il y avait plein de gens cool.
0: Et qu'on recroisera peut-être dans ton nouveau podcast, je le rappelle, qui s'appelle Sillage, et qui, avec la mémoire olfactive, s'intéresse au parcours de ses invités et au rayon artiste. Il y a par exemple l'excellente Catherine Lara, qui vient de pas rater.
1: Je te dis, Catherine, c'est respect absolu, parce qu'elle est drôle, elle est intelligente, elle est fun, c'est une artiste, c'est une musicienne classique, de rock, elle chante, elle fait des tournées en ce moment, tu vois, alors que moi j'arrive même pas à marcher avec mon genou. Elle fait des trucs avec des groupes urbains. Donc voilà, moi j'ai que du respect pour ces gens-là. Puis elle est adorable. Ouais. Tu l'appelles, elle répond. Voilà, comme certaines personnes.
0: La classe.
1: La classe absolue.
0: Catherine Lara, Catherine la classe.
1: Oui.
0: Pour en revenir à Dao, t'as choisi Weekend à Rome.
1: Wesh.
0: Alors, pourquoi?
1: Ben, j'aurais pu choisir plein de trucs. J'aurais tombé pour la France, plein de choses. Mais ça... Weekend à Rome, ça me faisait rêver. La petite musique d'entrée, tu sais. Et j'aimais tellement Dao, j'avais appelé mon poisson rouge Weekend à Rome. Et donc, ça donnait des messages de ma mère qui me disait, est-ce que tu pourrais changer, s'il te plaît, l'eau de Weekend à Rome? Et elle me dit, c'est encore moi qui l'ai changé. Et je regardais ce poisson et je écoutais la musique Weekend à Rome. Voilà, c'est ça, c'est ma jeunesse. Voilà, c'est ça.
0: Tu n'oublieras pas de nourrir Weekend à Rome.
1: J'oublie pas.
0: C'est Étienne Dao sur votre radio ici. Choisi amoureusement pour vous.

0: elle connaît toutes les paroles par cœur. Mais en plus, Laurence Boccolini chante comme un petit oiseau.
1: Là, je fais la note et la note, la partie de Lio.
0: Oui.
1: Elle était toute mignonne dans cette chanson.
0: Weekend à Rome.
1: Ah ouais, c'était beau quand même.
0: Non Etienne Dao. Bah oui, c'était beau. Tu chantes? Parce que là, tu chantes.
1: Oui, je chante sur les chansons des autres. Je chante pas encore au Zénith, mais je chante sur les chansons. Je massacre bien les chansons des autres.
0: Voilà. Tu t'es jamais retrouvée dans un studio pour enregistrer une chanson?
1: Si, j'ai dû le faire. Si.
0: Si tu chantes vachement bien.
1: Je chante bien. Oui, enfin, voilà, je chantonne un peu, mais j'aime bien chanter.
0: Ouais.
1: Voilà, ça, j'adore ça. Après, il y a des gens qui chantent beaucoup mieux que moi. Mais j'aime bien chanter, j'aime bien chanter.
0: Et t'es du genre à mettre la musique à fond dans la bagnole et à vraiment chanter comme si t'étais sur la scène.
1: C'est affreux.
0: De Bercy.
1: Je m'arrête à des feux rouges, les gens. J'avais une voiture avant.
0: Ils écrivent à Voici, Boccolini est devenu folle.
1: J'avais une voiture qui avait un bon son. Je la gardais parce qu'elle avait un bon son, t'imagines. Je mettais, mais le truc de folie. Je m'arrêtais au feu, les gens, ils me regardaient, ça tremblait. Les portières.
0: Les bagnoles des rappeurs américains.
1: Il manquait plus que le truc pour faire lever le. Mais après, maintenant, une voiture bandeauqueuse qui n'a pas un bon son, je dirais pas la marque, donc je suis obligée de mettre très fort, mais ça tremble plus. Voilà, j'écoute très fort dans la voiture.
0: J'espère que vous allez écouter très fort la suite de Décibel. En tout cas, je vous le conseille parce que Laurence Boccolini vous a choisi une flopée de chansons formidables. À tout de suite.
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0: Mon invité, vous avez pu l'entendre sur RFM, RTL, Europe 1, Fun Radio, France Inter. Vous avez pu la voir sur La 5 et Antenne 2. Puis France 2 et évidemment TF1, TMC, Paris Première, Comédie. Elle a animé Le Maillon Faible, Money Drop, le grand concours des animateurs, Mot de Passe, les meilleures soirées des concours Eurovision, Tout le monde veut prendre sa place ou encore Les Enfants de la télé. Bref, forcément, vous la connaissez, c'est Laurence Boccolini. J'ai fait ce CV là.
1: Oh là, ça fait peur.
0: Hein.
1: Oh, ça fait, elle est vieille hein, quand même.
0: C'est pas une feignasse.
1: Bah, oui, non.
0: Il y a un truc qui fait vieux, c'est la 5.
1: La 5.
0: Oui, la 5, j'avoue.
1: J'ai tombé là, merci beaucoup. La 5, c'est vrai.
0: Alors,
1: pas
0: attends.
1: Longtemps, mais la 5, oui.
0: Je mets un truc de Jones, YouTube.
1: Ah, YouTube, oui. Yes, une YouTubeuse maintenant.
0: Laurence Boccolini est devenue YouTubeuse et vous pouvez voir sur son compte les premiers épisodes de son nouveau podcast Sillage, qui s'intéresse à la vie de ses invités, avec leurs souvenirs olfactifs, les parfums qui ont accompagné leur vie. Il y a déjà pas mal d'épisodes disponibles. Bernier.
1: J'aurais bien aimé. Mais
0: oui,
1: Bernier n'était pas là.
0: Ni Barnier. Tu sais, ça pourrait être pire aussi.
1: Non, pas Barnier, non. Voilà. Non. Mais bon. Écoute.
0: Et les politiques?
1: Alors, c'est une grande question.
0: Est-ce qu'on les fait ou pas?
1: Je sais pas. Parce qu'ils ont des trucs forcément à dire. Mais
0: oui, parfois c'est le problème.
1: Tu fais lequel? Parce que le problème, c'est que si t'en fais un, il faut que tu fasses un autre parti.
0: Ou alors tu fais des anciens,
1: voilà, des gens qui comptent plus.
0: Roselyne Bachelot.
1: Qui compte plus, voilà, c'est ça. Tu veux dire qu'elle compte plus?
0: Bah, qu'elle est plus à l'Assemblée, quoi. Voilà,
1: Roselyne Bachelot.
0: Et pourquoi pas?
1: Écoute, si tu veux, oui.
0: Appelons-la. Donc Michel Bernier, Augustine Galina. Isabelle Morizet, alors elle est incroyable, elle aussi a des sacrés souvenirs dans les médias et dans la musique.
1: C'est un puits.
0: Vincent Magdoum, Vincent de Dienne, Catherine Lara, voilà, c'est sur la chaîne YouTube de Laurence Boccolini. Et puis, ici, ce soir, de la musique pour nous, Laurence.
1: Oh, oui.
0: Ça me fait plaisir. Tu as choisi Joe Jackson.
1: Ouais.
0: Is She Really Going Out With Him?
1: Ouais.
0: Une chanson qui se demande, donc, est-ce que cette fille vraiment sort avec ce gars?
1: Oui. Tu veux que je te parle de Joe Jackson?
0: Bah oui, non, ou du gars avec qui tu sors.
1: Ah non,
0: tu veux.
1: Bah non, le gars avec qui je sors, je sors avec personne. Mais le gars, à l'époque, je voulais sortir avec quelqu'un, ça c'est sûr.
0: Ah.
1: C'est pas tout neuf, hein. Ça doit dater de 81.
0: Ouais.
1: Un truc comme ça, 82. C'est son premier album. Et alors, je suis tombée amoureuse de ce. Alors, pas du personnage, mais de la musique que faisait ce type.
0: Joe Jackson.
1: Ah, je suis toujours amoureuse de la. Il était complètement strange. Et il avait un album, il n'y avait que des tubes sur ce truc-là. Et je le raconte dans mon bouquin. Jean-Bernard Hébé a, sur une autre radio, concurrente et amie, créé des concerts gratuits, ouais, et enregistrés. Il avait invité Joe Jackson. Et il avait dit, voilà, si vous voulez le voir gratuitement, il faut venir avec des chaussures pointues et blanche, parce que c'était l'image de son deuxième album.
0: Okay.
1: Donc tout le monde est arrivé, on était devant le studio, et ma mère m'avait prêté des trucs des années 60, et il y avait des mecs qui étaient en train de peindre leur Santiago en blanc, devant le studio pour voir rentrer. Oui, moi j'ai eu les baguettes du batteur, enfin j'étais. Ça, c'est vraiment. Il revient souvent à Paris, il joue souvent à la salle Playel, faut pas le rater.
0: Il s'appelle Joe Jackson, et si vous ne le connaissez pas, bonne découverte à vous grâce à Laurence.

0: Here.
1: Yeah, c'est pas le mec le plus drôle du monde. C'est pas le plus. Voilà, c'est ses chansons. C'est toujours un peu empreinte de. Un peu la déprime. Moi, j'aime bien. J'aime bien.
0: Laurence Boccolini aime bien la déprime.
1: Oui, j'aime bien la déprime quand elle est bien chantée. Voilà, oui, tu vois, la déprime mal chantée.
0: Là, ça va, ça, c'est de la déprime sautillante.
1: C'est de la déprime des années 80, où on avait tous la déprime. Donc, parce qu'on était, on avait quitté quelqu'un, on était quitté, on était amoureux, on n'était pas. Voilà, donc ça nous résumait bien. C'est parfait. Voilà.
0: C'était Joe Jackson.
1: J'ai bon goût en musique.
0: Mais oui, c'est ce que je disais tout à l'heure.
1: J'ai bon goût.
0: Elle m'a envoyé par mail sa liste de chansons.
1: Bah oui.
0: Et je lui dis, ah, c'est super. Elle me dit, ah bon? Tu trouves.
1: Mais je sais pas, ça veut dire que quoi, il y a des gens qui t'envoient les listes et tu fais oh non, c'est pas possible, on va pas se taper une heure comme ça. Non.
0: Eh bah, Roselyne Bachelot. Du coup, elle est pas venue. Non, c'est pas vrai.
1: Non, c'est pas vrai. Je suis sûre qu'elle a, elle doit un bon goût, mais peut-être qu'elle n'a pas Joe Jackson.
0: Pas Joe Jackson.
1: Ah, mais je suis sûre que tu veux pas le dire, mais des fois, il y a des gens qui t'envoient des trucs par fax, puis tu fais ou par mail.
0: Là, quand j'ai vu ton mail, je me suis dit waouh, génial. Et je me suis dit aussi waouh, la chanson de rupture ultime.
1: Ouais, bah oui.
0: Go Your Own Way, Fleetwood Mac. Mm. Donc, You Can Go Your Own Way. En gros, tu peux prendre tes affaires.
1: C'est ça.
0: Tu et peux, rentrer chez ta
1: casser,
0: mère.
1: Tu peux te casser. Voilà. Alors, il y a plein de niveaux de lecture, de cette chanson, mais quand Stevie Nicks le raconte, en fait, c'est un message du groupe.
0: Oui, c'est ça.
1: On verra, là. C'est-à-dire que la chanson.
0: C'est bon, tu peux y aller.
1: C'est-à-dire, quand ton propre groupe t'écrit une chanson avec You Can Go Your Own Way et que tu dois la chanter sur scène, ça pique.
0: Bah ouais.
1: Ça pique. Et puis, elle avait Lindsay Buckingham, qui était son ex. Sur scène avec elle, quand elle chante Silver Linings,
0: c'est
1: voilà,
0: beau ça.
1: C'est beau, hein, l'espèce de duo comme ça où elle lui dit qu'elle hantera toujours, sa voix le hantera toujours.
0: Et elle le tue avec ses
1: elle
0: yeux.
1: Elle le tue avec ses yeux, là, on est tous en se disant, mais pourquoi il l'a quitté? Pourquoi? En fait, c'est une espèce de truc qui entre eux, une espèce de mélange de ce groupe où tout le monde est un peu l'ex de quelqu'un.
0: Oui.
1: Mais là, quand même, le message était très clair, elle le raconte, c'était que c'était, voilà, les membres du groupe qui lui ont créé une chanson qui s'appelle Tu peux te casser, c'était pas contente en gros.
0: Et ça t'est arrivé dans ta vie de quitter quelqu'un en envoyant une chanson de rupture, en disant c'est bon, il va comprendre le message?
1: Alors non, je n'ai pas eu.
0: T'as pas fait cette cruauté-là, toi?
1: Non, j'ai pas eu l'occasion. Non, j'aurais jamais fait ça.
0: Non, c'est
1: toi. T'aurais fait ça, toi?
0: Bah là, à 45 ans, j'en ai très très

0: Mais à l'époque, non, mais j'ai pas envie de le faire. Je veux dire, si je devais quitter quelqu'un, c'est exactement comme ça que je le ferais. Parce que maintenant, je suis devenue vieille et cruelle. Mais quand j'étais jeune, j'avais le cœur brisé et donc je ne l'aurais jamais fait.
1: Non plus, c'était affreux.
0: Voilà.
1: Oh non, c'est horrible ça. Non, mais moi, on m'a beaucoup plus quitté que je n'ai quitté. Alors donc, je peux pas te donner.
0: Mais on t'a pas quitté avec des chansons.
1: Non, mais un jour, on m'a quitté par fax.
0: Non.
1: Puis tu sais, le fax avec le papier thermique, tu sais,
0: c'est fax.
1: Je suis rentrée chez moi. Je jure, c'est vrai. Je suis rentrée chez moi, donc, d'un enregistrement radio. Et il y avait le papier, tu sais, qui avait fait 12 kilos, tu sais, qui tombait par terre. Et le papier, il y avait marqué bon anniversaire avec une faute.
0: Ah.
1: Bonne BO2NE, donc ça faisait déjà, ça pique aussi. Et il y avait marqué voilà, désolé, mais un truc, je sais pas, je te quitte.
0: Alors, par fax.
1: Ouais, par fax.
0: Wow.
1: Parce qu'il y en a qui, on se fait quitter par SMS maintenant.
0: Oui.
1: Bah moi, c'était par fax. C'était old school.
0: Ouais, mais c'est beau. Oh, bah, c'est incroyable. C'est la première fois que j'entends une histoire.
1: Je te jure.
0: Par fax.
1: Bah oui, il y en a qui se faisaient quitter par lettre. C'était un peu plus romantique.
0: C'est vrai.
1: Toi, ça, la lettre, ou la lettre.
0: Ça avait de l'allure.
1: Oui, oui. Le mec, il a mis du temps à écrire le nom, là.
0: Bonne toi aussi, et bon anniversaire.
1: Bonne, il a mis deux NE et Vlan. Il se reconnaîtra.
0: Celle-là, mon grand, elle est pour toi.
1: Elle est pour toi.
0: Go your own way, Fleetwood Mac.

0: Laurence Boccolini, pourquoi il n'y a plus de solo de guitare comme ça maintenant dans la musique?
1: Je ne sais pas, vous leur demandez, parce que
0: why
1: ça... Bah, why bah, je ne sais pas, parce qu'il y a plein d'appareils maintenant qui remplacent tout ça, alors que c'est bien dommage.
0: Ça fait du bien, un bon solo de guitare.
1: Ça fait du bien. Et puis, alors,
0: je sais que tu es très fan de Supertramp aussi.
1: Oui, oh, bah, attends. Oui, bah, voilà. Je suis fan des grands groupes comme ça, qui ont bercé mon enfance, ma jeunesse, et puis quand j'ai voulu faire un peu de rock'n'roll, ouais. Moi j'étais tellement inhibée par Stevie Nicks, je me suis dit, je vais jouer du tambourin.
0: Tu sais,
1: parce qu'elle est toujours représentée avec le tambourin.
0: Bah
1: elle a
0: oui.
1: Le tambourin avec des rubans. Tu sais,
0: oui.
1: Oh, bah, ils m'ont, au bout de 5 minutes, ils m'ont dit laisse tomber. Hein, le tambourin, il faut savoir en jouer. Ça, tu ne peux pas taper le tambourin quand c'est pas le temps de taper le tambourin. C'est très dur.
0: C'est technique.
1: Dur. Oui,
0: c'est technique. Je suis sûre que tu avais le stylisme. Parce que toi qui avais commencé avec Kate Bush, Stevie Nicks.
1: C'est beaucoup de maintenance. Ouais. Kate Bush, Stevie Nicks, oui. Quand t'es fan, c'est beaucoup de maintenance.
0: Ah bah c'est
1: des heures.
0: C'est des heures de boulot sur des robes de sorcières fées.
1: C'est des heures de boulot. C'est de la superposition. Voilà, ce n'est pas un jean, un pull.
0: Bah non.
1: Tu ne peux pas.
0: Non, bah non, impossible.
1: Tu ne peux pas.
0: Pourquoi pas claquer de chaussettes quand
1: non,
0: vous
1: non,
0: y
1: tu
0: êtes.
1: Peux pas.
0: C'est impossible.
1: C'est impossible.
0: Voilà. Laurence Boccolini, chargée de la playlist et également du stylisme ce soir.
1: Ah, aussi si belle.
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0: Une chanson que vous connaissez peut-être, chantée par Céline Dion en 2008, mais c'est la version de Heart qui a été choisie par Laurence Boccolini, qui partage avec vous ce soir ses chansons préférées. Mm. Bon, ça respire pas non plus la joie de vivre.
1: Bah, non, mais à ce moment-là, on passe plus rien. Tu vois,
0: si non, mais si, un petit Patrick Sébastien.
1: Ah, si tu veux.
0: Et quand on souffle sur la quéqueta Raoul.
1: Ah, ouais. Bon, oui, c'est autre chose. Voilà. C'est pas Heart.
0: C'est pas Heart.
1: C'est pas canadien, donc c'est un groupe canadien. Puis moi, j'étais passionnée de ce groupe-là parce que c'était deux nanas. Enfin, il n'y avait pas qu'elles, c'était deux sœurs.
0: Ouais.
1: C'est toujours deux sœurs. Il y en a une qui est très malade, qui même continue les concerts sur une chaise roulante et elle a la même voix. Anne Wilson, c'est un truc de fou. Et donc, une qui a la guitare qui joue, mais tu te dis, c'est pas possible. Et l'autre qui a une voix, voilà. Et Heart, pour moi, c'était ça, cette espèce d'énorme son du rock canadien. Et c'était un titre qui avait bien marché, mais ils ont fait Barracuda aussi, ils ont fait plein de choses qui ont marché. Mais pour moi, c'était quand les femmes prennent le pouvoir dans le rock. Moi, j'ai toujours pensé que le rock, c'était un des endroits safe pour les femmes sur scène. C'est-à-dire, tu regardes, t'as plein de groupes, c'est les nanas qui commandent. Désolé, hein. C'est pas moi qui le dis, il n'y a qu'à regarder.
0: Ah oui, c'est l'histoire du rock qui parle.
1: C'est ça.
0: Alone, chanson de Heart. Et on est ravis d'avoir invité Laurence Boccolini, parce que ça passe plus beaucoup à la radio.
1: C'est vrai, c'est dommage.

0: Pour votre sécurité et pour le bien-être de votre entourage, ne tentez pas ceci au karaoké.
1: Oh non, prenez
0: impossible.
1: Pas ça.
0: On peut pas
1: non,
0: prendre ça.
2: Ça, c'est entre Mariah Carey. Ouais. Faut pas prendre, déjà. Céline Dion, faut faire gaffe. Ouais. C'est, ça glisse. Et Heart, jamais.
0: Jamais.
2: Sauf si vraiment vous en foutez, vous êtes complètement pété.
0: Oui, mais ça, ça peut être sur une fin de karaoké.
2: Fin de karaoké, il n'y a plus personne, il n'y a que tes potes qui sont en train de se dire, on finit le kir et on la filme et demain on lui montrera, parce que ça, au karaoké, tu peux pas.
0: Alone, la chanson de Heart, à l'instant, dans vos oreilles, dans Décibel, car oui, si notre chère Laurence Boccolini vous manque à la télé, sachez que ce soir, elle est à la radio.
2: Merci.
0: Voilà, Décibel, jusqu'à 21h. Et puis, elle est aussi sur YouTube avec son nouveau programme podcast et vidéo qui s'appelle Sillage, qui va vous faire sentir voilà. Et ressentir.
2: J'aurais bien fait du rock'n'roll sur YouTube et tu peux pas mettre de musique, donc voilà.
0: Ah non, c'est pas possible.
2: Non, tu ne peux pas.
0: Les vidéos sont retirées.
2: Ah, mais tout, si tu même la petite musique que j'ai, c'est une musique libre de droit, tu peux rien mettre.
0: Ouais. Vous avez vendu Internet comme le pays de la liberté.
2: Oh bah non, voilà. Tu ne peux pas.
0: Ici, on peut mettre de la musique. Tu as tout à l'heure dit, au détour d'une phrase, que tu avais écrit un bouquin. Je voulais donner les références. C'est aux éditions Kéro. Tu es en train de me péter le studio.
2: J'ai rien fait. C'est quoi, c'est ça qui a bougé? C'est la bouteille.
0: On a une bouteille. Alors,
2: c'est du bruit. Hein.
0: Ce n'est pas la bouteille que vous pensez, bande de petits malveillants.
2: C'est du gel.
0: C'est du gel hydroalcoolique.
2: Mais elle a fait un bruit de fou.
0: Elle a fait un bruit incroyable.
2: Je touche plus.
0: Bon, voilà. Elle est dissipée, Laurence. Donc, aux éditions Kéro, tu as sorti une autobiographie, hein, on va pas appeler ça différemment.
2: Le début de l'autobiographie. J'aurais pas dû la finir si tôt. Il m'attendait des trucs derrière, j'aurais dû attendre un peu.
0: C'est ce que j'allais te dire, oui, il manque un chapitre.
2: On peut faire la suite. Là.
0: Ça s'appelle Showtime. Et effectivement, chaque chapitre
2: c'est une chanson.
0: Porte le nom d'une chanson. C'est dire à quel point la musique est importante dans ta vie.
2: Mais c'est que ça. Je j'imagine pas. Oui, elle est importante. Je me voyais pas. Alors, je pense que j'ai fait de la radio parce que j'avais pas les nerfs ou le courage de faire de la scène.
0: Ouais.
2: Et je me dis, qu'est-ce qui se rapproche le plus de la scène? C'est passer ceux qui en font. Voilà, c'est tout.
0: Et ça rapproche aussi des musiciens, parce que quand on aime la musique, on a toujours envie de savoir ce qu'ils ont derrière la tête quand ils font de la musique.
2: Mais oui, il y a un grand respect, il y a une admiration. Ça s'est jamais passé que je reçoive, je sais pas, n'importe quel musicien, n'importe quel chanteur. Je redeviens gaga, quoi. Gaga.
0: Quand tu fais une interview d'un artiste, t'es amoureuse pendant les 15 minutes que dure l'interview.
2: C'est ça.
0: Ouais.
2: Alors, pas tous, mais quand même, si.
0: Il y a quand même quelque chose.
2: Voilà, donc ça m'a rapproché. Oui, la musique, ça m'a jamais quitté. Je pense que ça me quittera jamais.
0: Je pense. Voilà. En tout cas, pour ce soir, on est ensemble autour de ça, autour de la musique. Et alors, il y a un garçon qui s'appelle Patrick Coutin et que tu as choisi avec son énorme tube. J'aime regarder les filles. Alors ça te rappelle quoi?
2: Écoute, on est fin, je pense, je sais plus la date, mais on doit être fin des années 70, donc on doit être début 80, peut-être début 80. Et donc dans le paysage musical, donc moi je fais de la radio, déjà dans ma chambre, je fais de la radio qui commence à être libre.
0: Ouais.
2: Donc je suis une des premières filles sur la radio. Et tout d'un coup, on a deux mecs qui sortent, on a Capdevielle avec quand t'es dans le désert depuis trop longtemps, on se dit, oh, c'est bien. Et on a un mec avec un riff de guitare. On était dans le mur, quoi. On était scotché. On se dit, il y a un mec qui a osé sortir ça.
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2: Et c'est tout. Qui passe sur la plage. Enfin, on se dit le texte, la guitare ultra saturée, Coutin. Eh ben moi, quand ça va pas, je mets Coutin très fort chez moi. Voilà. Je le dis.
0: On met Coutin très fort chez vous.
2: Désolé.
0: 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Et vous aimez. Regardez les filles qui marchent sur la plage.

0: pas souvent hein, qu'il y a des guitares saturées de la sorte à la radio.
1: Il s'est éclaté le guitariste, hein, il s'est éclaté, il a dit là je sature tout.
0: Et donc j'ai vérifié la date, t'avais raison, ouais, hein, c'est le tout premier tube de la radio FM, donc on est en 1981, donc c'est au tout début de ta carrière d'animatrice radio.
1: Tout début, et t'imagines on prend ça en pleine face, on va dire, et on était scotché, on s'est dit, il y a un mec qui a fait ça, c'est fou quoi. Voilà, bravo.
0: J'adore. Allez tiens, en parlant de filles, ma chère Laurence, parlons des nôtres, car toi et moi nous avons un point commun, nous sommes mères de famille.
1: Donc là, toutes
0: ces chansons géniales qu'on partage entre nous, évidemment on ne peut pas les écouter chez nous puisque les enfants ont le pouvoir.
1: T'écoutes pas ça chez toi, toi?
0: Bah moi quand il y a ma fille, je suis obligée d'écouter un peu de K-pop, un petit peu de tout ça. Et je me demandais, ouais, justement, si toi t'écoutais des trucs un peu plus récents, un peu plus modernes avec ta fille, qui est collégienne.
1: Oui, elle a eu une période un peu comme ça il y a quelques temps, un peu aussi K-pop, un peu des trucs que je comprenais pas tout.
0: Mais c'est pas pour nous.
1: C'est pas pour nous. Alors par contre, je m'aperçois qu'elle connaît plein de chansons par cœur.
0: Ah, ça c'est grâce à toi.
1: Mais non, écoute, par exemple, elle connaît Dua Lipa. Alors quand on part en week-end ou quand on a un long trajet, on a des playlists. Alors je lui ai fait une playlist. On s'est fait des playlists pour la voiture. Donc elle me met Sabrina Carpenter. Ah. Donc j'ai chanté Espresso.
0: Et j'ai Dua Lipa. I want you, baby.
1: Alors on fait les gestes.
0: I want you.
1: Je lâche le volant.
0: Oh là là, c'est dangereux.
1: C'est dangereux. Faut pas lâcher le volant. Donc voilà. Donc elle me fait. Mais en même temps, elle aime des trucs que j'aime. C'est-à-dire, nos playlists se sont croisées. Elle écoute, elle sait, elle connaît des groupes que j'aime. J'aime bien, je lui fais connaître un peu le rock'n'roll.
0: Et alors, Imagine Dragons, c'est elle ou c'est toi?
1: Les deux, ouais. Bon, alors, je pense que ça a été moi d'abord, mais elle adore. Et moi, je crois dans les trucs récents, alors qu'ils n'ont pas bonne presse. Hein, c'est pas des. Imagine Dragons, c'est un peu le. Comment on appelle ça? C'est un peu le supermarket du rock. Ouais. Les journalistes, ils les regardent un peu en se pinçant le nez. Moi, j'adore.
0: Je trouve que c'est pas dur à écouter, mais j'aime beaucoup ce qu'ils font sur scène et je suis
1: un peu fan. Ouais, j'ai raté le concert à Chantilly, je crois, c'était au château.
0: Ouais.
1: Voilà, mais j'aurais bien aimé emmener ma fille pour les voir sur scène. Ouais, j'adore. Ah,
0: l'année prochaine, si tu veux bien.
1: On emmènera les nôtres.
0: Bah, c'est ça.
1: T'aimes pas Imagine Dragon, toi?
0: Ouais, je découvre grâce à toi.
1: Ah,
0: je suis un peu snob, quoi.
1: Ah oui,
0: moi aussi je me pinçais le nez.
1: Ah c'est vrai?
0: Bah ouais.
1: Oh,
0: non, mais c'est pour ça, grâce à toi, cette chanson là, Thunder, effectivement.
1: Thunder, c'est Billy, il est sexy sur scène. Bah, qu'est-ce que je te dis?
0: Oh mon Dieu, je sens que ça dérape. Vite, vite, de la musique.

0: s'appelle Imagine Dragons et la chanson Thunder. Avec de l'orage à la fin. Ben oui, c'est super.
1: Tu vois, c'est un peu commercial. C'est pas Katonoma, mais c'est... Non, c'est quand je dis ça, Katonoma, il y a quelqu'un l'autre jour qui m'a. Déjà, il faut avoir la ref.
0: Katonoma, ah, c'est vraiment un groupe.
1: Voilà, il y a quelqu'un qui m'a hurlé dessus. Mais il tourne toujours. Ben j'ai dit, oui, super. Moi, j'allais les voir au Zénith, mais c'est pas Katonoma. Voilà. Oui.
0: C'est autre chose. Plus commercial.
1: C'est un peu plus commercial.
0: La postérité retiendra que Laurence Boccolini avait également choisi pour ce soir Jerry Rafferty avec Baker Street. Ah ouais. Et les Doobie Brothers avec What a Fool Believes. Mais nous avons trop parlé, ma chère.
1: Il faut qu'on arrête de parler, d'ailleurs. Il faut faire une émission où on ne parle pas.
0: Ah bah ça va être sympa.
1: C'est une bonne ambiance. Il n'y a aucune ambiance.
0: Imagine, genre, on ne se parle pas. Genre, bonjour.
1: Voilà. Non, mais quand tu as quand même des invités où ils ne parlent pas, ça m'est arrivé. Il y a des invités.
0: Comment tu fais?
1: Il faut les accoucher, c'est dur. Les gens qui n'ont pas envie de parler, c'est compliqué.
0: Ceux qui disent oui ou non.
1: Oui, ou qui n'ont pas envie de répondre.
0: Oh, c'est dur.
1: T'as pas envie d'être là, surtout, toi, c'est ça. C'est compliqué. T'as pas eu ça, toi?
0: Si, ça m'est déjà.
1: Bah, voilà, c'est dur. Hein,
0: moi, je pleure, mais après.
1: Oui, moi aussi.
0: Mais en rentrant à la maison.
1: Il faut. Tu peux pas passer que de la musique, quoi. Il y a un moment, il faut qu'ils répondent.
0: Voilà. Eh bien, merci de nous avoir répondu.
1: Merci,
0: ce soir.
1: Merci de m'avoir invité.
0: Laurence Boccolini, ma préf, je vous jure.
1: C'est ma meuf sûre.
0: Allez découvrir son podcast, qui est une merveille, qui s'appelle Sillage. C'est sur sa chaîne YouTube et puis aussi sur tes réseaux sociaux. Tu partages des
1: petits. Bien sûr, et puis j'ai des lives TikTok, on peut tout partager. Bah, on peut pas partager de musique, évidemment, mais c'est pas grave, on en parle quand même. C'est pas grave. Puis tu viendras dans
0: Sillage
1: nous parler des parfums, du rock'n'roll.
0: C'est parfait.
1: Le rock a un parfum.
0: À bientôt, Laurence.
1: À bientôt.
0: Merci.
1: Au revoir.
0: Merci à Laurence Boccolini pour ce joli moment et merci à vous d'avoir écouté Décibel. On est là tout l'été à 20h avec une sélection de nos meilleurs moments. Dites-le à vos amis.
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0: Avec ses compositions, la chanson française rencontre les musiques électroniques et les délires pop.
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0: Oscar Les Vacances et MPL avec Les Puceaux. Extrait de l'album Ceci n'est pas mon corps.
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0: Un coup de cœur, Isidre Mardèche.
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3: Bonjour, je suis Julie Serrano, nimoise. Ma passion, du coup, c'est le flamenco et j'ai la grande chance d'en faire un métier passion. Le flamenco, c'est un art de vivre. C'est vraiment tout ce qui nous permet de vivre au quotidien. On respire flamenco, on se lève flamenco. C'est vraiment toute une ambiance qui nous suit dans nos journées. Je me lève, j'écoute du flamenco, je me couche avec du flamenco en tête. Une mélodie de pas que je me dis, attends, je pourrais faire ça, ça ferait bien. Et du coup, le lendemain, on se réveille, on a toujours cette mélodie, en pantoufle, on fait ça. Et encore plus quand on est avec Tata à table, c'est vraiment tout le temps ça. Entre deux plats, on fait des palmas, c'est tout le temps. Patata, du coup, Christine Serrano, une danseuse emblématique de Nîmes. J'ai commencé les cours avec elle quand j'avais 4-5 ans. On m'a mis au cours avec Tata comme dans la marmite. Et au fur et à mesure, ça grandit la passion. Au début, on est là parce que c'est Tata. Et après, ça nous plaît de plus en plus. Et c'est pour ça que je suis partie à l'étranger faire des études à la base, où j'ai pris des cours de danse en même temps là-bas. Et après, j'y suis partie réellement un an et demi à Séville juste pour prendre des cours de danse.
4: Le flamenco, c'est une discipline qui est très traditionnelle, qui a ses codes, mais j'imagine que chaque danseuse se l'approprie. Qu'est-ce qui se passe en vous quand vous dansez? Qu'est-ce qui s'exprime dans votre corps?
3: C'est vrai que la danse, j'ai l'impression, en tout cas, d'être le seul moment où je suis vraiment moi, où il n'y a pas de filtre, il n'y a pas de masque, et j'ai le droit d'être vulnérable, moi et mes émotions. Parce que le flamenco, c'est surtout ça, c'est surtout transmettre des émotions. Et c'est vrai que la société d'aujourd'hui, elle nous empêche un petit peu de vraiment les vivre à cœur ouvert. Et la danse, ça permet ça. Le flamenco, en tout cas, il nous permet vraiment de libérer qui on est vraiment, sans avoir à se cacher. Voilà, la danse, ça me rapporte de la joie de vivre et aussi cet espace de j'ai le droit d'être triste et j'ai le droit d'être en colère. Cet art, il mérite d'être connu au fin fond de toutes les planètes.
5: Olé.
3: Olé.
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6: Bonjour Charlotte.
3: Bonjour.
6: Taxidermiste, c'est un métier vraiment pas commun.
3: Non, c'est vrai.
6: Comment on devient taxidermiste?
3: Par passion et par persévérance, beaucoup.
6: Ok, mais comment on se lance dans ce métier? À quel moment on se dit je vais être taxidermiste?
3: Alors, c'est un métier de passion déjà. Depuis toute petite, j'ai toujours été fascinée par les animaux, le monde animal et l'art. Du coup, le mélange des deux, forcément, ça a donné une direction vers la taxidermie.
6: Alors, pour j'ai testé, le but, c'est un petit peu un vie ma vie. Je vais découvrir un peu votre métier. Qu'est-ce que vous nous réservez?
3: Alors, aujourd'hui, on va faire ensemble un jackalope. Donc, c'est un animal du folklore américain. C'est en gros un lièvre avec des bois de chevreuil. Et du coup, on va commencer par placer la peau sur la forme que j'ai préparée en amont. Donc, c'est une forme en mousse polyuréthane très, très dense. Donc là, on a la peau que j'ai aussi préparée en amont.
6: Okay.
3: Et donc, ça ressemble un peu à une chaussette retournée. C'est pas très joli. Et on va essayer de passer de ça à l'aspect du vivant.
6: Okay.
3: Et là, je vais te laisser
6: mettre le lapin
3: essayer la peau pour voir si tout va bien.
6: C'est incroyable. Qui a cru que je ferais ça? T'as fait quoi aujourd'hui au boulot? J'ai mis un lapin dans son étui, quoi.
3: Donc là, l'étape suivante, ça va être de fixer à l'arrière. Donc là, on va le retourner. Et là, j'espère que tu aimes la couture.
6: Pas du tout.
3: Eh ben, ça tombe bien, parce qu'on va en faire. Hop, on va prendre...
6: C'est du fil de pêche?
3: Ouais, c'est du fil de pêche.
5: Et donc, je fais le premier point et ensuite, tu vas pouvoir t'amuser à faire un petit peu de couture.
6: Allez, ça, c'est le moment. OK.
5: Voilà, délicatement.
6: Ça, c'est pas gagné. Et là, je viens dans le même côté, même truc, mais en face.
5: Voilà, maintenant, tu en as à peu près 350 autres à faire.
6: 350.
5: Donc là, on va lui faire son petit brushing.
6: Ah.
5: Vas-y. Voilà, tout simplement.
6: Vers le haut.
5: Ouais, vers le haut. Pour resécher okay. Et refaire le volume un peu.
6: Allez, mon pote.
5: Bon, là, on a une base pour bosser. Normalement, il faut continuer encore, mais du coup, on va essayer d'avancer un peu. Et donc là, tu vas pouvoir choisir les yeux. Donc, je vais te proposer plusieurs,
6: eh ben voilà,
5: plusieurs
6: sont
5: teintes.
6: Les verts, ils sont jolis, ceux-là.
5: Les verts sont jolis, hein.
6: Ouais.
5: Eh ben, on va partir sur les verts, alors. Donc là, tu viens avec ton doigt ou un outil venir ressortir toute la peau de l'envers des paupières. Voilà. Et là, tu pousses un peu avec ton doigt pour maintenir le tout. Voilà. Et là, il a un peu plus un profil de lapin.
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7: Si le pantalon fait fureur de nos jours chez les filles comme chez les garçons, qu'en est-il de la braie ? B-R-A-I-E. Son ancêtre, le pantalon de l'Antiquité, qui pouvait être serré au niveau des chevilles, serré ou bouffant au niveau des cuisses. La braie a été inventée par les Gaulois. C'est grâce aux Gaulois que les Romains apprirent à connaître la braie. Le mot s'est répandu après dans toutes les langues romanes avant que le personnage de Pantalone de la Commedia dell'arte, le costume du riche Vénitien qui porte un pantalon, ne fasse sensation et répande le mot pantalon sur tout le territoire français. Enfin, sauf un territoire qui résiste toujours à l'envahisseur, les pays occitans, où le pantalon se dit toujours, comme les Gaulois, « l'obraille o l'obraso ». Ne dit-on pas que ce gouya est toujours débraillé ? Cela vient de la même origine, mal pantalonné, mal fagoté. Tu pouvais pas tourner à monter ta braguette, t'es prise ? Tu ne peux pas remonter ta braguette, je te prie. Même origine. Oups ! Pardon. Ané adieu.
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1: On part en Vendée ce matin à Bouin, tout près de Beauvoir-sur-Mer et Noirmoutier. Voici François, conteur d'histoire depuis 1987. Il transforme chaque balade en un voyage dans l'imaginaire. Il fait naître des histoires qui touchent petits et grands, mêlant tradition locale et émotion. Une passion présente depuis très longtemps pour François.
2: Ça vient de très loin, ça vient de ma grand-mère qui racontait des histoires à mon papa et de mon papa qui nous racontait des histoires quand on était petit. Notamment une histoire que ma grand-mère lui racontait, l'histoire de Jean sans peur. C'est l'histoire d'un petit garçon qui part de chez lui et qui rencontre le diable.
1: Oh
2: ouais. Et c'est la première histoire que j'ai racontée devant un public. Et c'est là que j'ai réalisé que j'avais un don pour le conte.
1: Ça se sent, le fait d'avoir ce don pour raconter les histoires, c'est parce que c'est pas donné à tout le monde.
2: Alors pour moi, c'est donné à tout le monde, mais c'est une passion et puis c'est un plaisir d'emmener des gens juste avec l'imaginaire, avec très peu de décors et juste avec les mots. Alors moi, j'adore les mots. J'attache énormément d'importance aux mots, à leur sens. Et quand j'invente une histoire, je choisis mes mots avec beaucoup de rigueur.
1: On est d'accord, c'est votre métier, François.
2: Alors c'est mon métier. C'est devenu mon métier un peu après. Donc moi, j'ai eu un parcours où j'ai vécu une vingtaine d'années à la montagne, du côté de Bourg-Saint-Maurice, et j'étais gardien de refuge. Je racontais des histoires au refuge aux gens, le soir, à la veillée. Et ils remontaient au refuge pour que je raconte mes histoires de colporteur d'histoires.
1: Quelle émotion, justement, vous recherchez à travers vos histoires, vous ?
2: Le rire, la joie, et aussi, un des grands messages, c'est dire qu'on peut toujours se relever. Que dans chaque épreuve de la vie, on peut trouver quelque chose qui va nous faire rebondir.
1: Alors, elle est où la part de vérité là-dedans ?
2: Alors, dans le conte, il y a toujours de la vérité. D'abord, la première vérité, c'est le vocabulaire.
1: Ouais.
2: L'autre vérité, c'est que, effectivement, dans la vie, on peut toujours s'en sortir. S'émerveiller de quelque chose, même quand on pense que tout est fini, qu'il n'y a plus d'espoir. Qu'il y ait plein de vie, même dans un lieu qui est quand même assez rigoureux.
1: Comment la Vendée vous inspire, vous, pour vos histoires ?
2: La Vendée, c'est mes origines, c'est ma famille, c'est mes oncles et tantes chez qui je suis allé beaucoup en vacances, c'est les bisous de mes grands-mères. Quand, après 20 ans en Savoie, je suis revenu en Vendée, je suis allé boire un café sur la route, et là, j'ai entendu l'accent. Un accent vendéen qui est très maternel, qui est très affectueux, qui est très affectif.
1: Comment vous imaginez votre avenir, tout simplement, François ?
2: 56 ans, j'ai encore une trentaine d'années à travailler.
1: Ouais, vous êtes un jeune homme.
2: Voilà, je pense qu'à 90 ans, j'aurai la barbe encore un peu plus blanche, les cheveux tout blancs, mais je pense que je continuerai à faire des balades comptées au port du Bec, au port des Champs, à la Couplace, etc. Parce que c'est pas un métier facile où on gagne des millions, ça c'est un choix. Et par contre, c'est toujours le bonheur de faire rêver les gens, de les faire rire, énormément rire.
1: François, c'est un personnage attachant et généreux. Avec lui, une simple promenade devient un moment hors du temps.
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4: Ai-je encore besoin de le présenter ? Arnaud Fromage est avec nous, bonjour Arnaud.
5: Bonjour, bonjour.
4: Pour votre nécessaire minute comtoise, Arnaud, il y a quelques temps, vous nous avez expliqué pourquoi l'emblème de la Franche-Comté était un lion.
5: Mais je ne suis pas allé au bout du raisonnement. Pour rappel, la Franche-Comté adopte le lion vers 1278-79 quand le comte de Bourgogne, Othon IV, décide de se rapprocher du royaume de France. Il décide pour cela d'adopter le lion, le roi des animaux et symbole de la monarchie française. La Franche-Comté n'est d'ailleurs pas la seule région à arborer cet animal que l'on retrouve aussi sur les armoiries de la Normandie ou en Aquitaine et qui est tout autant le symbole de Belfort que de la ville de Lyon parce que oui, il y a une logique là-dedans. Mais voilà, maintenant qu'on a dit ça, reste une question. Pourquoi le lion, qui n'est pas le plus imposant des animaux et qui, soit dit en passant, est une sacrée grosse feignasse, a-t-il pu devenir le roi des animaux et pas la baleine bleue ou le chinchilla ?
4: Bon, déjà, ce n'est pas le cas partout, hein.
5: C'est vrai. En Asie, c'est plus souvent l'éléphant ou le tigre qui sont considérés comme les rois des animaux. En Amérique, c'est l'aigle qui règne aux côtés de l'ours, du jaguar ou du puma. En Afrique, le rhinocéros et le léopard sont aussi dans la place aux côtés, c'est vrai, du roi lion. et en Europe, eh bien avant le lion, c'était l'ours qui était considéré comme le roi des animaux, mais tout va changer au Moyen-Âge. En gros, ce sont des histoires de symboles. Au Moyen-Âge, on se passionne pour la mythologie grecque, dans laquelle Hercule, qui était méga fort, a tué le lion de Némée, dont la peau était pourtant censée être impénétrable. Et puis, la crinière du lion est vue comme une sorte de couronne, ce qui fait bien plaisir aux souverains du continent, d'autant que bon, l'Afrique c'est méga loin et que personne n'ira vérifier.
4: Et bon, un roi c'est très humain, alors comment un animal peut-il être le roi de quoi que ce soit quelque part, Arnaud ?
5: Là encore, vous marquez un point, mais ce qualificatif de roi des animaux, depuis qu'il s'est débarrassé de sa symbolique royale, est plutôt là pour qualifier ce qu'en zoologie on appelle les super-prédateurs. Ces animaux qui sont tout en haut de la chaîne alimentaire et qui sont relativement imprenables à la baston contre les autres espèces du coin. Et même dans ces cas-là, on devrait dire que ce sont les lionnes qui sont les reines, parce que ce sont elles qui chassent, mais seulement les reines de la savane. Bah oui, si on va par là, chaque type de terrain a son roi. Celui de la jungle amazonienne, ce serait plutôt le jaguar, et celui de nos forêts à nous, ce serait plutôt le cerf. Mais au fond, une grosse feignasse qui laisse les autres combattre à sa place, qui se fait nourrir et qui prend la lumière, est-ce que ce serait pas ça, la définition d'un roi ? Bon bah, je retire tout ce que j'ai dit, alors.
4: Voilà, retirez tout, retirez tout. Merci beaucoup, Arnaud.
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10: À Dichat Zoé.
11: À Dichat Cynthia.
10: Alors avec toi, des histoires de clés, des histoires de clous, moi je sais plus, je te laisse raconter.
11: Aujourd'hui, je vais vous raconter l'expression « ne pas valoir un clou » qui est « locutio verbial courent nabe nat merit nad balou d'estad ocur utilitat donc endus mots est annul. »
12: Ah, c'est vrai que c'est joli.
13: C'est nul ! Zéro !
11: C'est une locution verbale courante d'avoir presque aucun mérite, n'être presque d'aucune valeur, d'aucune utilité, donc en deux mots, être nul. Par exemple, que collectionne le Skyhouse n'est bon pas sur Cloud, mais que vous avez mis tout. Par exemple, je collectionne les cailloux, mais ce n'est bon pas sur Cloud, mais je les aime quand même.
14: La vie ne vaut rien.
10: Il y a tellement de choses qui valent pas un clou, mais qu'on aime quand même. Merci Zoé.
11: Merci, ça dit chatte.
14: Rien ne vaut la vie.
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1: Me voilà parti en quête de brèves de comptoir et pour ça nous allons rentrer au Zanzibar. Bonjour messieurs, dames.
2: Bonjour.
3: Bonjour.
4: Bonjour.
5: Là, la preuve de comptoir, tu sais, c'est la circulation.
4: Et comment dire, le bordel, les bouchons, les vélos sur les trottoirs, les trottinettes sur les trottoirs, qui ne respectent pas. Et puis voilà, c'est le bordel. Ouais. Je me dis qu'à un moment donné, il faudra respecter les codes de la route et respecter les piétons.
1: Donc, c'est bien l'heure où on râle.
4: C'est mon surnom, figurez-vous.
1: Non.
4: Si, la râleuse. Moi j'en ai marre, donc après voilà, c'est comme hier, tu vois, il y a un vélo électrique qui était sur le trottoir, il m'a à peine bousculé, machin, j'ai... Même les trottinettes, à un moment donné, faut contrôler, quoi. Et comme... Hier on est parti en voiture, on avait un vélo devant nous qui était sans lumière, et je l'ai pas vu parce que à un moment donné, là, quand on descend sur Sidoine, les voitures montantes, on a les lumières en pleine face. Donc quand les gens viennent pour la piste cyclable ou traversée, on voit en rien. Il y a une voiture, il y a un vélo qui est sans lumière. Je l'ai pas vu. Son mari qui a dit attention, j'ai freiné. Ben mon mari aurait rien dit. Et ben le vélo sans lumière, sans le voir, j'aurais percuté. Qui c'est qu'a tort?
1: Alors est-ce que vous faites que râler ou est-ce que parfois vous montrez votre mécontentement vis-à-vis d'un cycliste ou un gars en trottinette? Est-ce qu'il entend la suite et le reste?
4: Alors des fois on a un petit doigt d'honneur et des fois la personne s'arrête et on discute. Il y a des gens qui sont bien sympas qui s'arrêtent en disant voilà, comme les vélos qui sont sur la route et que je klaxonne en disant que je vais passer. Il dit qu'est-ce madame, ben, monsieur le maire fait 10 millions pour une piste cyclable, allez-y quoi. Il dit, oui, vous n'avez pas faux, madame. Du coup, il va sur Pisciclabe et voilà. Et des fois, il y a des gens qui vous emmerdent ou voilà, des bons gros mots. Après, ben, je prends la patience et puis voilà, quoi. Et puis là, ouais, je râle d'un beau tour toute seule.
1: Et après, on vient défouler tout ça aux Zanzibar.
3: Et ma râleuse, elle s'appelle comment?
4: Nadine.
1: Au revoir, Nadine.
4: Au revoir, madame. Mais vous, comment, alors?
1: Patricia.
4: Patricia, enchantée, ouais. Patricia.
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7: Connaissez-vous la légende du chat-huant du Morvan ? On vous la raconte avec Sandra Amani, l'auteur des légendes et mystères du Morvan aux éditions Temps Impossible. Bonjour Sandra.
8: Bonjour Charlotte.
7: Dans le Morvan, on peut croiser un rapace étonnant, le chat huant, un cousin du Grand-Duc et de la Chouette.
8: Effectivement, vous savez, dans le passé, on clouait ces animaux aux portes des granges pour chasser le mauvais sort.
7: Oui.
8: Cependant, cet oiseau n'a pas toujours eu l'apparence qu'on lui connaît aujourd'hui. À une certaine époque, on le surnommait d'ailleurs le Bel Ardent.
7: Racontez-nous.
8: Le Bel Ardent était l'un des plus beaux oiseaux du règne animal. Aucun autre volatile n'égalait sa beauté. Son plumage était pourpre et or. Ses yeux brillaient comme des diamants. L'hirondelle, en le voyant, maudissait ses ailes noires. Le rouge-gorge enviait sa splendeur. Mais cette beauté se voyait toujours de loin. Personne n'avait encore jamais réussi à attraper un Bel Ardent dans le Morvan. La légende raconte que cet oiseau était immortel. Malheureusement, le Bel Ardent avait très mauvais caractère, égocentrique, narcissique. Il était en fait très seul. Par un soir d'été, un rossignol curieux se pose sur une branche de hêtre juste à côté de celle où se reposait le beau volatile.
9: Mais sire, je suis désolée de troubler votre repos, mais me ferez-vous l'honneur de m'accorder quelques instants? J'aimerais deviser un peu avec vous.
8: Le Bel Ardent lui jeta un regard dédaigneux et méprisant. Mais pour qui se prenait donc ce cuistre? Dérangé dans son sommeil, il n'était pas très disposé à perdre son temps avec un rossignol, d'autant plus que le chant cristallin de son voisin le rendait un peu jaloux. Lui-même n'avait pas été doté d'une aussi divine voix, et il le regrettait vivement.
10: « D'accord !»
8: répondit-il finalement.
10: « Mais dépêche-toi !»
2: Je n'ai pas le temps de m'attarder sur les requêtes des gringalets de ton espèce, Rossignol.
9: Oh, ne vous inquiétez pas,
7: lui répondit le petit oiseau brun.
9: J'aimerais juste que vous me donniez l'une de vos superbes plumes. Mon épouse rêve de décorer notre nid avec et je lui ai promis que je ferai tout pour accéder à son souhait. Oh, pas la plus grande, bien sûr, une petite plume de votre magnifique robe fera l'affaire.
2: Te donner l'une de mes plumes ?
10: S'écria l'orgueilleux, outré devant tant de hardiesse.
2: Jamais personne ne m'a fait l'affront de réclamer un tel présent. Hors de ma vue, mendiant, et que je ne te vois plus. Dis à ton épouse que je n'ai pas pour habitude d'accéder à des requêtes aussi insolentes.
10: Choqué par tant de violence, le rossignol s'enfuit en poussant des petits cris. Ses compagnons, qui attendaient fébrilement son retour, le rejoignirent pour le consoler. L'affaire s'ébruita parmi les oiseaux et arriva bientôt aux oreilles du créateur.
2: Si je ne freine pas les élans de ce prétentieux,
10: songea-t-il,
2: il dominera bientôt tous ses semblables et se moquera totalement de moi. Il est de mon devoir de lui donner une leçon avant que le pire ne se produise.
7: Vient alors le jour de la rencontre entre Dieu et le bel ardent. À votre avis, comment l'oiseau du Morvan va-t-il s'en sortir face au Créateur ?
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7: Avec son plumage pourpré or, ses yeux brillants comme des diamants, on retrouve l'oiseau, le bel ardent du Morvan face au Créateur. Une histoire de Sandra Amani extraite des légendes et mystères du Morvan aux éditions des Temps Impossibles.
10: Le bel ardent, imbu de lui-même, n'avait même pas peur face au Tout-Puissant.
2: Oiseau sans âme, je vais t'apprendre l'humilité. Désormais, tu ne susciteras plus la jalousie de tes congénères. Bien au contraire, ceux-ci détourneront le regard lorsqu'ils te verront. Va-t'en d'ici et surtout, ne t'attarde pas de suite au bord d'un ruisseau ou d'un étang du Morvan. Tu risquerais de t'y noyer en contemplant mon œuvre.
10: Furieux, le bel ardent redescend alors sur terre. Autour de lui, les autres oiseaux commençaient déjà à chuchoter.
9: Oh, mais regardez-moi cet étrange oiseau !
7: S'exclame un petit moineau.
9: Il est vraiment laid ! Même les chauves-souris ont plus de charme que lui !
10: Dit une hirondelle. Les autres oiseaux éclatèrent de rire avant de regagner la forêt.
11: Qu'est-ce qu'il est moche ?
10: Pendant ce temps, le bel ardent cherchait un endroit pour se reposer. Sa rencontre avec Dieu l'avait agacé et il fomentait déjà une vengeance. Il arrive alors près d'un grand lac du Morvan. Soudain, posé sur la rive, il baisse les yeux. Aussitôt, il pousse un cri de terreur. Horrifié, il se demande qui est ce monstre qui le regarde. C'est alors qu'il comprend. L'horrible oiseau n'était autre que lui-même. Des plumes sombres avaient remplacé le somptueux plumage pourpre. Les yeux de diamant n'étaient plus que deux trous noirs, sans vie. Un chagrin immense le secoua au souvenir de sa splendeur d'antan. Non loin de là, une jeune bergère rentrait ses moutons. Elle s'arrêta près du ruisseau où s'attardait le prince déchu. Elle sursauta en le voyant.
12: Quel oiseau affreux ! On le dirait sorti tout droit de l'enfer ! Un chat-huant, à n'en pas douter ! Une vraie créature diabolique ! Vite, fuyons avant qu'il ne nous fasse du mal !
10: En arrivant à Saint-Léger-Vauban, elle fit le récit de sa rencontre avec le fameux chat-huant. À partir de ce jour, le bel ardent fut appelé ainsi. Le jour, il se cachait pour ne pas être vu, et le soir, il rôdait autour des chaumières en quête de nourriture. En plus, il n'était plus immortel. Ultime punition divine.
7: Mais l'histoire ne s'arrête pas là.
10: Souvenez-vous du petit rossignol qui avait demandé une des plumes du bel ardent. Un soir, en croisant le chat-huant pleurant, il lui dit
9: « C'est vrai que tu as été bien méchant avec moi, mais j'ai pitié de toi et si tu le souhaites, je passerai les nuits d'été à tes côtés. Peut-être que mon chant allégera un peu tes souffrances. »
10: Le chat-huant accepte,
7: soulagé d'avoir enfin trouvé un confident. Il ignorait encore à quel point, au cours des siècles, il serait rejeté et maudit.
8: Son calvaire ne faisait que commencer.
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0: pointait vers l'avant et la gauche de la voiture se soulevait pour culbuter, pour faire les tonneaux. Je me suis donc retrouvé de face à l'autoroute, donc de nouveau, et là j'ai re-ralenti. Dès que c'est représenté de nouveau en tonneau, j'ai re-accéléré, ainsi de suite, jusqu'à peut-être 100-110 à l'heure. Alors mes bras étaient mous pour conduire la voiture, et elle s'est arrêtée net, le retour m'a projeté la tête dans le volant.
1: Sa voiture traverse les quatre voies de l'autoroute et finit sa course dans un fossé de l'autre côté de l'autoroute A7. Conscient mais sonné, l'artiste est un miraculé. Nous sommes alors 8 ans avant l'épisode de la baignoire fatale. Il n'aura qu'un nez cassé, nécessitant par la suite une rhinoplastie.
0: C'est pas le cartilage qui s'est cassé, mais l'os entre les deux yeux. Alors là, quand j'ai vu ça, j'ai donné un coup de poing dans le miroir, j'ai donné des coups de poing partout, j'ai piqué ma crise de... J'ai pas de chance.
1: Claude François sortira 2 ans plus tard, le lundi au soleil.

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1: Bonjour et bienvenue.

0: Bienvenue à Prades, Virginie.
1: Merci Vincent. Vous êtes guide accompagnateur.
0: Surtout sur la destination Conflans-Canigou, donc avec la chance d'habiter à côté du massif du Canigou et de pouvoir emmener les groupes et les gens à la découverte du Canigou et surtout faire l'ascension du pic du Canigou.
1: Et pas que, parce qu'il y a aussi des randonnées, des excursions que vous proposez.
0: Tout à fait, il y a un vaste choix de randonnées dans le Conflans. Et puis aujourd'hui, je vous propose de faire une petite excursion et puis d'aller sur les balcons nord du Canigou pour prendre un petit peu de la hauteur et avoir une belle vue sur le massif du Canigou.
1: Eh bien, on embarque. Allez, c'est parti. Et là, nous allons prendre quelle direction, Vincent ?
0: On va aller en direction de Kaya.
1: Vincent, vous venez de vous arrêter. Qu'est-ce qu'il y a dans le ciel ?
0: Eh bien, il y a un circaète là qui vient de passer, qui est assez bas parce qu'il est en train de chasser. Donc, le circaète Jean Leblanc. C'est un oiseau qui est reconnaissable parce qu'il est très clair dessous, tout blanc. Son régime alimentaire spécialisé sur les reptiles.
1: Donc, alors là, il vole au-dessus de nous.
0: Ah, il est passé tout proche. Donc là, on s'est arrêté au bord de la route pour l'apercevoir parce que c'est pas aussi fréquent de le voir d'aussi près.
1: Donc là, on est sur la route de Sournia.
0: La route pour aller dans les Fenouillades. Puis on va donc aller jusqu'à la chapelle de Saint-Jacques de Calaron.
1: Déjà là, Vincent, c'est Prades là que nous voyons.
0: Oui, alors on a pris un peu de hauteur, donc on va faire un petit bout de cette route qui va nous procurer un belvédère remarquable sur tout le massif du Canigou et le pic du Canigou.
1: Voilà, on est sorti du 4x4 et ça y est, on prend le départ de la petite marche.
0: Oui, on récupère la piste et puis donc on va faire la petite marche pour se rendre jusqu'à la chapelle.
1: Là, on a un panorama incroyable déjà.
0: Très beau panorama sur une bonne partie du Conflans. Et puis on est dans une végétation qui est là pour le coup. On a pris un petit peu d'altitude. On est toujours dans une végétation qui est marquée par le climat méditerranéen. Alors là, on a plein de genévriers. Vous voyez tous ces arbustes, il y en a certains qui montent un petit peu plus. Le genévrier qui fait la baie de Genièvre. On fait notamment, on s'en sert dans la cuisine. Et ça participe aussi à la confection, peut-être vous connaissez cet alcool, du gin.
1: Et Vincent, nous sommes arrivés au pied de la chapelle.
0: De la chapelle Saint-Jacques, et donc on peut voir en étant là devant le panneau qui explique un petit peu l'histoire et les dates importantes de la chapelle, de la vie de la chapelle, les fameuses coquilles pour matérialiser Saint-Jacques. Et donc on va faire un petit tour.
1: Vincent, on est ici sur ce qu'on appelle les balcons du Canigou.
0: Oui, sur la partie qu'on dénomme ainsi, les balcons nord du Canigou.
1: Au pied de la chapelle qui surplombe ce très très beau panorama avec plein de petits chemins autour.
0: Dans la forêt, là on a une petite forêt de chênes, puis c'est très joli parce que c'est varié, c'est bien entretenu. Il y a la lavande, du romarin. Voilà, comme on avait une petite paire d'heures devant nous et qu'on était sur l'heure du repas, j'ai pensé que c'était un lieu sympathique à vous faire découvrir. On sort le panier repas donc, qui a été préparé par le Rastaï, avec donc des produits locaux. On a le jus de pomme d'Adama, le pain de Jérémy.
1: Ça, c'est le fromage d'Escouloubre.
0: Un petit peu de jambon, le jambon d'Alex, du camp de Mathilde. On a le saucisson à l'ail. On va se régaler.
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3: Vous êtes peut-être déjà venu voir vos enfants ou vos petits-enfants jouer à la Guéretoise, cette salle de spectacle qui est à l'espace Fayol à Guéret. Mais c'était quoi avant ?
4: Hervé Herp, directeur artistique de la Guéretoise de spectacle. Avant, ici, c'était un prêt, il y a très longtemps. Puis après, il y a eu une construction, c'était une MJC, avec multiples activités, comme ça se faisait beaucoup dans les années 70-80. Il y avait un ciné-club, il y avait un labo photo qui existe encore dans les caves.
3: Est-ce que vous avez entendu l'époque où c'était une coopérative ?
4: Oui, alors il y a eu cette période, parce que c'est un petit peu ce qui a permis d'inventer aussi la Guéretoise de spectacle. Guéret est une ville qui a presque inventé les coopératives. C'était une coopérative ouvrière, très active, très engagée politiquement. On venait acheter sa farine, on venait acheter des boutons pour faire de la couture. Il y avait plein de choses et c'était quelque chose qui a été très très très important sur la ville de Guéret. Et il en reste encore des traces.
3: C'est quoi l'esprit coopératif ?
4: Plutôt que de passer par un système commerçant, des gens faisaient des achats en gros, ils négociaient les prix, ça rassemblait. C'était très familial et puis dans un but très social. Cette histoire de coopérative de Guéret me trottait dans la tête, mais j'avais pas fait le lien. Et puis un jour, on avait créé un spectacle, Guéret en chanson. Il y avait des réunionnais, il y avait des anciens maçons, des carrières, il y avait des immigrés qui venaient d'arriver ici. Et on a créé un spectacle global avec écriture de chansons. Et on a donné ce spectacle à l'espace André Lejeune devant une salle complète de 600 personnes, quoi. Et à la fin du spectacle, on avait organisé une petite buvette. Et c'était très drôle parce que tout le monde s'est retrouvé, parce qu'il y avait tellement de monde, et bien à servir des boissons, à servir servir. Et j'avais l'impression d'être une petite usine grouillante et sympathique. J'avais l'impression d'être dans une coopérative. Il y a un ami qui me dit, mais tu devrais appeler ta scène la Guérétoise. Il dit, ça fait un nom de coopérative, la Guérétoise. Je dis, ouais, mais je me demande si c'est pas le nom d'une bière. Rajoute deux spectacles. Et c'est comme ça que la Guérétoise de spectacle est née, suite à cette soirée un petit peu coopérative. C'était en 2006.
3: Maya, comment tu connais la Guérétoise?
5: Moi, j'y suis allée avec l'école, j'ai vu un spectacle, c'était Chute la pomme, on ne parlait pas, et en fait, c'était un monsieur, et ben, il avait une pomme, et en fait, il faisait comme si c'était un peu son animal de compagnie. Et un jour, quand il dormait, il voulait le manger, mais il se réveillait tout le temps.
3: Tu recommandes cette salle ?
5: Oui, je le recommande très fortement.
3: Aujourd'hui, la Guérétoise de spectacle garde cet esprit de la coopérative, de convivialité et de solidarité.
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1: Bah, ça me fait toujours rire parce que les gens, à la rigueur, j'ai pu les faire sourire seulement en mettant des arrosoirs contre une maison. Essayez de faire sourire maintenant, vous pouvez toujours y attendre et rigoler.
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3: Nous sommes à Rougemont-le-Château, devant une façade incroyable, ornée de plus de 1000 arrosoirs. J'ai rencontré le créateur de ce lieu, Bruno. Bruno, 1000 arrosoirs sur une maison. Est-ce que c'est un défi un peu fou que vous vous êtes lancé?
1: Ah non, même pas du tout. Là, c'est quand j'allais au puits, je voyais un petit arrosoir abandonné là, à 5 francs. Je dis, viens vite à la maison. Alors, 1, 2, 3, 4, c'est pas du tout le but, en fait.
3: Parce qu'il y a une histoire particulière avec l'arrosoir, l'objet en lui-même, ou c'était un objet qui était arrivé à ce moment-là et vous êtes rentré dedans?
1: Non, je pense que de toute façon, ça, une histoire, bah, si je vends des fleurs et je cultive des fleurs, il faut quand même leur donner à boire. Donc, par logique, il fallait quand même un arrosoir. Donc, ça a un complément de ce que je fais, en fait.
3: Quand on voit votre façade, vous l'avez dit, plus de 1000 arrosoirs qui sont disséminés sur la façade, autour également de votre belle boutique. Est-ce que des clients, est-ce que des proches, du coup, ça devient quelque part un cadeau, ça devient un présent qu'on reçoit à force?
1: Oui, c'est vrai que sur les 1000, il y en a peut-être 100 ou 200 que des gens m'ont amené parce qu'ils vidaient la maison de leurs grands-parents ou autres. Donc, automatiquement, j'en ai eu des quantités qui me laissent devant la porte. Je peux même pas leur dire merci puisque il n'y a pas de mots, mais merci à ceux qui m'ont donné des arrosoirs.
3: C'est vrai que vous mettez ces arrosoirs sur votre façade. À l'intérieur, quand on rentre dans votre boutique, les fleurs, on a l'impression de rentrer dans un conte de fées. C'est ça, en fait, vous avez envie de partager du positif, quelque part un peu de rêve quand on passe la porte de votre boutique?
1: Moi, je pense qu'à la rigueur, déjà, les fleurs, ça donne de la couleur, donc de l'énergie et compagnie. Et je pense que de se promener dans les plusieurs pièces du magasin, ça fait du bien. C'est pas moi qui le dis, c'est aussi les clients qui viennent à la rigueur aussi bien à Noël, à Pâques et autres. Elles me disent, quand on passe chez vous, on a de nouveau de l'énergie et compagnie. Moi, je répète.
3: Et vous-même, quand vous voyez tous les jours cette façade, quand vous rentrez dans votre boutique avec toutes ces fleurs, toutes ces couleurs, ça vous procure quoi?
1: Bah, en fait, j'ai fait plus ou moins l'univers, donc ces couleurs correspondent à ce que j'ai bien voulu faire. Mais le résultat, c'est surtout le brillant des gens qui me racontent et qui sont contents de venir. C'est surtout ça qui est le résultat de tout ce que j'ai fait.
3: J'ai cru comprendre aussi que les gens s'arrêtent aussi, notamment pour prendre en photo votre façade. On peut la retrouver sur les réseaux pour partager aussi ce lieu quelque part insolite. Ça vous fait quoi quand vous voyez que votre façade est prise en photo avec tous ces arrosoirs?
1: Bah, ça me fait toujours rire parce que les gens, à la rigueur, j'ai pu les faire sourire seulement en mettant des arrosoirs contre une maison. Essayez de faire sourire maintenant, vous pouvez toujours y attendre et rigoler. Donc ça, je suis déjà arrivé sans sortir, sans que les personnes rentrent dans le magasin. Donc c'est déjà un bon point, en fait.
3: Un immense merci à Bruno pour son accueil, cette énergie communicative à Rougemont-le-Château. Et si vous avez besoin d'une dose de merveilleux pour attaquer 2026, levez les yeux juste devant sa façade et le sourire est garanti.
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4: Bonjour Serge Papagali.
5: Ah monsieur Thomas, bonjour. Et cher Dauphinois, cher Dauphinois, bonjour également bien sûr.
4: On est samedi pour le Dauphiné Tour. Aujourd'hui, où est-ce qu'on part?
5: Ah, vous allez voir, hommage aux Grésivaudins, aux Grésivaudins et aux Chalassiennes et Chalassiens au pied de la montagne de Bramfarine. Donc, je suis désolé, mais c'est le vrai nom de la montagne, pas de ma faute. Hein. Donc, on est où?
4: Au Chalard.
5: Au Chalard, bravo, ça farine Bram, au Chalard, je sais pas. La Bram farine. Elle en a marre d'être broyée, je sais pas quoi. Bref, une précision, en dauphinois, Chalard, ça se prononce Sala, en fait, Sala. Ce qui veut dire faire un chemin dans la neige, j'ai appris ça, dis donc, ah oui, d'où le nom du Chela, qui est un lieu de passage pour aller à l'étranger.
4: Ah.
5: À Chambéry, par exemple.
4: L'étranger, Chambéry.
5: Ah ouais, carrément. Ouais, donc, toutes les autres étrangers, quoi. Bon. Le Chela, porte du Grésivaudan. Je précise également que le Chela n'est pas le village de naissance de la fameuse chanteuse Aquette, bien évidemment.
4: Oh,
5: oh bah attends. Bien sûr, ah bah tu peux, ouais. On confond souvent le Chela et là. Chela qui n'a bien évidemment rien à voir. Le Chela n'est pas le mari de la Chela. Enfin, en gros,
4: non
5: quoi. Voilà, ça veut dire. Chela qui, depuis, a coupé ses couettes d'ailleurs et a été retendu. entièrement, alors que les habitants du Chela, eux, sont détendus, on va dire ça. Et ils n'ont pas de couette, bien évidemment. Entre Mortel de Maille et Pontcharra, le Chela est ici chez lui. Alors, c'est dur à dire ça. Le Chela est ici chez lui, allez-y, bien
4: le
5: sûr.
4: Le Chela est ici chez lui.
5: Oui, mais vous êtes un jeune professionnel de talent, plein d'avenir. Bref, c'est normal. Chela ou chez ici, comme vous voulez, ça n'empêchera pas le manoir de la Tour de prendre garde au village. C'est peut-être de là que vient l'expression la Tour. Prends garde au toit, pas à toi, au toit, car les toits coûtent cher. J'ai lu ça quelque part, entretenir, surtout dans un château du 16e siècle qui est au Chela. Alors vous allez penser, le papa Gali, il a picolé de la chartreuse parce qu'il part un peu dans tous les sens, mais même pas, hein, vous confirmez.
4: Non, je suis témoin.
5: Voilà, je ne bois jamais en studio.
4: Jamais.
5: Voilà, toujours
4: en dehors.
5: Dans les toilettes. Une autre précision, si au Chela vous entendez parler de la Rolande, il ne s'agit pas de la péripatéticienne du coin, péripatéticienne, c'est dur à dire, en dauphinant de la pute, de la péripatéticienne du coin, non, mais d'un espace naturel sensible. C'est vrai, c'est un peu comme ça. La péripatéticienne du coin s'appelle Josiane, ce que vous m'avez dit, mon cher Thomas.
4: Ah, bah oui,
5: m'a dit, vous la connaissez très bien, donc voilà. Alors, la Rolande, en fait, un espace naturel. Mais qu'est-ce qu'un espace naturel sensible? J'ai l'impression que la planète entière, actuellement, est un espace naturel plutôt sensible.
4: C'est vrai.
5: J'ai l'impression,
4: c'est,
5: voilà.
4: C'est vrai.
5: N'empêche que dans la Rolande du Chela, vit, écoutez-moi bien, la Rainette arboricole.
4: Oh.
5: Ça vous embouche un coin, comme dit l'autre. Ben, c'est son dernier îlot isérois en dehors de l'île Crémieux. Alors, si certains d'entre vous s'en moquent, ben, ils ont bien tort. Je vais vous dire pourquoi. Les Rainettes valent parfois bien mieux que les petites reines et les roitelets de cette terre. Protégeons-les, elles surtout. Les autres, on s'en tape. Alors tous ensemble, ce que je veux dire, allez, on n'est pas des quand même.
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7: Quelle qualité doit avoir un sportif de haut niveau ?
8: Des forces, des muscles, manger sain et beaucoup boire.
9: Il faut beaucoup, beaucoup s'entraîner pour faire le sport qu'on veut.
10: Pour faire marcher ses muscles.
9: On s'entraîne beaucoup, genre on fait de la muscule, prendre des poids de genre 40 kilos sur ses bras et tenir le plus longtemps pour avoir des muscles.
7: Et vous connaissez des sportifs de haut niveau ?
10: Ah oui. Cristiano Ronaldo,
9: Teddy Riner, Kylian Mbappé,
10: Lionel Messi,
9: Léo Marchand,
10: Félix Lebrun et Alexis Lebrun.
7: Et ils faisaient quoi eux ?
10: Du ping-pong.
7: Vous les avez regardés pendant les JO ?
10: Oui, de temps en temps.
9: Moi, je les ai pas regardés, mais
10: j'ai vu surtout.
9: J'ai vu juste Teddy Riner parce que j'aime bien karaté, mais j'ai arrêté.
10: Moi, j'ai vu beaucoup, beaucoup plus de fois Léon Marchand, même si je préfère beaucoup plus le ping-pong. Il faisait vraiment des trucs magnifiques.
9: Will Bayama, je crois, pour la France, le basketteur. Et après, il y avait un Américain. Après, je sais pas comment on l'appelle, mais ma belle-mère, elle avait crié le King. Mais je crois pas que c'est son prénom.
7: Est-ce que vous aimeriez être un sportif ou une sportive de haut niveau, vous ?
9: Oui.
10: Non. Est-ce que ça demande trop d'exercice ?
9: Faire de la piscine, j'aime bien. Ça fait marcher les bras, les jambes en même temps. Et ça demande beaucoup d'entraînement, du coup j'adore.
10: Moi, oui, parce que j'aimerais bien faire beaucoup de ping-pong. Parce que c'est mon sport préféré. Et Félix Lebrun, il m'a donné un bon coup d'énergie. Maintenant, j'en fais un club et voilà.

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2: Adi Oubalen et Adi Siaz à toutes. Est-ce que vous connaissez le mot fenestru? Ben, une fenestru est une fenestra picciotto. C'est une petite fenêtre. Peut-être, un couple au Bézi m'a bien conté qu'il n'y a pas spougu d'intra d'une l'hostal. Un jour, mon voisin m'avait raconté qu'il n'avait pu rentrer chez lui. J'avais expliqué, vous savez pourquoi? Ben, sa femme avait clavé la porte d'entrée. Clavé, qui vient de l'occitan clava. Alors, à votre avis, qu'est-ce que ça veut dire?
3: Eh ben, je dirais fermé à clé, verrouillé.
2: Et en effet, je m'explique. Mon voisin était sans clé et sa femme, eh bien, elle était parti faire une course en ville. Comme il n'avait pas les clés, eh ben, Charbel Zekefaguet, vous savez ce qu'il a fait? Eh ben, t'es passé par le fenestro del garage. Il est donc passé par le fenestro du garage. Le fenestro est lingo nostro. C'est la lucarne, le vasistas, une précisionnette, je pas plage pise l'oubégier, et steunier, et je magre. Mon voisin est maigre. C'est bien pour ça qu'il a pu passer par le fenestro du garage.
3: Et le fenestro, ça peut être autre chose?
2: Eh bien, oh, eh bien oui, le fenestro bremonde. Et stabé l'autre mot pour parler de la télévision. Ce mot fenestro s'utilise également pour parler de la télévision. Bon, c'est tout un copère, hein, surtout autrefois, car les téléviseurs étaient pitchous, ils étaient petits. D'ailleurs, quand les premiers postes sont arrivés, certaines personnes appelaient cet objet ben, le fenestro. Mais depuis, eh bien, les choses ont bien changé avec ces grands écrans de télévision.
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4: Je rêvais d'avoir une maison à la campagne. Cette maison, c'est comme si j'y étais née. C'est ma maison de famille.
5: Ma maison s'appelle l'Hostal de la Mar.
6: C'est une maison un peu envoûtante.
7: Eh bien, vous voyez, des livres et trois fenêtres qui me donnent le paysage du pays, comme si c'était trois tableaux.
8: Ils ont vécu ici.
9: Thibaut Gaudry.
10: Alain Delon, vous l'aviez rencontré sur un tournage?
11: Non, je l'ai rencontré dans la rue. Mais on a fait un film ensemble qui était Jeff et qui était un film